0: L'institution concerne des agriculteurs originaires du Danemark, de la Suisse, de l'Allemagne et des Pays-Bas afin d'honorer des accords bilatéraux d'investissement liant ces États avec le Zimbabwe. Mais ces fermes restées inoccupées seront difficiles à restaurer, d'après Johan Willemse, professeur sud-africain d'économie agricole.
1: La plupart des infrastructures qui se trouvaient sur ces terres n'existent plus. Il faudrait redévelopper ces fermes à partir de zéro. Ce n'est pas comme si les gens allaient les retrouver dans l'État où ils les ont laissées. Donc il sera très compliqué de retourner sur place, faire partir des personnes qui auraient pu s'y installer, investir à nouveau pour que cela redevienne productif. Certains disent qu'à l'heure actuelle, ils ne sont pas prêts à prendre ces risques.
0: Selon Johan Willemse, dont le père avait lui-même une ferme au Zimbabwe, la mesure a surtout pour but d'apaiser les pays occidentaux alors que Harare cherche un accord de restructuration de sa dette.
1: Je pense qu'il y a beaucoup de scepticisme autour de cette annonce et qu'il s'agit surtout d'un geste de la part du gouvernement pour montrer qu'il est prêt à parler de ce sujet.
0: Plus de 800 fermes seront, elles, rendues à des Zimbabwéens noirs qui les occupaient avant l'époque coloniale, selon le ministre, et quelques 400 agriculteurs blancs seront autorisés à racheter leurs terres afin de rester dessus. Pour le reste, le gouvernement zimbabwéen avait, en 2020, annoncé un accord de compensation de 3,5 milliards de dollars pour l'ensemble des fermiers expropriés, mais sans avoir les moyens de financer la mesure. Claire Bargelès, Johannesburg, RFI.
2: Et l'actualité sur le continent africain, c'est aussi la tournée diplomatique du président français qui se poursuit. Après une visite en Égypte samedi, Emmanuel Macron est arrivé à Nairobi. Ce dimanche, il a rencontré son homologue kényan William Ruto avant une conférence de presse conjointe. Et pour le locataire de l'Élysée, l'ère du précaré français en Afrique francophone est terminée. Fin de citation. Les deux dirigeants qui co-présideront à partir de ce lundi jusqu'à mardi le sommet Africa Forward. Une réponse totalement inacceptable. La réaction de Donald Trump sur son réseau Truth Social ce dimanche face au retour de l'Iran sur sa proposition pour mettre fin à la guerre au Moyen-Orient. Un peu plus tôt dans la journée, Téhéran avait bien confirmé l'envoi de sa réponse au médiateur pakistanais portant, je cite, sur la fin de la guerre sur tous les fronts, en particulier au Liban, mais aussi la sécurité maritime. Voilà ce qui a été rapporté par l'agence de presse iranienne qui n'a pas donné plus de détails. C'est une nouvelle journée d'affrontements qui s'est achevée ce dimanche en Ukraine et en Russie, malgré la trêve entrée en vigueur il y a 48 heures et qui doit encore durer jusqu'à lundi soir. Les deux camps se sont accusés d'avoir violé ce cessez-le-feu. Kiev a recensé un mort et plus d'une centaine de bombardements russes, tandis que le Kremlin a enregistré deux blessés dans des frappes ukrainiennes. L'Ukraine qui doit dans le même temps faire face à des incendies dévastateurs, des feux de forêt dans le nord de son territoire qui n'ont pas épargné la zone d'exclusion de Tchernobyl. Sur place, les pompiers doivent conjuguer avec des vents forts et l'invasion russe. Explication avec notre correspondante, Emmanuelle Chaz.
3: Depuis plusieurs jours, un incendie dévaste la zone d'exclusion de Tchernobyl et selon Kiev, il est imputable aux attaques de drones russes dans la région. Les flammes ont déjà ravagé plus de 1200 hectares de végétation. Denis Nesterov, le directeur de la réserve naturelle de Tchernobyl, explique les difficultés auxquelles font face pompiers et secouristes.
4: Une partie du territoire reste minée ou contaminée par des objets dangereux suite aux hostilités. De ce fait, les secouristes et le matériel ne peuvent pas accéder en toute sécurité à certaines zones forestières.
3: À cela s'ajoute le risque pour les secouristes d'être ciblés à nouveau par des frappes russes et c'est tout l'écosystème de la région qui en pâtit.
4: Le feu détruit les massifs forestiers, la végétation, les habitats des animaux sauvages et des oiseaux nicheurs. Les jeunes animaux sont particulièrement touchés, souvent incapables d'échapper aux flammes. De plus, la déconstruction des ressources alimentaires et des abris naturels perturbe l'équilibre de l'ensemble de l'écosystème.
3: Enfin, dans cette zone hautement sensible, le risque de radiation est bien réel.
4: Théoriquement, lors d'un incendie dans la zone d'exclusion, il existe un risque que des matières radioactives soient soulevées et transportées par la fumée. Cependant, à l'heure actuelle, les services officiels indiquent que le niveau de radioactivité naturelle est stable et ne dépasse pas les normes autorisées.
3: Emmanuel Chaz, Kharkiv, RFI.
2: Et direction le Royaume-Uni, à présent, trois jours après la débâcle des travaillistes portée par Keir Starmer aux élections locales. Les pressions pour la démission du Premier ministre s'accentuent au sein de son parti comme du côté de ses opposants. Et Ilana Remoque, cette requête est portée par une députée en particulier, Catherine West.
5: Si personne ne se présente à la tête de la direction, je le ferai. C'est ce qu'a déclaré la députée travailliste Catherine West. Cette relative inconnue sur la scène politique britannique née en Australie a donné ce week-end un ultimatum au Premier ministre. Si la direction du parti ne change pas, des élections internes seront organisées. Encore faut-il que sa proposition séduise les élus de son propre camp. Il suffit seulement que 20% des députés travaillistes soutiennent cette décision, soit 80 élus. Catherine West affirme avoir recueilli une dizaine de soutiens tout en assurant être confiante de voir le mouvement s'élargir. Ce dimanche, Josh Simmons, élu travailliste, appelait lui aussi publiquement à la démission du Premier ministre. Keir Starmer a perdu le soutien du pays, affirmait le député. Si plusieurs figures du parti ont exprimé leur frustration à l'égard du locataire de 10 Downing Street, il n'y a pas eu une vague de soutien massif à l'ultimatum porté par Catherine West. Les cadres travaillistes semblent toujours soutenir Keir Starmer, dont le discours prévu demain est particulièrement attendu.
2: Les précisions signées Ilana Remoc. Elles sont organisées tous les 10 mai en France, les commémorations de l'abolition de l'esclavage. Des célébrations au goût particulier cette année puisqu'elles marquent aussi les 25 ans de la loi Taubira, un texte qui a fait de la France le tout premier pays au monde à reconnaître l'esclavage comme un crime contre l'humanité. Raphaël Delvolvé, lors d'une cérémonie officielle au Sénat, le chef du gouvernement a rendu hommage à l'ex-ministre socialiste, tout en appelant à la vigilance près de 2 siècles après l'abolition de l'esclavage.
6: C'était il y a un quart de siècle à la Chambre haute, en 2001, lors d'un ultime vote, la loi dite Taubira a été définitivement adoptée. Le Premier ministre loue un texte essentiel à ses yeux, Sébastien Lecornu.
7: Elle témoigne de notre capacité, à certains moments décisifs de notre histoire, à nous retrouver sur l'essentiel,
6: se souvenir du passé et regarder l'avenir, même si le chef du gouvernement déplore la persistance du racisme plus de 150 ans après l'abolition de l'esclavage, notamment dans la sphère politique.
7: Il faut être lucide. Nous l'avons vu récemment avec les attaques odieuses dont ont été la cible certains élus de couleur à l'issue des élections municipales.
6: Référence entre autres au maire de Saint-Denis, Bali Bagayoko. Dans un discours assez classique, Sébastien Lecornu évoque aussi l'esclavage moderne.
7: Le trafic d'êtres humains brise des milliers de vies humaines à travers le monde.
6: Pas d'évocation ni même de porte ouverte cependant à des réparations aux peuples victimes de la traite, au contraire du président du Sénat, Gérard Larcher.
8: Les crimes reconnus gagneraient maintenant à être réparés. Il en va du sens de la justice.
6: Dans aucun discours, en revanche, il n'a été question d'une récente résolution du Ghana à l'ONU visant à faire de la traite des Africains le plus grave crime contre l'humanité. La France a choisi de s'abstenir. Paris dit ne pas vouloir créer de hiérarchie.
2: Raphaël Delvolvé. Puis un mot de football en bref avant de refermer cette édition en Liga. C'est le FC Barcelone qui remporte le Clasico face au Real Madrid. Victoire 2-0 qui offre aux Catalans, au club catalan, son 29e titre de champion d'Espagne. Et puis qui sera le prochain lauréat du prix Marc-Vivien Fauré, ce trophée organisé par RFI et France 24 qui récompense chaque année le meilleur joueur africain de la saison de Ligue 1. La réponse est pour très bientôt. Le nom du vainqueur sera annoncé ce lundi. Soyez à l'écoute de RFI à 5h30, temps universel. Bientôt 2h10, ici à Paris. Merci d'être avec nous à suivre La Marche du Monde.
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11: Les menaces pesant sur l'exercice du journalisme sont nombreuses. Reporters sans frontières l'a rappelé dans son rapport 2026 publié le 30 avril. Pour la première fois dans l'histoire du classement mondial de la liberté de la presse de RSF, plus de la moitié des pays du monde sont en situation difficile ou très grave. J'ai coutume de dire que les journalistes sont les auteurs du premier brouillon de l'histoire et que leur place est sur le terrain. Sans doute plus que jamais avec ces crises multiples, un contexte de guerre informationnelle, de défiance aussi d'une partie des publics. Mais à quel prix ? Le prix du journalisme, c'est le titre d'un podcast et maintenant d'un livre d'entretien avec 11 femmes reporters. Leur point commun, toutes sont lauréates du prestigieux prix Albert Londres. Et parce que parler des journalistes, c'est parler du journalisme, ce projet éditorial constitue une fresque du journalisme contemporain sur laquelle je vous propose de nous arrêter ensemble. Salut, c'est Steven Jambeau. Vous écoutez l'atelier des médias de RFI qui, chaque semaine, dure 20 minutes à la radio et un peu plus si vous faites le choix du podcast RFI. Bonjour Florence Daucher.
12: Bonjour Steven, bonjour à toutes et à tous.
11: Vous êtes journaliste, lauréate du prix Albert Londres en 1994 pour un documentaire intitulé Rachida, lettre d'Algérie. Votre visage est bien connu des téléspectateurs français puisque vous avez animé et présenté des grands rendez-vous d'information sur France 2, Arte et Canal+. Et c'est vous qui êtes à l'origine de ce projet, le prix du journalisme. Face aux menaces contre le journalisme dont je parlais en introduction, converser avec vos consoeurs s'est imposé comme une évidence, j'ai l'impression.
12: Absolument, une évidence parce que, comme vous l'avez exprimé, les menaces qui pèsent sur les journalistes et le journalisme sont très nombreuses, de plus en plus pressantes. Et ce projet est né déjà il y a quelques années, parce que on le voit aussi dans les conversations, un sujet se sédimente, c'est-à-dire qu'on ne décide pas un matin de faire un sujet sur telle ou telle problématique, notamment avec ce type de reportage de long cours. Il y a donc une sédimentation. Il y a quelques années, au cours d'une réflexion avec un éditeur, nous réfléchissions à un livre qui serait un état des lieux sur l'évolution du journalisme. Mais le journalisme est une matière très vivante. Et par ailleurs, le contexte se tendant de plus en plus, moi j'avais en écho les récits de mes consoeurs lauréates du prix Albert Londres, confrères également, mais je m'intéresse à la voix des femmes depuis quelques années particulièrement. Et donc j'avais ces récits devant moi auxquels j'assistais et je me disais, elles sont chouettes, elles ont du cran, elles y vont, elles sont formidables. Et ça ne se sait pas et ça ne se voit pas. Et donc l'idée est venue de capturer cette mémoire pour en faire précisément une mémoire comme on enfermait des trésors dans une amphore, en me disant il faut que ce soit quelque part, si le journalisme disparaissait, cette forme-là serait quelque part, donc en numérique, et peut-être que dans 200 ans, 300, 5000, on tomberait sur ce journalisme qui a été pratiqué après la Seconde Guerre mondiale, en gros jusqu'à aujourd'hui.
11: Alors, on va citer ces 11 journalistes. Anne Niva, Claire Ménial, Delphine Minoui, Lorraine de Fouché, Dominique Thiers, Annick Kojan, Xenia Bolchakova, Alexandra Jousset, Marion Van Rettergem, Christine Claire, Caroline Puel et avec vous, Florence Daucher, ça fait 12. S'adresser à des prix Albert Londres uniquement était un gage de qualité, évidemment, mais vous avez exclusivement choisi des femmes car vous estimez que leur voix est plus rare. Encore en 2026 ?
12: Leur voix a été plus rare, leur voix aujourd'hui se fait entendre, mais on voit bien aussi qu'il y a un resserrement à ce niveau, puisqu'il y a une contraction actuellement de la présence des femmes sur les médias, du fait de l'actualité internationale, par exemple. Ce sont souvent des experts masculins internationaux. Et puis, je crois qu'il faut donner de la place à cette voix. En tout cas, c'est mon choix. Alors, on ne va pas genrer, évidemment. Mais on s'interroge, nous toutes, en se disant que voit-on de différent ? Eh bien, nous avons accès à cet univers féminin parce que nous sommes des femmes et que souvent, dans les pays dans lesquels nous nous rendons, l'accès aux femmes est limité pour les hommes. Donc, de ce fait, c'est une manière de compléter le récit.
11: Alors, justement, les femmes ont accès aux femmes, vous le dites. Je vous propose que l'on écoute un extrait, un premier extrait, d'Anne Niva, prix Albert Londres en l'an 2000 pour des articles sur la Russie et la guerre en Tchétchénie. Elle s'exprime là à propos notamment du port du voile et de la burqa.
13: Nous autres, reporters de guerre, on n'aime pas tellement parler de ces coulisses, parce que pour nous, elles vont de soi. Mais on pouvait dire à l'époque, oui, que je m'étais déguisée, j'avais entendu ça, déguisée en femme tchétchène. Non. Je ne me suis pas déguisée, ni en femme tchétchène, ni en femme afghane, ni en femme irakienne. Je n'étais pas une femme tchétchène, ni une femme afghane, ni une femme irakienne, mais j'étais une femme qui essayait de faire son métier du mieux qu'elle pouvait, c'est-à-dire pour ma propre sécurité et pour celle des personnes chez qui je vivais. Et c'était la moindre des choses de ne pas attirer l'attention sur moi. Tout peut arriver si on attire l'attention sur soi. C'est alors qu'on a déjà énormément de choses à gérer quand on est sur le terrain et qu'il faut qu'on réussisse à comprendre ce qui se passe et qu'on réussisse à savoir le matin même où on va dormir le soir, alors qu'on ne sait pas. Moi, j'ai passé des centaines et des centaines de jours sans savoir le matin où j'allais dormir le soir. C'est une drôle de vie quand même.
11: Florence Daucher, à l'image d'Anne Niva, on a là cette drôle de vie, ces coulisses de l'exercice du métier de journaliste sur le terrain qui, parfois sont très compliquées. Et c'est ça aussi que vous avez voulu montrer et expliquer ou réexpliquer ou enseigner au grand public.
12: Les difficultés sont de plusieurs ordres. Delphine Minoui le dit également. Elles sont évidemment liées à la situation de tension dans laquelle on est plongé, mais aussi à des questions de sécurité pure, c'est-à-dire que il faut à la fois penser à son sujet, penser à pouvoir diffuser le sujet, parce que nous abordons aussi le point de la technologie. Il faut penser à sa sécurité. Et Delphine Minoui souligne ce point que j'ai trouvé très important et très pertinent. C'est-à-dire qu'il y avait une telle différence entre, évidemment, ce qu'elle vivait sur le terrain et la réalité perçue par la rédaction à Paris, qu'elle était obligée de payer elle-même sa sécurité. Donc elle dit, sur le plan économique, tout ce que je gagnais en Irak me servait à assurer ma sécurité. Donc je voulais qu'on se rende compte de l'extrême engagement de ces reporters sur le terrain, parce qu'il y a la légende du journalisme, évidemment. Tintin reporter nous a tous marqués, et puis nous avons été aussi marqués par les textes évidemment de Joseph Kessel, de cette littérature d'hommes sur le terrain, des Chatwine, il y en a énormément, des Henri de Montfred, etc. Donc tous ces grands voyageurs, et des Hemingway même, parce qu'on est entre le journalisme et finalement et la littérature. Et mais ce n'est pas que ça, le journalisme. C'est-à-dire, encore une fois, il faut pouvoir rendre compte, parfois dans des conditions de stress, de temps très limitées, assurer sa sécurité, convaincre la rédaction que le sujet est celui-ci. Et puis parfois, dans une rédaction, et là je le sais aussi parce que je l'ai vécu, lorsqu'on a été un peu long sur un journal, on va dire, on trappe le sujet. C'est-à-dire qu'on a bossé comme un fou quand on est correspondant. On n'est même pas sûr qu'on sera réglé. Et le sujet ne passe pas alors qu'on a pris des risques très importants. C'est ça, le journalisme. Et c'est ce que je voulais mettre en balance, c'est-à-dire entre cette image qui se dégrade beaucoup du journalisme et des journalistes de ce fait, et la réalité du terrain et la réalité de cet engagement très important pour ramener de l'information et pour être les yeux, les oreilles des auditeurs, des téléspectateurs, des lecteurs.
11: Vous écoutez l'atelier des médias. Mon invité est Florence Dauchier pour parler de son podcast et de son livre paru chez INA Édition, Le prix du journalisme. Je vous propose, Florence, d'écouter un autre extrait de votre podcast. Cette fois-ci, c'est Delphine Minoui, grand reporter franco-iranienne, prix Albert Londres 2006. Elle a longtemps été correspondante à Téhéran pour des médias français et on l'écoute parler de ses tracas quotidiens.
14: Je comprends très vite que ces problèmes, il va falloir que je les gère par moi-même.
15: Comment fais-tu ?
14: Comment je fais ? C'est difficile au début parce que j'apprends à gérer la peur. La peur, c'est quelque chose que je ne connais pas. Quand on est convoqué, qu'on est toute jeune et qu'on arrive dans des endroits avec aucune plaque à l'extérieur d'un bâtiment complètement anonyme, qu'on nous explique qu'il va falloir laisser le téléphone portable à l'entrée, qu'on le met dans un petit coffre-fort, qu'on ferme à double tour et qu'on se retrouve dans une salle face à des interrogateurs.
15: Des hommes, des femmes.
14: Des hommes qui tapent du poing sur la table parce qu'ils n'ont pas aimé, alors j'insiste, ils n'ont pas aimé la traduction de votre article. Parce que souvent, il y a aussi un malentendu entre ce que vous avez écrit
15: et la presse française.
14: Dans la presse française, est-ce que leur traducteur officiel n'a pas spécialement traduit, mais interprété.
15: Mais ça veut dire, Delphine, qu'il y a à l'ambassade d'Iran en France des gens qui lisent la presse et qui ensuite font remonter les informations.
14: Évidemment. Et c'est là qu'au fil des années, on découvre que nous avons tous un traducteur attitré qui se charge de décrypter mot à mot ce qu'on écrit et parfois d'interpréter, parce qu'on se retrouve aussi souvent, et on l'oublie, nous, journalistes, pris en étau, au milieu d'enjeux qui nous dépassent, conflits géopolitiques, tensions politiques entre la France et l'Iran, et très vite, ça les arrange aussi de créer des espions qui n'existent pas. Donc c'est là que se love la notion de l'interprétation, et que je me retrouve dans des situations face à mes interrogateurs où je comprends que, où j'ai le sentiment en tout cas, qu'ils essayent de constituer un dossier contre moi, qui n'est pas spécialement lié à ce que j'ai écrit, mais qui va permettre de créer une actrice dans leur grande mise en scène qui m'échappe.
4: Delphine Minouy, grand reporter au quotidien français Le Figaro. On comprend donc qu'il est faible même de dire que les conditions d'exercice du journalisme sont parfois compliquées sur le terrain, qu'il y a une prise de risque qui n'est pas toujours réalisée par les rédactions à Paris.
12: Absolument, c'est un point fondamental. Et je suis très heureuse que vous ayez choisi cet extrait parce que il faut imaginer Delphine Minouy qui arrive en Iran. Elle a 27 ans, je crois. Elle ne parle pas le farsi. Et donc ça témoigne du courage, elles sont un peu barjots toutes. Hein. Et donc elle se rend dans ce pays, elle découvre les conditions possibles de travail, mais c'est toujours sur le fil. Quand on est correspondant, il faut à la fois pouvoir ménager sa position dans le pays même, puisqu'elle l'exprime, on est très surveillé, et ramener une information consistante à la rédaction qui attend. Mmh. Et c'est toujours ce mouvement-là d'équilibre dans lequel sont les correspondants sur place, parce que être correspondant, encore une fois, c'est rendre des comptes d'une certaine manière au gouvernement en place. Donc il y a ce jeu-là avec lequel il faut être en permanence attentif pour pouvoir rester, sinon on est expulsé. D'ailleurs, Caroline Puel a succédé à un journaliste qui avait été expulsé de Chine parce qu'il était allé trop loin. Il y a ce jeu d'équilibre qui est très important à respecter.
4: Florence Daucher, vous avez adopté une approche conversationnelle que permet le podcast et que permet aussi le livre de ce fait, la volonté de faire accoucher d'une certaine manière vos consoeurs, d'être dans une démarche de maïeutique, socratique, pour essayer de trouver ces moments, ces récits, de les faire incarner. Est-ce que cela a été quelque chose de facile pour vos interlocutrices, de se livrer ?
12: Elles ont été super, toutes, je dois dire.
4: Alors que ce n'est pas évident, souvent pour les journalistes, de se livrer à l'exercice de l'interview, de l'entretien, encore plus quand on parle d'elles.
12: Mais vous avez tout à fait raison, et je leur ai exposé le principe aussi de ce podcast et de ce livre, c'est-à-dire, en deux mots, je leur ai dit, c'est le bazar. Il y a une image de plus en plus dégradée du journaliste, c'est de plus en plus difficile de faire ce job. Nous savons bien que la déstabilisation des journalistes participe d'un mouvement général de déstabilisation de la démocratie. Elles travaillent, elles, en faveur de la démocratie pour porter cette démocratie, pour porter cette liberté de pensée, d'expression. Et je leur ai dit, les histoires de grands reportages, on en connaît un certain nombre, mais maintenant les conditions du reportage, on les connaît moins. Donc peut-être est-il temps d'éclairer la manière dont vous travaillez ? C'est la raison pour laquelle je voulais que ce soit des questions très simples, c'est-à-dire comment tu démarres ou comment décrocher le premier stage, le premier job, comment on est rémunéré. Et je pense qu'elles m'ont fait confiance parce qu'on se connaît, parce qu'on se côtoie, parce que nous défendons les mêmes valeurs, parce que nous faisons partie de ce groupe très animé d'Herbert Londres, très hétéroclite. C'est pas du tout un groupe hétérogène avec des générations très différentes, mais le fond est le même, c'est-à-dire aller chercher l'information, la porter à tous. Un monde sans journaliste est un monde aveugle.
4: Le prix du journalisme, c'est le titre de ce podcast et de ce livre, Florence Daucher. Le podcast est coproduit par l'INA, le livre publié par INA Éditions, l'Institut National de l'Audiovisuel. C'est un établissement public français qui a pour mission historique d'archiver et de faire vivre les archives audiovisuelles de notre pays. Et vous avez justement voulu avoir une démarche qui soit aussi patrimoniale.
12: Patrimonial dans l'idée de laisser une trace de cette forme de journalisme. Un certain nombre de personnes sont revenues vers moi après avoir écouté ces podcasts et m'ont dit « je crains que cette forme de journalisme n'existe plus ». Nous créons de la mémoire et nous créons aussi une passerelle avec les plus jeunes générations qui se lancent dans le journalisme pour leur expliquer en quoi ça consiste, quelles ont été les conditions d'exercice, quel a été le contexte, quels sont parfois les sacrifices, parce que, encore une fois, il y a l'image romanesque du journaliste qui va sur les terrains et qui est auréolé de gloire, qui vit des situations exaltantes, mais ce n'est pas que ça. Et cette notion de patrimoine est très importante pour moi parce que je reprenais l'exemple des amphores dans lesquelles on trouve des trésors, et bien là, ce sera une petite amphore parmi d'autres dans laquelle on entendra ces voix de femmes journalistes dans cette période. Et je m'amuse beaucoup de cette fresque générationnelle parce que le journalisme, au fond, n'a pas évolué sur ces 40 années. En tout cas, c'est ce que j'en retire. La précarité est toujours là. Leur volonté de faire du journalisme est telle que je pense que même les conditions extrêmement difficiles ne peuvent pas tuer cette volonté-là. Et j'ai en mémoire une anecdote qu'on m'avait racontée. Que fait Keith Richards, le guitariste des Stones, après 3 heures de concert? Eh bien, il joue de la guitare. Et les journalistes, c'est la même chose. C'est-à-dire que par toutes les voies possibles, ils, elles, vont essayer de continuer à exercer leur métier, et que ce soit aujourd'hui sur, par exemple, des blogs, des newsletters, etc. Il faut continuer. C'est absolument impératif.
16: Florence Daucher sur RFI, est-ce que vous avez un message à adresser, vous, en tant que journaliste confirmé, prix Albert Londres, aux filles et aux jeunes femmes qui nous écoutent et qui peut-être aspirent à devenir journalistes?
12: C'est une question que nous avons posée à toutes les participantes à ce podcast, et elles disent la même chose, c'est-à-dire soyez vous-même. Osez, n'écoutez pas les autres, parce que on vous dira toujours qu'on est trop ci, trop ça, etc. Jamais assez bien, jamais, etc. Donc ça, écoutez cette voix intérieure. Et puis, la culture, c'est-à-dire, il faut aller au cinéma, il faut lire les livres, il faut aller voir les expos. Pourquoi ? Parce que tout mène à tout. On se rend compte que lorsqu'on voit une expo, comme par exemple, je vous parlais de Lee Miller, eh bien, on se dit, mais en voyant cette image, j'ai raison d'exprimer ma voix. Et il y a une femme que j'aime beaucoup qui s'appelle Patti Smith, que j'ai eu le plaisir d'interviewer, parce que je la vois comme une espèce de figure qui était quand même la seule dans le rock pendant des années. Et Patti Smith dit mais il faut être créatif. Aujourd'hui, c'est ça qui nous sauvera, c'est d'être super créatif, c'est-à-dire de croire en soi, de se dire j'ai une voix, je ne suis peut-être pas Frida Kahlo, mais j'ai le droit de m'exprimer, j'ai le droit d'avoir un regard. Et plus nous enrichirons l'espace de ces regards, de ces différences, plus le monde sera nourri et plus on trouvera sa place. Mais l'idée qu'on a le droit à sa place, ça me semble être intéressant à retenir.
16: Eh bien, ce sera le mot de la fin. Merci beaucoup, Florence Daucher.
12: Merci, Stephen.
16: Je rappelle, le prix du journalisme, récit de femmes reporters, c'est une série de podcasts en 10 épisodes à écouter sur podcast.ina.fr et sur toutes les plateformes d'écoute et sur YouTube aussi. C'est aussi un livre paru chez INA Éditions le 6 mai 2026 à se procurer en papier ou en format numérique. Merci, à bientôt, Florence Daucher.
12: Merci.
16: C'est la fin de cet épisode de l'Atelier des médias, une émission de radio disponible d'abord en podcast et en version longue, s'il vous plaît. C'est chaque samedi matin sur l'application d'écoute de votre choix. Cécile Bonici était à la réalisation, je la remercie. Pour me contacter, je vous conseille de m'écrire un mail à l'adresse atelier@rfi.fr. Je m'appelle Steven Jambot et je vous donne rendez-vous dans une semaine pour un nouveau numéro de l'Atelier des médias. Je vous laisse avec Camille Mbé et son titre Rien à fêter, qui est en playlist sur RFI. Merci d'écouter la Radio Mondiale.

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2: 4 Fruchon-Toussaint, Apolline Verlon.
3: Bonjour à toutes et à tous. Combien de temps, combien d'épreuves faut-il pour devenir femme? Combien de frustrations, d'injonctions, de rébellions doit-on endurer pour être soi-même et s'accepter telle qu'elle? Autant de questions qui traversent ici le premier roman de mon invitée à travers 3 moments clés de sa narratrice, l'enfance, l'adolescence et la maternité. Bonjour, c'est Vin Saïn.
4: Bonjour Catherine.
3: Vous êtes l'autrice de cette fiction parue sous le titre « La fille de la colline » aux éditions Philippe Ray, qui mêle 3 voix que l'on entend à 3 époques et qui définissent pourtant une seule et même personne, Cybèle, dont on fait la connaissance au début du roman en Turquie, son pays natal, où elle grandit près d'Ankara. Que représente Cybèle? Qui est cette jeune fille?
4: Cybèle est à la fois cet enfant de la colline, d'une colline boueuse où elle a grandi jusqu'à ses 10 ans. Cybèle, c'est aussi cette femme en révolte contre le patriarcat qui a eu un père absent, qui se cherche dans le regard des hommes. Et Cybèle, enfin, est cette mère en réanimation pédiatrique face à son fils dans le coma, qui se demande justement qui elle est.
3: Alors restons encore un peu avec la petite Cybèle, parce que vous écrivez, Sévin Saïn, que très tôt, elle comprend, elle apprend le peu de valeur qu'ont les filles, qu'il s'agit seulement d'équilibre coût-bénéfice. D'où lui vient cette lucidité dans un milieu qui ne semble pas remettre en question la supériorité masculine?
4: Non, Cybèle subit, c'est la scène d'entrée, à un moment donné, elle n'est plus enfant, elle devient fille. Et en tant que fille, elle réalise qu'elle a moins de droits, moins de liberté que ses cousins, que son frère. Donc elle réalise qu'elle vaut moins que les garçons. Elle voit sa mère, ses tantes subir cette violence-là. Et je crois que c'est aussi une petite fille, une jeune fille assez intelligente. Et elle comprend ça assez vite parce qu'elle le subit, sa mère le subit, toute sa famille le subit.
3: Et effectivement, elle entend à travers les murs les coups que son père porte à sa mère.
4: Oui. Sa mère a été mariée très jeune, à 15 ans, à un mari qui devient de plus en plus violent. Et les enfants, donc Cybèle, son frère et ses 2 sœurs, entendent ses coups tous les soirs sans pouvoir réagir ou dire quelque chose, oui.
3: Et de la même façon, c'est ce qu'on découvre par un flash, à ces violences domestiques, on peut dire, entre guillemets, hein, que s'ajoutent aussi les gestes sexuels sur elle, enfant, de la part d'un proche. Donc tout ça, effectivement, forge en elle une conviction que tout ça n'est pas normal.
4: C'est après coup, quand les souvenirs remontent, qu'elle réalise que c'est pas de sa faute, et qu'elle a subi ces choses-là, et que c'est pas normal.
3: Et de fait, elle fait le serment de ne jamais mettre au monde un garçon, mais d'accoucher d'une armée d'Amazones pour vaincre les hommes. C'est une déclaration de féminisme?
4: Elle se dit pas féministe. Cybèle, quand Cybèle fait ça, elle a 14 ou 15 ans. C'est l'été des premières règles. Et quand elle a ses règles, sa grand-mère lui dit voilà, maintenant tu es devenue femme. J'espère que tu pourras enfanter un garçon. Elle, ayant réalisé que le trop grand amour que sa grand-mère portait à son père et le fait qu'elle n'avait pas de liberté, que les garçons en avaient, et face à cette injustice, d'une façon provocante, elle dit à sa grand-mère cette phrase-là, « Eh ben non, moi j'aurai une armée d'Amazones. » Et elle jure devant le miroir que son utérus ne portera jamais de garçon, mais la vie en décide autrement.
3: Alors c'est du féminisme, mais elle n'en a pas conscience. Pourquoi? Parce que en Turquie, à cette époque, et en même temps, cette époque qui n'est pas si lointaine, c'est un mot qui n'existe pas.
4: Pas du tout. Ah non, ça n'existe pas. Donc c'est dans les années 90. Non seulement ça n'existe pas, et peut-être en Turquie, dans des milieux à Istanbul, des milieux plus aisés, cultivés, ça existe, mais elle grandit dans cette colline avec des grands-parents illettrés, ses parents qui n'ont pas vraiment fait d'études. Le mot féministe n'existe tout simplement pas, non. Non, non.
3: Et donc après cette ouverture, les lieux, l'époque et le ton changent, puisque nous sommes dans une chambre d'hôpital en France, où Cybèle veille sur son bébé. Et là, la narration change aussi, puisque Cybèle dit « je » et non plus « elle ». Qu'est-ce que ça signifie ?
4: Le « je », c'est le temps du présent. Au présent, elle peut se sentir dire « je » face à cet enfant, je crois. Mais comme elle est dissociée, les souvenirs, c'est pas « je », c'est « elle ». Elle se sent pas vraiment elle-même, donc il y a qu'au présent qu'elle peut se sentir elle-même. Je crois que c'est ça que ça veut dire.
3: Mais le jeu, ça veut dire que elle se réapproprie un peu sa personne.
4: Ça dit surtout que ce qu'elle a été, elle a pas vraiment l'impression que c'était elle. Et d'ailleurs, pour elle, c'était pas elle. C'est ces temps-là, cette fille qui est cette fille de la colline, en fait.
3: Donc c'est vraiment un fractionnement.
4: Oui.
3: Une personnalité, oui, c'est ça, diffractée, et qui petit à petit, peut-être, se retrouve. Alors, on l'apprend, Cybèle a quitté la Turquie avec sa famille. Pour quelles raisons ?
4: Des raisons politiques et économiques. À l'époque, donc, elle arrive après son père, mais son père quitte la Turquie dans les années 80, après le coup d'État. Pas pour des raisons politiques, on peut dire en partie que c'est politique, c'est que sa grand-mère, la grand-mère paternelle, veut sauver ce fils. Elle veut pas qu'il devienne un révolutionnaire, qu'il finisse en prison comme beaucoup de cousins. Donc elle l'envoie en Allemagne pour le sauver.
3: Et ensuite ?
4: Ensuite, c'est grâce à Mitterrand. Donc son père était sans papier, et ça c'est l'histoire, la vraie histoire de mon père aussi, en Allemagne. Et quand il y a une régularisation en 81 en France, il passe la frontière pour venir en France.
3: Alors effectivement, comme vous venez de le dire, Sevin Sahin, d'une certaine façon, votre propre trajectoire croise un peu la trajectoire de Cybèle. Nous en reparlerons, mais pour l'instant, puisqu'il s'agit justement de parler de cette arrivée en France, est-ce que vous voulez bien nous lire cet extrait, page 78, où Cybèle découvre ce nouveau pays avec des yeux totalement effarés ? On vous écoute.
4: De ce premier jour de France, elle ne garda que la pluie. Un macadam mouillé, des lignes qui se succèdent. Lisse la route, froid l'air. Une ombre épaisse et lourde suspendue dans le ciel, prête à lui tomber sur la tête. Yeux d'enfant de 10 ans derrière les vitres d'un taxi noir sur l'autoroute A3. Même les voitures, c'était différent. On les aimait blanches en Turquie. Ici, elles étaient noires, marines, toutes brillantes, toutes qui glissaient sur des routes mouillées. Toujours mouillées les routes, toujours gris le ciel. Derrière elles, le soleil, derrière elles, la patrie. Celle qu'on lui a perfusée à coups de chants patriotiques, de fêtes nationales. Derrière elle, le jardin de la colline, les amis sales, les cousins et la fontaine de la source blanche. Derrière elle, elle. De ce premier jour de France, elle ne garda même pas la chaleur du regroupement familial. Trop de temps avait passé, ils étaient devenus des étrangers. Déchirement familial, il aurait fallu dire. C'était donc ça la France ? HLM, Lidl, marché d'Argenteuil, préfecture de Cergy-Pontoise, des amis turcs, de la famille turque, des turcs d'ici, plus étrangers que les étrangers. Continent, des liégeoises à la crème, des caddies qui débordaient, un McDonald's dans le centre d'Enghien-les-Bains, une Super Nintendo sur laquelle on jouait à Aladdin. C'était Justine qui embrassait Jérôme sans doublage turc. C'était une télé qui ne servait plus à rien sans ses voix de chez eux. C'était la mer, seule encore. La France, c'était être là sans vraiment y être, en périphérie de la ville, des gens, de la vie. Ce n'était pas le Louvre, pas la Tour Eiffel, pas Saint-Germain-des-Prés, ni la Seine. De Paris, il ne connaissait que le nom. Et encore, il le prononçait à peine. Il savait juste qu'il existait au bout d'une ligne de chemin de fer qui ne faisait que longer quand il rentrait de ce marché où il y avait trop d'étrangers. Leur France, c'était les tours HLM d'Épinay-sur-Seine, d'Argenteuil, de Saint-Gratien d'un côté, de l'autre, le lac et le bâtiment couleur chantilly du casino d'Enghien-les-Bains. Son restaurant, sa porte en fer forgé, son vigile au costume trop serré pour ses bras trop musclés. Tout lisse le lac, lisse les chemises, les vestes, les peaux, les billets. Un lac la séparait du monde sans plis, sans goût. Un océan la séparait de la tante, de l'oncle, des cousines couvées dans les berceaux en plexiglas des hôpitaux de la République française, bracelets roses au poignet, bonnet jaunâtre sur la tête.
3: Merci beaucoup. Et donc vous aussi, Sévine Saïd, vous êtes arrivée en France toute jeune, à l'âge de 10 ans. Est-ce que ce passage que vous venez de nous lire est un peu inspiré de vos souvenirs, de vos premières impressions ?
4: Oui, complètement, complètement. C'est... En fait, moi, j'ai commencé à écrire il y a un peu plus de 10 ans pour comprendre d'abord l'exil de mon père, l'exil. C'est arrivé en France à 18 ans. Et après, j'ai beaucoup tourné autour de cette double identité, de cette arrivée, de cet arrachement, de ce pays de l'enfance qu'on quitte, ce qu'on appelle immigré, ce qu'on appelle exilé. Ça fait partie des notes de cette recherche, de cette double identité, d'essayer de comprendre. Voilà, je n'ai pas bien répondu, je ne sais pas.
3: Si, vous avez très bien répondu. Donc, la voix de Cybèle se confond un peu avec la voix de la jeune Sévine.
4: À certains endroits, oui. Dans tout ce qui concerne l'exil, cette scène d'être dans un taxi et de voir tout ça, ce nouveau pays, ce gris, et ne pas comprendre, en fait, à 10 ans, on ne comprend pas. Et on observe, on dit, ah bah, c'est ça alors. Mais ce n'est pas tant, c'est pas que l'enfant qui parle, parce que l'enfant ne sait pas Paris, Saint-Germain-des-Prés, etc. Après, c'est l'adulte qui vient mettre un peu de cette analyse-là dessus. Ouais.
3: Je fais une petite parenthèse parce que Cybèle, l'année de ses 16 ans, va retourner en Turquie le temps d'un été.
4: Oui.
3: Est-ce que ça vous est arrivé aussi ?
4: Oui, je suis allée à Istanbul pour faire un stage dans un journal à l'époque. Et je suis allée à plusieurs reprises à Istanbul quand j'étais plus jeune. Ouais.
3: Et aujourd'hui, quel est ce lien que vous avez avec votre pays natal ?
4: J'y vais une à deux fois par an. Mes parents sont en Turquie. Je parle turc avec mes enfants. J'ai un fort lien. Mes parents ne parlent pas vraiment français. Donc voilà, là, je vais partir 3 semaines. Je suis très contente. C'est mon pays natal et ça manque beaucoup. Donc j'ai besoin d'y retourner.
3: Alors cette question d'exil, ce sera une nouvelle fracture pour votre personnage, Cybèle, qui à la fois, on va le voir, va s'adapter, mais aussi se métamorphoser. C'est ce dont on va parler en deuxième partie. Pour l'instant, faisons une pause musicale avec vous, si vous voulez bien, parce qu'ici, il y a plusieurs références, très éclectiques d'ailleurs, à des titres, à des musiques, selon l'âge de Cybèle. Ça va du chant traditionnel turc à João Gilberto, en passant par Dalida ou de la French Touch. Oui. Est-ce que vous avez un titre en particulier que vous aimeriez qu'on écoute maintenant ?
4: Oui, alors j'ai pensé à Sezen Aksu, une zilée, qui raconte l'histoire d'une enfant qui a été mariée très jeune. Et c'est une chanteuse que beaucoup de femmes turques ont écoutée dans ces années-là, et parce qu'elle a raconté leur misère. Donc je pense que ça correspond bien, surtout à la mère de Cybèle.
3: C'est parfait, on l'écoute tout de suite.

Vous êtes bien à l'écoute de Littérature sans frontières sur RFI en compagnie de Sévine Saïn pour son premier roman intitulé La fille de la colline aux éditions Philippe Ray. Le portrait en triptyque de Cybèle, née en Turquie, exilée en France, féministe, rebelle, en guerre contre le patriarcat et rattrapée parce qu'elle ne voulait pas mettre au monde un fils qui ici se retrouve à l'hôpital entre la vie et la mort, au service réanimation. Un mot qui peut tout aussi bien s'adresser à sa mère, Cybèle, qui le temps de cette longue attente s'interroge sur son statut de fille, de femme, de mère, et qui elle aussi connaît une forme de réanimation. Mais avant cela, Cybèle s'est renommée Belle, et elle s'est perdue dans

0: sont des excès aussi contre son milieu d'origine, vous diriez?
1: Oui, forcément. Ça, c'est évidemment. Ça, j'ai pu l'observer en fait. Plus il y a d'interdits, plus on a envie de les transgresser. Ouais, c'est une révolte. C'est une révolte. J'irais encore plus loin que ce que vous, parents, famille, vous n'avez imaginé. Ouais.
0: Alors, ce qui est très intéressant, c'est que quand on vous lit Sevin Sahin, clairement, le ton est entre les trois voix de Cybèle est sensiblement différent selon que vous la racontez enfant sur la colline, rebelle dans les boîtes de nuit ou mère à l'hôpital. En revanche, il y a dans votre écriture une même tendance à la crudité des scènes, des mots, des pensées. Pourquoi cette expression, à la fois très juste, mais un peu radicale? Est-ce que c'est de la provocation ou précisément l'écriture vous permet d'exprimer enfin des pensées très profondes?
1: Ah déjà, je pense que Cybèle est radicale. Hein. Moi, à partir du moment où je suis passée du je au elle, ce personnage a pris une autonomie, une radicalité. Il y a un peu de ça. Et l'écriture est, ouais, à l'image de ce personnage, je crois, elle est crue. J'ai pas voulu embellir, adoucir. Elle est dure, Cybèle. Donc, je pense que c'est une écriture qui va avec. Et moi, l'écriture me permet, oui, peut-être d'aller dans cette dureté, peut-être que j'ai vécue à un moment donné ou que j'ai ressentie.
0: Vous diriez que les mots crus correspondent aussi à la cruauté de l'existence, tout simplement?
1: Salé, alors, de son existence, mais il y a aussi la langue, je crois. Alors, moi, ma langue maternelle, c'est le turc. Donc, j'ai appris le français à 10 ans. Je parle mieux français que turc aujourd'hui, mais le français reste toujours une traduction du turc, je ne sais pas comment dire, mais
0: Vous
1: moi,
0: pensez en turc?
1: je pense en français, mais entre 0 et 10 ans, voilà, on apprend les valeurs familiales, les interdits, ces gros mots qu'on ne peut pas dire, ces insultes, etc. Les mots sont chargés d'une autre valeur, en fait. Et le français, ça devient. Moi, je crois que je suis plus libre, je suis beaucoup plus crue en français, parce que ça, je suis libre, il y a un espace qui n'a pas été. Voilà, on m'a pas dit ça, c'est bien de dire ça, c'est juste d'accord, enfin, je sais pas, je suis plus libre et plus crue probablement en français, je pense. Et il y a des choses que je suis incapable d'écrire, plein de choses, plein de mots, d'expressions, qui sont dans ce livre, j'aurais pas pu les écrire en turc.
0: Donc c'est un peu un champ d'exploration,
1: Oui.
0: un champ de liberté.
1: Complètement, complètement.
0: Est-ce que, puisqu'il s'agit de votre premier roman que vous écrivez en français, vous avez donc le sentiment que vous n'auriez pas pu écrire ce premier roman en turc?
1: Bien sûr que non, non, non. On pense à, j'aurais pensé à ce que papa, ce que maman aurait pu penser. Mais aussi, je vous dis, même dans le langage courant, il y a des insultes que je vais pouvoir utiliser en français ou des gros mots ou des jurons plutôt que des insultes que je peux vraiment pas dire en turc.
0: Et en d'autres termes, est-ce que ce serait la langue française qui fait de vous une écrivaine?
1: C'est la langue française qui a fait de moi une écrivaine. Oui, tout à fait. Complètement. Parce que, oui. Après, j'ai commencé à écrire en turc quand j'étais adolescente. Mais l'écriture a commencé en turc. J'ai fait des ateliers d'écriture en Turquie quand j'avais entre 15 et 17 ans. J'ai commencé à lire en turc. Mais je crois que oui, c'est le français qui a fait de moi une écrivaine. Oui.
0: On l'évoque depuis quelques instants avec vous, Sevin Sahin. C'est un roman sur l'exil, sur la double appartenance à deux cultures, qui d'ailleurs, dites-vous, se vit parfois comme une trahison, et aussi que vous décrivez comme un excès d'identité. Alors j'aime beaucoup cette expression, mais est-ce que vous pouvez nous expliquer qu'est-ce que c'est qu'un excès d'identité?
1: Bah déjà, elle s'appelle Cybèle et Belle. Elle ne sait pas trop qui elle est. Elle est Cybèle la Turque à la maison, avec des règles bien patriarcales. Elle est belle à l'extérieur, avec la drogue, les mecs. Et puis en plus, elle a sa confession, elle est à Lévis. C'est un trop, en fait, elle ne sait pas qui elle est. Et donc, elle a l'impression, même si c'est que deux identités, c'est trop, parce qu'elle se perd, en fait, dans ce trop.
0: Alors c'est intéressant ce que vous venez de dire, sa confession, elle est à Lévis. Faut peut-être rappeler à nos auditeurs ce que c'est exactement.
1: Oui, alors c'est une confession minoritaire en Turquie. Ils sont entre 15 et 20% qui a été beaucoup persécutée depuis l'Empire ottoman, considérée comme des hérétiques, parce que les Alevis ne vont pas à la mosquée. C'est une confession, une religion, disons, syncrétique avec des éléments soufis, chamanistes.

0: issue du chiisme. Et les femmes et les hommes font leur rituel ensemble. Et assez progressiste comme religion. Et il y a eu beaucoup de pogroms en Turquie depuis toujours. Et dont un qui m'a un peu marqué, enfin c'était pas un pogrom, mais en 1993, je me rappelle très très bien, à la télé, il y avait une manifestation à Lévis et avec des intellectuels à Lévis qui étaient dans un hôtel, et l'hôtel a été incendié par des islamistes intégristes. Et moi j'ai vu ça quand j'avais 10 ans justement, en fait. C'est quelque chose qui marque.
1: Et Cybèle, en revanche, elle ne suit pas la tradition à Lévis, elle ne va pas faire un enfant avec un à Lévis comme elle. Et si on résume, donc elle est franco-turque, féministe, mère d'un fils non désiré, c'est un peu explosif comme cocktail, non?
0: Ah oui, complètement, complètement. Ah oui, oui. Et puis, oui, et puis mère d'un fils qui va peut-être mourir, en fait. Donc,
1: Et quand je vous regarde, je me demande ce que vous avez en commun, parce que à la fois, on sent bien qu'il y a un socle personnel, mais vous êtes, vous, si douce, si discrète, si... J'ai du mal à voir ce que vous avez en commun avec Cybèle.
0: Alors, dans la personnalité, je pense qu'on est assez différentes, mais dans l'histoire... Voilà, l'exil, évidemment, et les violences contre la mère, j'allais dire, mais plutôt cette mère qui est mariée très jeune, et la réanimation. Mon fils a été en réanimation pédiatrique, et c'est là que j'ai pu donner un peu corps, enfin unité en tout cas, à ce livre. Donc dans l'histoire, c'est ça qui est en commun, mais après, moi, je voulais pas faire un récit linéaire de ma vie, ça ne m'intéressait pas du tout. Ce qui m'intéressait, c'était le elle, c'était mettre à distance, c'était remplir des trous, c'était enfin voir jusqu'où ce personnage pouvait aller. Et c'est en ça que bon, c'est une fiction, mais le socle effectivement est le mien. Le caractère, pas tant que ça. Peut-être que si au fond, et c'est l'écriture qui ressort ce caractère, peut-être un peu radical que j'ai.
1: Ce fils, vous le désiriez?
0: Ce fils, oui, j'ai désiré, bien sûr. Oui, oui, oui. Moi, je me suis pas jurée devant un miroir que j'aurais jamais de fils. J'ai bien dit à ma grand-mère paternelle, quand je l'ai annoncé que j'étais enceinte de ma fille, donc mon aînée, elle m'a dit, j'espère qu'un jour, tu auras la joie de connaître le bonheur d'avoir un enfant. Parce que pour elle, une fille, c'était pas un enfant. Et là, j'ai dit, si, c'est un enfant, en fait, c'est une fille. Et c'est là où j'ai dit, je n'ai dit pas une armée d'Amazones, mais j'ai dit, tu sais, si je devais avoir cinq enfants, moi, je voudrais que des filles. Et là, elle m'a dit, tu verras, c'est pas pareil quand même.
1: Alors, c'est très intéressant ce que vous dites, parce que ça me permet de citer un passage à la fin de votre roman. Un passage que je trouve vraiment déterminant, puisque dans cette chambre d'hôpital, Cybèle, qui donc raconte comment elle est sortie de la drogue grâce au sport intensif, la nage en particulier, qui se plonge dans la lecture, qui adore les romans russes par exemple, et qui libère sa parole, et elle fait un long monologue à son petit garçon, qui est dans le coma, comme on l'a dit, nous sommes page 102 et voici quelques mots, quelques extraits de son discours. Coupable de tout, surtout d'être née, ces femmes ont grandi et une fois adultes, elles ont rêvé, elles aussi, d'avoir des garçons, que des garçons. À leur tour, elles ont privé leur fille de liberté. T'es une fille. Où que tu vas, toi? Reste à ta place. C'est quoi la place d'une fille? Elles ont veillé au grain pour que les gamines restent sur le droit chemin. Je vous déteste, femmes de ma Méditerranée. C'est à cause de vous que j'ai tant haï ce garçon. Je n'ai aucune pitié de vous pour vos études avortées, pour les coups que le mari vous a portés, pour l'amour que vos filles ne vous ont pas donné. Vous n'avez que ce que vous méritez. Je ne suis pas coupable, fils. C'est pas moi, c'est elle. Fermez les guillemets. Un commentaire ?
0: Elle est dure, elle est très dure, je trouve, à écouter comme ça.
1: Mais c'est vous qui l'avez écrite,
0: oui,
1: pourtant, ouais.
0: Cette partie. Peut-être pas quand on l'écrit, mais elle est très dure. Et puis elle trouve que c'est injuste, tout ça. Je pense que c'est une colère qui vient de cette injustice. Et puis, il faut bien qu'elle trouve un coupable.
1: Mais en même temps, je pense que ce qui est très juste, c'est que il y a un cycle qui s'instaure. Peut-être qu'il faut le casser, ce cycle. Et moi, je pense que précisément, il faut avoir des fils pour les élever dans le respect de l'autre, dans le respect des femmes, pour casser cet engrenage.
0: Ouais, je suis tout à fait d'accord. Moi, en fait, avec la question qui s'est posée avec mon fils, ayant également une fille, c'était comment faire pour que ma fille ne croie pas qu'elle vaut moins que son frère, et comment faire pour que mon fils respecte sa sœur et toutes les femmes. C'est une question centrale et pas toujours évident.
1: Et en fait, c'est ça la vraie guerre, peut-être. C'est d'éduquer un garçon qui ne soit pas le bourreau à venir.
0: Évidemment, évidemment. Mais oui, mais je crois que, et ce que j'observe, hein, nous, parents, on n'est pas les seuls à les éduquer. Et il y a toute la société qui les éduque, il y a l'école. Je suis assez surprise, encore une fois, par des collégiens, quand je vais à des conseils de classe, qui se plaignent, des collégiennes qui se plaignent des garçons qui vont prendre beaucoup plus de place, parce qu'un garçon, quand il lève le doigt, il se dit qu'il est autorisé à parler, alors qu'une fille va attendre qu'on l'interroge. Mmh. Donc tout ça, évidemment, il faudrait que tous ensemble, toute la société fasse en sorte que les garçons deviennent nos alliés et pas nos ennemis, oui.
1: C'est le sens de toute cette bataille à mener. Merci beaucoup, Sévine Saïn, de nous avoir parlé avec émotion, je crois.
0: Oui, beaucoup d'émotion, oui.
1: De ce premier roman, La fille de la colline, que vous avez publié aux éditions Philippe Ray. Merci encore.
0: Merci, merci à vous, Catherine.
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3: Candice Mazot-Tomazic.
5: Et à la une, l'avertissement lancé par Téhéran à Paris et Londres. L'Iran promet une réponse décisive et immédiate en cas de présence de navires français et britanniques dans le détroit d'Ormuz. En visite au Kenya, Emmanuel Macron a répondu, il n'a jamais été question d'un déploiement dans ce corridor stratégique. La liberté retrouvée après 10 jours de détention pour Thiago Avila et Saïf Abou Keshek, les deux derniers militants de la flottille pour Gaza, encore retenus par Israël. RFI a recueilli le témoignage de l'un d'eux, tout juste rentrer chez lui à Barcelone, vous l'entendrez. L'actualité, c'est aussi la colère du Rwanda contre la MONUSCO. Kigali reproche à la mission de maintien de la paix de l'ONU une réaction trop timide après des frappes qui ont touché l'est de la République démocratique du Congo, des attaques qu'il impute à l'armée congolaise. Et puis en Thaïlande, il est désormais libre. L'ancien Premier ministre Thaksin Shinawatra vient de sortir de prison après 8 mois d'incarcération. À la fin de cette édition, portrait d'une figure clivante mais incontournable de la vie politique du pays. Il y aura une réponse décisive et immédiate des forces armées de la République islamique en cas de présence de navires français et britanniques dans le détroit d'Ormuz. Voilà la mise en garde de l'Iran ce dimanche, alors que plusieurs pays, dont Paris et Londres, se sont dit prêts à mettre en place une mission pour ce corridor stratégique toujours bloqué. Un projet qui ne pourrait être déclenché qu'une fois les hostilités terminées. C'est dans ce contexte que la France a annoncé la semaine dernière le déploiement de son porte-avions, le Charles de Gaulle, en mer Rouge, pour ce préparer, dit-elle, à un éventuel déclenchement de cette mission. En déplacement à Nairobi, au Kenya, Emmanuel Macron a lancé un appel au calme et à une réouverture pacifique et concertée de ce détroit d'Ormuz.
6: Il n'a jamais été question d'un déploiement français ou franco-britannique. J'ai pris la décision il y a quelques jours de basculer le Charles de Gaulle et les frégates qui l'accompagnent, ainsi que l'ensemble de ce qui fait notre groupe aéronaval, au-delà du détroit de Bab el-Mandeb, et donc de passer de Méditerranée orientale à la proximité. Il n'a jamais été question d'un déploiement. Mais on se tient prêt. Depuis le début, nous nous disons une chose très simple. liberté de navigation, mettre fin à tout blocus d'où qu'il vienne et quel qu'il soit, refuser quelques péages d'où qu'ils viennent et permettre la liberté de navigation. Et donc nous n'avons jamais envisagé faire un déploiement pour réouvrir Hormuz. Ça n'a jamais été l'option de la France. Nous avons bâti une mission ad hoc, copilotée avec les Britanniques, qui a rassemblé 50 pays et organisations internationales pour permettre de manière concertée avec l'Iran et en déconflictant la chose avec tous les pays de la région et les États-Unis, d'assurer, dès que les conditions le permettront, la reprise du trafic maritime et des voies à la fois des engrais, de la nourriture, du gaz, du pétrole et des marchandises.
5: Paris et Londres qui annoncent par ailleurs la tenue d'une réunion mardi prochain sur le détroit d'Hormuz. Un rassemblement en visioconférence présidé par les ministres français et britanniques de la Défense. Ils discuteront avec leurs homologues des pays prêts à contribuer à cette mission et des contributions militaires de chacun. Pendant ce temps, l'Iran et les États-Unis face à une nouvelle impasse. Après avoir attendu plusieurs jours des nouvelles de Téhéran sur un plan de paix américain pour mettre fin à la guerre au Moyen-Orient, Donald Trump juge totalement inacceptable la réponse qu'il a reçue de la part de la République islamique. Réaction ce dimanche sur sa plateforme Truth Social. Négociation ou pas entre Iraniens et Américains pour Benjamin Netanyahou, la guerre contre l'Iran n'est pas terminée. Déclaration du Premier ministre israélien dans un entretien diffusé ce dimanche sur la chaîne CBS. Il assure vouloir conditionner la fin du conflit au retrait de l'uranium hautement enrichi du territoire iranien, mais aussi au démantèlement des installations d'enrichissement du pays. Ils étaient les deux seuls militants de la flottille pour Gaza, encore retenus par Israël. L'Espagnol Saïf Aboukeshek et le Brésilien Thiago Avila arrêtés le 30 avril dernier au large de la Grèce. Les deux hommes ont été libérés et expulsés ce dimanche. Thiago Avila est en ce moment au Caire avant de rentrer ce lundi dans son pays. Et quant à Saïf Aboukeshek, il réside à Barcelone où il a fait son retour dans la journée. Face aux médias, il y a une foule de manifestants venus le soutenir. Il a raconté les conditions de sa détention. On écoute.
7: Ils ont essayé de nous casser psychologiquement. Leur principal objectif était de casser notre résilience, la soumoud. Ils m'apportaient des desserts de Nablus pour que j'arrête ma grève de la faim. Comme je suis né à Nablus, ils me montraient tous les jours des gâteaux au chocolat pour que je remange. Ils m'expliquaient leur version de l'histoire, du déplacement des Palestiniens. Ils me donnaient leur version du génocide. Ils me faisaient écouter la musique traditionnelle palestinienne. Ils me donnaient le Coran. Ils me disaient que si quelqu'un te parle, tu te dois de répondre parce que j'avais arrêté de parler. Moi, je n'avais jamais imaginé me retrouver dans une telle situation. Je n'avais pas pris conscience de toute cette force que m'ont donné toutes les personnes avant d'être séquestrées, que toute cette force allait me servir.
8: No he imaginado que la fuerza que me han dado todas las personas antes de ser secuestrado me va a servir.
5: Et puis on l'a appris ce dimanche via sa fondation, la prix Nobel de la peine Narges Mohammadi, libéré sous caution et transféré ce dimanche à Téhéran pour être soigné par sa propre équipe médicale. La militante des droits humains était emprisonnée depuis décembre en Iran et son état de santé s'était gravement détérioré ces derniers jours. Elle a ainsi pu bénéficier d'une suspension de peine contre une caution importante, a fait savoir la même source sans dévoiler de montant. Dans le reste de l'actualité internationale, je vous en parlais en titre, le Rwanda hausse le ton contre la MONUSCO. Deux jours après les frappes de drones survenues à Mushaki, une localité de l'est de la République démocratique du Congo sous contrôle de l'AFCM-23, Kigali met directement en cause l'armée congolaise dans cette offensive et reproche à la mission de l'ONU une réaction trop timide. Dans un communiqué publié ce samedi, les Nations Unies avaient-elles exprimé leur préoccupation face à ces nouvelles violences sans pour autant désigner Kinshasa comme responsable de cette attaque qui a touché des civils. Au micro de Florence Maurice, je vous propose d'écouter la réaction d'Olivier Ndungiré, le ministre rwandais des Affaires étrangères.
9: Il y a eu des réactions tièdes et timides, alors que c'est non seulement en violation du cessez-le-feu, mais aussi en violation des principes humanitaires fondamentaux. Si ça s'était déroulé une fois, on aurait pu comprendre. Mais le problème, c'est que ça se passe régulièrement sans que la communauté internationale ait des mots dur pour condamner ces actes et condamner ces auteurs. Par exemple, lors de l'attaque à Goma le 11 mars qui a tué Karine Buisset, la communauté internationale faisait mention de toutes les parties. Mais qui a fait cette attaque en particulier? Ce n'est pas toutes les parties. La partie est bien connue. Il faut utiliser l'influence de la communauté internationale, des Nations Unies, des médiateurs pour que Kinshasa respecte ses obligations. S'ils ne le font pas, le président Tshisekedi va continuer de plus belle.
4: La FCM-23 également utilise, commet des frappes de drones en violation du cessez-le-feu.
9: Vous vous rappelez de l'attaque à Kisangani ? Le comité international n'a pas hésité à nommer le M23. Pourquoi, lorsqu'il s'agit du gouvernement de la RDC, on a l'impression que la communauté internationale ne veut pas nommer les choses et ne veut pas condamner l'auteur du crime.
5: Et des nouvelles à présent du MV Ondus, le bateau de croisière à bord duquel un foyer d'antivirus a été détecté. La première vague d'évacuation des passagers s'est terminée ce dimanche soir sur l'île espagnole des Canaries de Tenerife. 94 personnes de 19 nationalités ont pu être prises en charge avant de rentrer dans leur pays respectif. Le reste des évacuations sera organisé d'ici lundi soir. RFI 3h08, ici à Paris, 8h08, à Bangkok, en Thaïlande, où Thaksin Shinawatra vient d'être libéré de prison. L'ancien Premier ministre a passé 8 mois derrière les barreaux pour des faits de corruption remontant à ses années au pouvoir. Figure incontournable de la vie politique depuis plus de 2 décennies, malgré 17 ans d'exil après son renversement par un coup d'État, le patriarche de la plus puissante dynastie politique du royaume continue de cliver et restera jamais le personnage le plus controversé du pays. À Bangkok, les témoignages recueillis par notre correspondant Valentin Sebron.
10: Thila Sak, 55 ans, se souvient avoir voté pour Thaksin dans les années 2000.
11: On lui faisait confiance parce qu'on croyait à ses promesses. Il disait qu'il allait s'attaquer à la corruption, relancer l'économie. Et au final, c'est l'inverse qui s'est produit. Il est intelligent, très habile, et il a fini par détourner encore plus que les autres.
10: Comme beaucoup de Thaïlandais, il estime que Thaksin méritait la prison depuis longtemps. Malgré tout, l'ancien Premier ministre conserve une base de fidèles comme M, jeune doctorant en littérature.
12: Thaksin, pour moi, c'est une figure que j'admire, un héros politique. Si je l'ai toujours soutenu, c'est parce que je reste convaincu qu'il n'a rien fait de mal.
10: Lui considère que Thaksin n'aurait jamais dû mettre les pieds en prison. Amy, elle, ne porte pas l'ancien Premier ministre dans son cœur, mais reste sceptique sur le bien fondé de sa condamnation.
13: Il y a eu une forme d'instrumentalisation politique de la justice pour faire porter à Thaksin la responsabilité de tout. Les Thaïlandais n'arriveront jamais à se passer de lui. Même après sa mort, son souvenir restera gravé en eux.
10: Pour le meilleur comme pour le pire. Valentin Sebron, Bangkok, RFI.
5: Et c'est ainsi que se referme ce journal. Merci à vous de l'avoir suivi. L'information revient dans une cinquantaine de minutes sur la radio du Monde. 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À suivre, Musique du Monde.
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1: Bienvenue dans ces musiques du monde avec une session live qui, une fois de plus, renverse les cartes de géographie. Et vas-y que je te mets le Mozambique en Belgique, des Français en Colombie, je secoue.
2: Toca, toca, toca.
1: Et je joue. Et quand je joue, je suis comme un fou. Je n'ai plus les pieds sur terre, je m'envole. En effet, nos invités sont le groupe transatlantique Combo Effectivo et le groupe belge AO, avec la chanteuse qui rhizome, du verbe rhizomer qui n'existe pas, bref, qui prend racine au Mozambique. Oui, c'est elle, c'est Brenda. Combo Effectivo s'est croisé en 2024 à Bogota, toute une section cuivre française qui se retrouve en studio avec la crème des sections rythmiques colombiennes. Oh non! On n'avait dit pas d'effet sur les instruments, on dirait R2D2. Personne ne m'écoute. Alors là, non, c'est pas du tout ce que vous croyez. C'est une trompette. Ça, c'est bien une flûte andine, en revanche. Combo Effectivo sur RFI dans la session live.
3: Bam!

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1: Combo Effectivo avec Karen Nera qui est au chant, qui rappe aussi, qui joue de la gaïta et des percussions avec le trio La Perla, mais aujourd'hui elle est avec Combo Effectivo. Ruben Aragon au clavier, Pelango à la basse, Tim Alcorn à la batterie, Léon Fall au saxophone, Stéphane Montigny au trombone et Antoine Bergeot à la trompette. Autour de la table, nous avons Sarah Maréchal qui s'occupe du label Casamagay Records et qui va nous raconter pourquoi, comment cette affaire s'est mise en route. On a Léon Fall qui, en dehors de Combo Effectivo, sort aussi des albums de son côté. On en est au quatrième, sauf erreur. Et Karen Nerac, qui est la partie, avec d'autres musiciens, la partie colombienne de cette aventure. Sarah Maréchal, est-ce que vous pouvez nous faire un peu l'historique de Combo Effectivo?
2: Oui.
1: De Jazz Tropicante, de la maison disque.
2: Jazz Tropicante, c'est un projet qui naît en 2017 dans le cadre de l'année France-Colombie, avec l'idée de réunir des musiciens français de la scène jazz française et des musiciens de la scène néotropicale colombienne à Bogota, puisque c'était là que je résidais à l'époque. La première édition ayant été un franc succès, on a remis ça en 2018, en 2019. Et depuis 2020-22, le projet a commencé à se déplacer vers la France. Donc c'est la première année qu'on fait vraiment une vraie édition Jazz Tropicante ici. Et Combo Effectivo, c'est en fait un appel de Léon et Antoine en novembre 2024 qui partent à Bogota pour une date sur le quintet de Léon et qui me contactent donc avec l'envie de faire quelque chose avec des musiciens colombiens. Ça s'est mis en place en 15 jours, une session studio dans les studios de Mambo Negro Records avec cette espèce de all-star de la scène colombienne et en une journée, deux tracks qui sont restés dans la boîte, légendaires. Véritablement, session de studio légendaire. Voilà, donc ces deux morceaux sont sortis vendredi dernier.
1: Là, il y avait Maestra et Picada de Culebra.
2: Des Culebra, exactement.
1: Ah oui, c'est bien.
2: Ils sont sortis vendredi sous forme de 45 tours. Donc il est disponible chez les disquaires. S'il n'est pas, eh ben, ils peuvent le commander chez The Pusher, le distributeur.
1: Et c'est bien la sûr, patronne de maison de disques qui parle.
3: C'est la patronne tout court.
2: Okay. Et bien sûr, il est disponible en digital sur toutes les plateformes.
1: Léon Fall, vous faites partie de des figures montantes du jazz européen.
3: C'est gentil, ça.
1: Ben, c'est vrai. Quand vous êtes arrivé à Bogota, qu'est-ce qui vous a parlé? Qu'est-ce que vous avez ressenti? Est-ce que c'était d'abord votre première en Colombie?
3: Exactement. J'ai ressenti comme la plupart des gens qui vont la première fois un manque d'oxygène physique.
1: Mais c'est-à-dire c'est en hauteur, Bogota?
3: Ah oui, c'est plutôt vachement haut.
1: Ah oui, quand même, d'accord. Okay.
3: Oui, blague à part, c'est vrai que physiquement, il y a quelque chose qui se passe quand on arrive à Bogota.
1: Faut manger des bananes.
2: Non, faut boire du thé de coca.
1: Et des bananes.
3: Ouais, mais j'ai trouvé des remèdes aussi ancestraux sur place qui étaient vraiment corrects.
1: C'est-à-dire?
3: Voilà. Et après... Et en fait, comme disait Sarah, on a fait un enregistrement en une journée. Parce que vous savez, Antoine et moi, on est aussi des compositeurs. Enfin, on est des musiciens, mais aussi, et même surtout, des compositeurs. Et en fait, on a toujours un peu des petites flèches secrètes au fond de l'ordinateur. Et puis, moi, je savais très bien qu'il y avait un morceau qui n'allait pas coller avec l'esthétique de mon quintet, mais qui était bien, tu vois. Et donc, du coup, je me suis dit, bon, ça, on va le proposer. Effectivement, ça a donné la Yave Maestra. Et le titre du projet s'appelle Combo Effectivo parce que effectivement, on a été super efficace sur cet enregistrement-là. Donc du coup, la blague est devenue Combo Effectivo et vraiment le combo efficace, quoi.
1: Karen Nerac, que représente Mambo Negro Records à Bogota?
4: Bueno, Mambo Negro es un sello independiente pues importante porque maneja.
2: Et Mambo Negro, c'est un label indépendant qui justement est important parce qu'il y a beaucoup d'artistes indépendants qui enregistrent et font partie de ce label, de cette scène indépendante qui est tellement effervescente à Bogota.
1: Ça fait une dizaine d'années, en gros, depuis qu'il y a eu cette année entre la France et la Colombie, que l'on parle beaucoup de Bogota, mais de Cali aussi et de Medellín. Mais comme vous êtes de Bogota, est-ce qu'on peut avoir une sorte de résumé des épisodes précédents? Qu'est-ce qui se passe à Bogota depuis 10 ans?
4: Pues bueno, sí, desde 10 años y desde hace mucho más. A pasado que
2: si, depuis 10 ans et même bien avant, en fait, ce qui s'est passé, c'est que les musiques traditionnelles sont arrivées jusqu'au centre de Bogota. Et donc, elles ont commencé à se métisser avec d'autres sons et avec les sons de Bogota. Et donc, il y a beaucoup de groupes qui ont commencé à explorer à expérimenter, en fait, ces mélanges. Voilà, de cumbia avec du jazz. Et depuis un certain temps, surtout la cumbia psychédélique, en prenant donc comme base les musiques musique traditionnelle pour construire des sons vraiment nouveaux.
1: Léon Fall, donc La Llave Maestra, c'est une de vos compositions et le texte, c'est Karen ?
3: Tout à fait.
1: Ok, merci. Qu'est-ce que vous racontez, Karen ? Je reprendrai une interview, on va bien se marrer. Pardon, qu'est-ce qui se raconte, quel est l'élément moteur ?
4: Esto es un juego de palabras, en realidad, que riman, pero habla como un poco de la magia.
2: Et donc c'est un jeu de mots qu'elle fait beaucoup, mais en fait elle parle de la magie de la musique, et en particulier plus précisément la magie de la cumbia, qui est comme la clé maîtresse qui ouvre le passage vers beaucoup de...
3: Vers l'infini.
2: Vers l'infini, mais surtout vers beaucoup de lieux dans le monde, en fait. C'est vrai que du coup la cumbia a permis à beaucoup de gens voyager un peu dans la suite de ce qu'elle disait tout à l'heure.
1: Est-ce que vous avez une attitude plus pédagogique au sein de Combo Effectivo, puisque vous travaillez avec des musiciens français, qu'avec le trio La Perla, qui est peut-être plus à la destination d'un public colombien, où vous racontez peut-être des choses beaucoup plus intimes?
4: Sí, igual yo creo que algo en común entre las letras que se escriben para La Perla y el Combo Efectivo es pues lo que...
2: Oui, effectivement, mais il y a aussi quelque chose de commun entre le Combo et ce qu'elle écrit pour le Combo et ce qu'elle écrit pour La Perla, où en fait elle représente, elle essaye de porter la voix de l'art et à travers cette voix-là parler de ce qui se passe mondialement, du panorama dans lequel on vit et peut-être essayer de toucher les gens à travers une sensibilité qui est plus forte, justement en recevant des manifestations artistiques.

0: belle trompette. Alors évidemment, Léon Fall a apprécié à sa juste valeur. C'était la trompette d'Antoine Bergeau.
1: Oui. Antoine qui a composé aussi ce morceau, il fait partie des deux morceaux qu'on a ramenés, donc cette fameuse session studio super efficace.
0: Oui. Et ça a vendu un peu la mèche. Entre fin janvier et début février, vous êtes parti en studio, vous étiez en tournée, et vous avez quoi, enregistré combien de morceaux en 4 jours?
1: 45 tours, 45 morceaux.
0: Pardon. Oui, parce que Léon Fall aime bien blaguer. Il sait qu'il peut le faire dans ce studio.
1: Non, on a fait deux titres. On a fait encore une fois de plus deux titres encore plus efficaces, parce que là, cette fois-ci, c'était même pas une journée, c'était une après-midi.
2: Ouais.
1: C'était pendant la journée des off, le lendemain du concert au Taquet.
2: Le Taquin de Toulouse qui était bondé.
0: Ouais.
1: C'était formidable.
0: Oui, bien sûr.
1: Donc, comme on peut l'imaginer, l'ambiance toulousaine.
0: Mais alors, voilà. Pour faire un album, il va falloir que les gens se rencontrent à nouveau, parce qu'il y a quand même l'Atlantique au milieu. Donc, comment vous allez procéder, Sarah? Je demande à Sarah Maréchal, puisque c'est la patronne.
2: Dès qu'on aura quelques jolies dates qui seront tombées, on sortira les deux morceaux qui sont dans la boîte, et puis on y re-rentrera en studio, on fera la suite.
0: Picada de Culebra, c'est un texte à vous, Karen Nérac. Karen, je vous appelais Karen parce que Nérac, j'ai compris que c'était Karen à l'envers. Donc, c'est pas votre vrai nom. Qu'est-ce que vous racontez dans ce morceau, enfin sur ce rap?
3: Bueno, Épica de Culebra es un poco un tema místico, espiritual.
2: C'est un thème assez mystique, assez spirituel. C'est aussi le cas de l'instrument qu'elle interprète, qui s'appelle gaïta, qui est donc cette flûte indienne, qui est un instrument ancestral, très ancien. Et donc, là, c'est une métaphore sur le serpent, la culebra, c'est le serpent. Le serpent qui est là pour te faire tomber, te mettre à terre. Et de l'autre côté, la gaïta, qui est son pouvoir, et qui est ce qui la soutient, et ce qui lui permet de rester debout.
0: On parlait de ce creuset qu'était Bogota depuis plusieurs années. Nous, on en parle depuis 10 ans, parce que les informations arrivent comme ça parfois au compte-gouttes, hein, quand les marins débarquent. Enfin, ça, c'était avant. Bogota, quand on a 20 ans à Bogota, de quoi rêve-t-on?
3: Wow, es complejo porque pues estamos justos inmersos en una época de mucha tecnología, que las redes sociales.
2: Et bon, elle dit que c'est une période complexe parce que évidemment la présence de la technologie, les réseaux sociaux, les tendances fortes autour de ça, c'est quelque chose qui attire beaucoup la jeunesse, et la jeunesse est très prise là-dedans. Mais il y a aussi un autre public qui continue à miser sur l'art et à soutenir toutes les formes d'expression artistique. Et là, actuellement justement, il y a Bogota, ils sont en train de faire un investissement fort autour de l'art avec les Centros de Felicidad, donc les centres du bonheur, qui sont des centres dans lesquels on va trouver des infrastructures dédiées à plusieurs choses, et dont le sport et dont la culture. Il y a les studios d'enregistrement dedans, il y a des salles de sport, c'est tout un complexe qu'ils ont installé dans chaque localité qui s'appelle le centre de bonheur.
0: Des centres de bonheur, alors ça, c'est fou.
2: C'est la poésie colombienne et qui est partout, cette espèce de manière de nommer les choses.
0: Au début d'émission, j'ai demandé à Léon Fall ce qu'il avait ressenti pour sa première fois à Bogota. Donc c'était l'altitude, 2600 mètres. Vous, quand vous êtes arrivé à Paris, qu'est-ce que vous avez ressenti à part l'aéroport, les duty free, tout ça?
3: Waouh, pues, no sé, igual, yo siento una cierta similitud entre Paris y Bogota.
2: Oui, elle dit qu'elle a senti beaucoup de similitudes parce que finalement, c'est deux villes où il y a beaucoup de congestion, beaucoup de chaos, beaucoup de mouvements, de gens qui sont très pressés, qui pensent beaucoup aux questions qui sont professionnelles, travail, etc. Donc finalement, quand elle est arrivée, elle s'est dit, c'est quelque chose que je connais déjà, en fait.
0: On est invivable, en gros, si je résume.
2: Somos invivibles.
0: On a une grosse différence. Vous êtes en hauteur, nous, on va bientôt couler, quand même. Ok.
2: Dérame pas ça.
0: Mais justement, on va expliquer Dérame pas ça.
3: Wow. Pues bueno, digamos, justo de la canción que hicimos hoy, que se llama Dérame pasar, que en un principio, pues, habla...
2: Dérame pasar, c'est un morceau qui parle de l'eau, mais plus symboliquement, il parle aussi du fait de pouvoir circuler, et donc des migrations, et de tous les gens qui se retrouvent à demander de pouvoir passer quelque part. Et donc évidemment, ça touche l'actualité à travers ce qui se passe avec l'ICE.
0: Est-ce que vous avez regardé le Super Bowl et la prestation de Bad Bunny, et ce que vous en pensez?
3: no he tenido tiempo de verlo, sin embargo, quiero verlo, claro que sí. Y igual siento que es muy importante porque, pues sí.
2: Elle n'a pas vraiment eu le temps de le voir, mais elle a l'intention de le faire parce qu'elle pense qu'effectivement, il porte la voix de toute une communauté latino et qu'il représente ça et il représente leur identité avec force.
0: Oui, au Grammy, il a dit Ice Out, déjà, avant de commencer de parler. Et puis au Super Bowl, il a représenté toute l'Amérique, celle du Nord et celle du Sud, et les gens défilent avec les drapeaux.
2: Ouais.
0: Et en espagnol. Karen Nera, merci, gracias d'être passé dans cette émission. Merci Léon Fall et je vous promets qu'on vous recevra pour un de vos projets.
1: Mais merci beaucoup pour l'invitation, c'était très agréable.
0: Merci Sarah.
2: Merci à toi Laurence.
0: Et on se quitte avec le titre Derrame Passa.
1: Derrame Passa.
0: Derrame Passa. Karen Nera au chant, au rap, à la gaita, aux percussions. Ruben Aragon au clavier, Pelango à la basse, Tim Alcorn à la batterie, Léon Fall ici présent au saxophone, d'ailleurs tout le monde est présent. Stéphane Montigny au trombone et Antoine Bergeot à la trompette. Merci.

Et le groupe, c'est A.O. A.O., c'est beau, c'est douloureux. A.O., c'est surtout une interjection en portugais. Brenda et toute sa clique vont vous présenter le nouvel album Malandra. Malandra, ça veut dire voyou en français facile. Ou alors, Marie, couche-toi là, en vieux François, encore plus facile. Oh non, R2D2 de retour. Ouais, mais là, je vais porter plainte. Et surtout, je vais laisser le grand studio au groupe AO avec le titre Orgulho. Autrement dit, la fierté.

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0: Aon est un groupe qui vient de Belgique, alors la partie flamande de la Belgique, donc c'est la partie dont je ne peux pas prononcer les noms, évidemment, ça va être compliqué, mais on va quand même se lancer. Bonjour Brenda, bonjour Yolande. L'album s'appelle Malandra, on avait donc Brenda Corinne au chant, Sibeshao à la guitare, Yolande des Castecoeur à la guitare mais aussi aux machines, ainsi que Bert Payfers aux percussions. Est-ce que c'est bon?
2: Oui, très bon.
0: Bon, ben je vais partir. Vous êtes d'où? De Gand, d'Anvers, de Bruges?
3: Moi, je viens de Gand et Brenda, si possible.
2: De Bruxelles.
3: De Bruxelles.
0: De Bruxelles. Donc, vous parlez un peu français?
2: Non, un petit peu, mais je me sens très confortable de parler beaucoup.
0: C'est votre deuxième album. Est-ce que vous pouvez nous raconter peut-être un peu la jeunesse de la formation de votre groupe qui porte un drôle de nom? C'est deux lettres, A et O. En portugais, ça veut dire A, O, ça veut dire A, avec un accent chez nous. Allez, vas-y en anglais.
2: It's the emotion that you put into the sound, hein, that gives meaning to the sound.
4: C'est l'émotion que vous mettez dans le son ao qui lui donne son sens. Si tu te fais mal, tu dis ao, mais si tu es face à quelque chose de formidable, tu vas plutôt dire ao. Ça n'a pas vraiment de sens à proprement parler, ça dépend de l'intention que tu y mets.
0: Alors, ce qui est agréable, c'est que donc vous êtes originaire de Belgique, la partie flamande, donc plutôt côté Hollande et avec des consonances germaniques, c'est que vous chantez en portugais, sauf un titre sur cet album. Le portugais, ben, ça vient de vous, Brenda, mm-hmm. puisque vous avez des origines portugaises. Et alors du Mozambique aussi. Oui. Racontez-moi votre histoire familiale, s'il vous plaît.
4: Ma mère est née au Mozambique et y a été élevée.
0: Maputo?
2: Non, Tete.
0: Tete, d'accord.
2: But we have lived in Maputo until I was 5. It's a bit of a difficult story.
4: Mais on a vécu à Maputo jusqu'à mes 5 ans. C'est une histoire un peu difficile. Mon père travaillait pour Médecins Sans Frontières et c'est là qu'il a rencontré ma mère à l'occasion d'une de ses missions. Ensuite, ils sont partis au Zimbabwe où je suis née et mon frère aussi. Puis ils sont revenus au Mozambique, donc le portugais c'était mon premier langage. Et ils sont restés au Mozambique quelques années, puis vers mes 5-6 ans, ils ont dû décider d'où aller. À ce stade, ma sœur parlait 3 langues, donc ils ont fini par décider de partir en Belgique. Mais donc voilà, c'est parce que j'ai grandi au Mozambique que je parle portugais.
0: Et alors, comment vous êtes retrouvée dans ce bain musical? Parce que je sais que, comment dire, au Mozambique, c'est plutôt la couleur locale, c'est le marabenta, mais on a eu les groupes comme Gorwane et qu'on a connu un peu ici en Europe. Est-ce que vous êtes servie un peu de cet écrin mozambicain ou électro? Fado, saudade.
2: No, I think the sound doesn't stem from how do you say a conscious decision.
4: Non, je ne crois pas que notre son vienne d'une décision consciente. C'est assez intuitif en fait. On a tous des paysages musicaux très différents. Personnellement, je n'ai pas fait d'études de musique. J'ai fait des études de théâtre. C'est là que Sibe m'a rencontré d'ailleurs. Il m'a vu dans un spectacle pour l'école qui était lié à un examen de chant et il savait que je parlais portugais. Donc il s'est dit que peut-être on pouvait faire des reprises pour un projet qu'il avait à ce moment-là.
0: Et vous, Yolande?
3: Moi, je suis producer et j'aime bien les
0: machines.
3: Les machines et tout comme ça, j'ai produit les albums et moi j'aime bien du son, du effect et tout comme ça, du synthesizer.
0: Bidouiller en studio, le sorcier. Et alors, Hébert, il vient d'où?
3: Il joue de la batterie, mais plutôt la percussion. Et il est spécialisé dans les genres africains, mais c'est très éclectique que les choses qu'il joue, ce sont beaucoup des instruments bien, de l'Afrique, de Middle East,
0: Moyen-Orient.
3: De l'Amérique, du sud de l'Amérique. Mais il joue beaucoup de genres et il a beaucoup d'influences.
0: D'accord. Je vous propose d'écouter un extrait de cet album, que vous en verrez la partie.

0: Je suis heureuse. Oui, non, c'est votre travail. Enfin, on vous entend beaucoup sur ce morceau. Il y a des textures musicales. Vous avez déjà travaillé pour le théâtre ou le cinéma?
1: Brenda, elle est actrice, donc
0: un peu, oui.
1: dans le théâtre, elle est professionnelle. She made theater pieces.
2: Elle a créé des pièces de théâtre et j'ai eu l'opportunité, il y a peu, d'aider à la création de bandes originales pour ses performances théâtrales. Donc, on est tous reliés au théâtre.
1: We're all very into theater. Sib a fait le job que programmateur dans le théâtre quelques années passées. Donc, on aime beaucoup du film et du théâtre.
0: Alors, le titre qu'on vient d'écouter a fait l'objet d'un clip. C'est un clip qui se passe dans un studio de danse. Voilà, vous savez danser aussi, bah très bien. Et il y a aussi un clip avec une dame qui pète un plomb en cours de route, et c'est sur le titre que vous avez interprété avant, sur Orgullo. Et c'est qui est cette vieille dame qui est impassible, puis à un moment, tu sais pas pourquoi, tu lui dis ça y est, il y a un truc qui se connecte pas au cerveau, elle commence à faire une grimace immonde, ça dure un quart de seconde, mais c'est prenant.
3: Her name is Else Olaert and she's an amazing actress and
4: elle s'appelle Else Olaert et c'est une actrice super, et c'était aussi une de mes profs à l'école. Donc c'était une opportunité géniale de pouvoir la voir dans un de nos clips. On a adoré sa présence et sa performance. Je crois que c'est un de mes clips préférés.
0: Qu'est-ce qui fait vos vidéos, parce que on en parlait hors micro, j'adore cette expression hors micro puisque maintenant on est dessus. Les couleurs sont froides, alors je sais pas si ce sont les couleurs du plat pays flamand, ou c'est vous qui êtes, ou ces grosses déprimes, mais on sourit très très peu dans ces vidéos, dans toutes celles que j'ai vues.
3: Like we work with, for all our artwork, we work with Michiel Van Mans.
4: Pour tout ce qui est artistique, on travaille avec Michiel Van Mans, et il adore le bleu, cette couleur, la profondeur et l'obscurité que ça donne à une image. Et il se trouve que c'est le colocataire de Sibe, en fait, donc c'est sûr, ça facilite la collaboration. Il comprend parfaitement notre monde et comment lui donner vie.
0: Brenda, est-ce qu'il y a des voix lusophones qui vous ont inspiré? Bon, d'accord, Amaya Rodrigue, Cesaria Évora, what else?
3: Brenda Fass.
0: Ah, ben on part en Afrique du Sud, là.
3: She was... I was given the name because of her.
4: Mon nom vient d'elle, oui.
0: D'accord. Mais en langue portugaise, est-ce qu'il y a des artistes qui vous ont nourri?
3: It's together with Lina is her name. The
0: Lina.
3: Lina and Raoul Refri.
0: Oui, c'est le dernier album, absolument.
3: Yeah, they have like the Fado album, and we had the pleasure.
4: Lina et Raoul Refri ont fait un album de Fado, et on a eu le plaisir de jouer pour eux lors d'un concert en Belgique. Cet album est formidable. Ils ont vraiment, à mon sens, dépouillé le Fado et sont allés jusqu'à son essence même. Ils ont rendu le Fado encore plus sombre que ce qu'il est déjà. C'est un album important pour moi.
0: Malandra, qui a choisi le titre?
3: I did.
0: Ah bah oui,
3: it's one of my favorite Portuguese words. It normally has a negative connotation.
4: Oui, c'est mon mot de portugais préféré. Normalement, ça a une connotation plutôt négative. Si un enfant est en train de faire des bêtises, par exemple vole un bonbon, on va lui dire arrête de faire ta malandra. Et si c'est une femme adulte, on l'utilise plutôt pour dire qu'elle est manipulatrice, voire que c'est une Marie couche-toi là. Mais moi, j'avais plutôt envie de souligner le côté positif, puissant de ce mot. Pour moi, être une malandra, ça veut dire qu'on sait ce qu'on veut, qu'on n'a pas peur d'aller le chercher et qu'on est honnête avec soi-même et avec le monde. C'est ça, le côté malandra de notre album.
0: Vous, je ne sais pas si vous avez volé des bonbons. En revanche, je vous avais piqué les plumes d'une autruche. Qu'est-ce qui s'est passé? C'est RFI qui vous fait cet effet?
3: I did it together with a friend. It's inspired by the album cover, which is a dog.
4: J'ai fait ça avec un ami. C'est inspiré de la couverture de l'album. C'est l'image d'un loup ou d'un chien, on ne sait pas trop. C'est une image qu'on a trouvée dans un livre. Et pour nous, c'est l'incarnation de la malandra, c'est-à-dire un animal potentiellement dangereux, mais aussi joueur. On s'est dit que ça correspondait bien à l'album, et donc c'est de là que vient le costume.
0: Yolande, un mot pour parler de cet album, quelque chose que vous aimeriez dire sur sa fabrication, sur l'enregistrement?
1: Aumar, c'est notre premier album, et c'est plutôt comme un blueprint du son d'Ao, et Malandra, c'est plus spécialisé,
3: profonde.
1: Oui, et je pense que les parties silence sont plus silencieuses et les parties

0: français sont plus pour danser et plus il y a plus des électroniques, des synthésiseurs, plus des rythmes. C'est plus weird.
1: Barjo.
0: Ouais.
1: Bizarre.
0: Bizarre. Et moi j'aime bien ça. Et pour l'enregistrement, on a été au studio, mais la plupart du enregistrement ce sont plus dans les Airbnb ici en France, dans les petites maisons où on va pour écrire de la musique et tout comme ça. Donc beaucoup de home recording. Et pour la production, on a fait nous-mêmes. Et pour le mixage, on a travaillé avec Jasper Makelberg, qui travaille aussi régulièrement en France. Il a fait la production de Warehouse et tout comme ça. Donc, something like that. Quelque chose comme ça.
1: Merci.
0: Merci à vous.
1: Merci d'être passé dans cette émission. Donc, je vais demander à Brenda, à Corinne, à Sibochao, Yolan, De Castequer et Bert Payfors aux percussions de se mettre en place pour le dernier morceau, qui est donc Cadaves. Cadaves, qui l'a écrit, c'est vous?
2: Ensemble, on crie ensemble, mais le texte, oui.
1: Ça veut dire à chaque fois?
2: Oui.
1: À chaque fois quoi?
2: Que j'ai l'habitude de... When something gets too close, I have the habit.
3: Quand les choses s'approchent trop, j'ai tendance à fuir.
1: Eh ben, ça doit être marrant quand vous faites de la scène.
2: Yes, and
3: oui, et c'est quelque chose que je dois surpasser tous les soirs.
1: Bon, ben, courage alors. Merci beaucoup. À bientôt.

0: Musique du monde, c'est terminé pour aujourd'hui. Dans la session live, il y avait les Belges de AO et le groupe franco-colombien Combo Effectivo. Au son, on avait Mathias Taylor et Benoît de Tyran. Réalisation, Don Cahu. J'aime bien Don Cahu, ça fait un peu... ça fait beaucoup.
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5: Le retour de l'information, c'est tout de suite sur RFI. Merci d'être avec nous. Il est 4h ici à Paris, 22h à Washington.
6: Candice Mazot-Tomazic.
5: Et après 2 mois et demi d'hostilité au Moyen-Orient, la perspective de nouvelles négociations s'éloigne encore entre Washington et Téhéran. Une réponse totalement inacceptable, la réaction de Donald Trump ce dimanche après le message envoyé par l'Iran à sa proposition de paix. Nous serons aux États-Unis dès le début de ce journal. Et puis c'est une première depuis le début du conflit dans la région. Un navire chargé de gaz qatarien est parvenu à franchir le détroit d'Ormuz. Alors comment expliquer ce passage malgré le blocage de ce corridor maritime? Quelques éléments de réponse à venir dans cette édition. Également, l'Arabie Saoudite qui se prépare à accueillir le Hajj, le grand rendez-vous annuel pour des millions de musulmans. Et cette année, ils sont près de 10 000 pèlerins ivoiriens à être attendus à la Mecque. RFI a tendu son micro aux premiers fidèles qui ont commencé à quitter Abidjan. La France va désormais faciliter la restitution d'œuvres pillées pendant la colonisation. La loi a été adoptée cette semaine à l'Assemblée et saluée par la Chine qui voit une occasion de récupérer des objets pris par des soldats français et britanniques en octobre 1860. Un nouveau désaccord et une nouvelle impasse dans la guerre au Moyen-Orient. Les États-Unis disent rejeter la réponse reçue quelques heures plus tôt par la République islamique via le médiateur pakistanais. Un retour de la part de l'Iran sur une proposition américaine pour mettre fin durablement au conflit. Mais Edouard Maï, la réponse de Téhéran n'a pas plu à Donald Trump.
7: Une réponse iranienne, je cite, totalement inacceptable, a écrit Donald Trump sur son réseau social Truth Social. Le président américain n'a pas donné de détails sur le contenu de la réponse iranienne, mais selon des informations du Wall Street Journal, l'Iran proposait de mettre fin au conflit et une ouverture progressive du détroit d'Ormuz à condition d'une levée du blocus américain des navires iraniens, mais une proposition qui ne répondait pas aux demandes de Washington pour des engagements sur les stocks d'uranium enrichi. L'Iran proposait que la question du nucléaire soit négociée dans les 30 prochains jours, mais l'agence de presse iranienne Tasnim a, elle, cité une source selon qui les informations du Wall Street Journal sur les propositions pour le nucléaire étaient fausses. Donc difficile de dire sur quel point butent les négociations, mais dans une interview diffusée dimanche dans l'émission 60 minutes de la chaîne CBS, le premier ministre israélien a affirmé que la guerre n'était pas terminée et qu'elle ne le serait pas tant que l'Iran dispose d'uranium hautement enrichi et des installations d'enrichissement. Edouard Maï, Atlanta, RFI.
5: Et pendant ce temps, le détroit d'Ormuz, lui, reste bloqué, ce bras de mer stratégique où la diplomatie iranienne promet une réponse décisive et immédiate en cas de présence de navires français et britanniques. Réponse de Paris dans la foulée, il n'a jamais été question d'un déploiement dans le corridor, mais d'une mission de sécurisation concertée avec Téhéran. Référence à ce projet coordonné avec Londres pour participer à une reprise du trafic maritime dans ce détroit où transite un cinquième des hydrocarbures mondiaux. La semaine dernière, le porte-avions français Charles de Gaulle avait franchi le canal de Suez. Il continue sa route vers le Golfe. Le Quai d'Orsay dit se tenir prêt à mettre en œuvre cette mission. Une réunion sur le sujet des ministres de la Défense britannique et français est prévue mardi prochain. C'est une première depuis le début des hostilités dans la région et le blocage du détroit d'Ormuz par l'Iran. Un navire chargé de gaz qatarien a pu passer le détroit sans encombre. Le bateau fait actuellement route vers le Pakistan, preuve qu'Islamabad use de sa relation avec Téhéran pour reprendre ses livraisons de gaz. Nicolas Feldman.
8: C'est au début du mois, le 2 mai, que le bateau quitte le terminal gazier de Ras Laffan, quelques jours plus tard d'après des sites de suivi en ligne. On le voit longer les côtes iraniennes et traverser le détroit d'Ormuz, direction le Pakistan. Emprunter une telle route nécessite le feu vert de Téhéran. Alors le Pakistan aurait-il obtenu l'autorisation de passer le détroit en toute sécurité? D'après l'agence Bloomberg, Islamabad négocie justement avec Téhéran pour permettre le passage limité de méthaniers en provenance du Golfe. Le pays a en effet un besoin urgent de gaz et veut éviter de se fournir sur les marchés internationaux où les prix ont explosé. Le Pakistan peut compter pour cela sur ses bonnes relations avec l'Iran alors qu'il joue un rôle de médiateur entre Téhéran et Washington. Si cette première livraison de gaz laisse entrevoir une reprise des flux vers le Pakistan, on est encore loin des niveaux d'avant-guerre. Environ 3 cargaisons de GNL passaient alors chaque jour par le détroit d'Ormuz.
5: Nicolas Feldman, et c'est dans ce contexte d'incertitude que les cours du pétrole ont rouvert en hausse. Ce lundi, la référence mondiale du baril de Brent dépasse les 104 dollars. Guerre au Moyen-Orient ou pas, le Hajj se déroulera normalement. Les mots de son commissaire général, l'imam Bachir Ouattara, à l'approche de ce grand rendez-vous spirituel qui réunit chaque année des millions de fidèles venus du monde entier. Pour ce mois de mai 2026, près de 10 000 musulmans ivoiriens sont attendus à la Mecque. Alors en Côte d'Ivoire, les premiers pèlerins ont commencé à quitter Abidjan pour l'Arabie Saoudite où le Hajj débute dans moins de 2 semaines maintenant. Des départs en série qui ont poussé l'Agora de Port-Bouët à aménager une plateforme d'embarquement. Entre ferveur, émotion et organisation millimétrée, notre correspondant à Abidjan, Abdoulaziz Diallo, a suivi les premiers candidats au départ.
9: À l'entrée de l'Agora de Port-Bouët, des pèlerins serrent une dernière fois leurs proches, venus leur dire au revoir. Un moment chargé d'émotions, accompagné de prières et parfois même de quelques chants. Ici, les séparations se font dès le portail. Les accompagnateurs ne sont pas autorisés à entrer sur le site. Parmi eux, Sibiri Traoré. Il a cotisé plus de 3 millions de francs CFA pour offrir le Hajj à sa mère.
10: C'est un sentiment de fierté pour un fils qui fait partie de moi à la Mecque. C'est l'un de mes rêves que je viens de réaliser. On prie Allah de vraiment agréer le Hajj.
9: À l'intérieur du site, les pèlerins passent leur dernière formalité avant le départ. Contrôle des bagages, vérification des passeports et des visas, puis direction l'aéroport. Comme beaucoup de fidèles, Mamadi Konaté s'apprête à accomplir le 5e pilier de l'islam pour la toute première fois.
11: C'est le rêve de tout musulman, de faire au moins une fois le Hajj dans la vie. C'est immense, l'émotion est grande, on ne peut pas décrire. On est là depuis 4 ans de temps, on ne sent même pas la fatigue.
9: Une nouveauté cette année, la carte Nousouk, obligatoire pour accéder au site du pèlerinage. Elle est remise avant de quitter Abidjan. Djibril Moumine, responsable de la commission gestion départ-retour.
12: Une fois que le pèlerin arrive à Médine, son passeport est retiré. Et c'est cette carte qui permet au pèlerin de circuler, d'aller faire ses rituels. Une fois arrivé à Médine, c'est encore plus facile lorsque l'activation des cartes se fait ici.
9: Au total, 15 vols sont prévus à raison de 2 départs par jour jusqu'au 15 mai prochain. Abdelaziz Diallo, Abidjan, RFI.
5: Et dans le reste de l'actualité africaine, la tournée diplomatique du président français qui se poursuit après une visite en Égypte samedi. Emmanuel Macron est arrivé à Nairobi ce dimanche. Il a rencontré son homologue kényan William Ruto avant une conférence de presse conjointe. Et pour le locataire de l'Élysée, l'ère du précaré français en Afrique francophone est terminée. Les deux dirigeants co-présideront à partir de ce lundi et jusqu'à mardi le sommet Africa Forward. En France, direction la France, à présent, elle a été publiée au journal officiel ce week-end, la loi qui facilite la restitution d'œuvres pillées pendant la colonisation entre 1815 et 1972. Son adoption jeudi par l'Assemblée a fait réagir la Chine. Dès le lendemain, Pékin dit accorder une grande importance à ce texte et souhaite renforcer sa coopération avec la partie française sur ce sujet. Car pour la Chine, c'est l'espoir de récupérer certains des milliers d'objets pillés lors du sac de 1860 de l'ancien palais d'été impérial par les armées britanniques et françaises. Pour le directeur de recherche à l'IRIS, Emmanuel Linco, il y a bien un lien à établir entre cet intérêt croissant du régime et ses enjeux de politique intérieure. On l'écoute.
13: La Chine n'était pas du tout regardante sur les choses de son patrimoine de la période ancienne, tout simplement parce que le régime jusqu'à la mort de Mao en 76 est un régime athée, une société communiste totalement en rupture par rapport au passé. À partir en revanche des années 80 et davantage encore depuis l'arrivée au pouvoir de l'actuel Xi Jinping, on assiste à un rétablissement de la légitimité de la période impériale, très certainement dans le but de faire en sorte que le Parti communiste légitime sa propre position en s'inscrivant dans une continuité historique. Donc il y a une sorte de revirement, et cela survient au moment où les relations entre la Chine, l'Europe en général et la France plus particulièrement sont de plus en plus difficiles, et le moteur du nationalisme chinois actuel se nourrit fondamentalement de toute cette vindicte anti-occidentale et cette nécessité pour la Chine de se voir restituer cette pièce impériale, alors qu'il y a 60 ans, ce même parti communiste chinois incitait à la destruction systématique de ce patrimoine ancien.
5: Alors, vous venez d'entendre le directeur de recherche à l'IRIS, Emmanuel Linceau, auteur de Géopolitique du patrimoine. Le président américain sera bien en Chine du 13 au 15 mai prochain. Pékin vient de le confirmer. Donald Trump devrait y rencontrer le dirigeant Xi Jinping, discuter également de la guerre au Moyen-Orient et des différents commerciaux. Il s'agira de la toute première visite d'un chef d'État américain en Chine depuis 2017. Et c'est ainsi que se referme cette édition. Merci à vous de l'avoir suivi. L'information revient d'ici une cinquantaine de minutes sur la Radio du Monde.
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1: Le Club RFI de loin, l'émission la plus proche. Bonsoir à tous, bienvenue au Club, le magazine des initiatives des Clubs RFI. Cécile Bonici à la réalisation et moi-même, nous vous saluons. Quel bonheur de vous retrouver.
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1: Cette semaine, pour cette nouvelle édition, nous allons à Ouaké au Bénin. Le club de Ouaké fait son émission et sans plus attendre, bonsoir Taoufik Tassou, président du club RFI Ouaké. Comment ça va?
2: Bonsoir Eric, ça va très bien.
1: À Ouaké, vous avez beaucoup d'espace, vous êtes à la campagne, vous respirez de l'air frais.
2: Tout se passe très bien, nous respirons sous les arbres que nous avons plantés et ça se passe très bien.
1: Alors, quels sont les arbres qui apportent de la fraîcheur à Ouaké?
2: Nous avons les manguiers, les orangers, nous avons les myrénas, nous avons les écartousses, les nîmes qui nous apportent du l'air.
1: Ça fait du bien de prendre de l'air comme ça et en dégustant toutes ces variétés de mangues qui existent à Ouaké. Nous allons parler bien sûr du club RFI Ouaké qui se porte à merveille, d'autant plus que vous avez fêté en grande pompe les 10 ans du club. Joyeux anniversaire en même temps.
2: Merci, c'est Eric. Nous avons fêté les 10 ans du club RFI Ouaké, 10 ans d'action citoyenne.
1: 10 ans, donc, à travailler avec des jeunes, à les motiver, à les sensibiliser, à les accompagner aussi dans leurs études, puisque vous organisez aussi chaque année des cours pour les élèves, pour qu'à la rentrée, qu'ils se retrouvent et qu'ils passent une bonne année scolaire. On va écouter justement ce reportage du club RFI Ouaké concernant les 10 ans que vous avez fêtés dernièrement à Ouaké.
3: C'est par une caravane que les festivités ont démarré. Depuis sa création en 2016, le club RFI Ouaké a su impacter et transformer positivement la communauté à travers des actions citoyennes dans les domaines de la santé, de l'environnement et surtout de l'éducation. Taoufik Tassou, président du club RFI Ouaké.
4: Nous avons fait de l'école notre priorité avec l'aide à l'organisation continue des cours de vacances depuis 2016 à ce jour. Soutien aux élèves à travers des fournitures scolaires et des récompenses, la promotion de l'excellence académique. Sensibilisation sur l'éducation des enfants, en particulier celle des filles, parce que nous sommes convaincus que l'éducation est la clé de toute transformation durable.
3: Pour le président du club RFI de Bacila, cette célébration est un nouveau point de départ pour plus d'actions citoyennes. Jabiru Azuma Djibrila.
5: Nous portions tous une vision, celle de créer un espace d'échange, d'information, de culture et de solidarité autour des valeurs produites par RFI dans la cité des Baobabs. 10 ans, ce n'est pas seulement un anniversaire. C'est aussi un moment de bilan, mais surtout un point de départ vers de nouveaux horizons.
3: L'autorité communale, pour sa part, invite la jeunesse à s'unir autour de la cause. Kérim Baeki, deuxième adjoint au maire.
6: Grâce à ce club, Ouaké est reconnu sur le plan national et sur le plan international. Grâce à ce club, nous nous sentons vraiment dignes fils de Ouaké. Et nous souhaitons que ce club aille de l'avant. Je voudrais que nous placions cet anniversaire sous le signe d'union, d'entente. Sans l'union, nous ne pouvons rien.
3: Des jeunes engagés à promouvoir le développement communautaire. Abbas Achao, représentant des différentes associations de jeunes de Ouaké.
7: Il y a une parfaite collaboration entre les associations des jeunes qui militent dans plusieurs domaines, à savoir la sécurité, la cohésion, l'environnement, l'entrepreneuriat. Je tiens à vous dire que nous sommes engagés à pouvoir booster ce développement dont tout le monde aspire à Ouaké.
3: Coupures de gâteaux et soirées ambiantes sont venues marquer cette célébration d'une décennie d'existence du club RFI Ouaké qui entend aller plus loin dans son engagement pour le développement de la commune.
1: 10 ans du club RFI Ouaké au Bénin, Taoufik Tassou, ça a été une grande fête fraternelle avec les autres associations.
2: Oui, c'était un moment convivial où vraiment nous avons également loué Dieu qui nous prête longue vie. Et nous allons faire mieux que ce que nous venons de faire.
1: Alors, justement, donc, Taoufik Tassou, vous avez commencé cet événement avec un défilé dans les rues de Ouaké avec de la musique, du tambour. Pourquoi ce défilé d'abord?
2: Ce défilé pour témoigner haut et fort que nous avons fait un parcours et ce parcours a mérité d'être célébré. Et vraiment, nous avons fait le tour de la ville de Waké Centre pour montrer que quelque chose est en train de se passer à Waké. Le club RFI Waké est en train de célébrer ses 10 ans, 10 ans d'existence, 10 ans d'action citoyenne. Ça se mérite et il fallait quand même le faire, le défiler et montrer à la population que nous avons et sommes en train de célébrer quelque chose.
1: Lors de cette fête, tu as parlé de servir et de faire bouger les lignes. Pourquoi bouger les lignes?
2: Pour montrer que le développement aussi nous incombe la jeunesse. Il faut aussi que les associations de jeunes participent aussi au développement de leur communauté, participent aussi à l'épanouissement de leur communauté. C'est pour ça que chacun de nous, chaque association de jeunes doit œuvrer et montrer son impact positif à sa communauté. C'est pour ça qu'on a demandé de faire en sorte que nous puissions bouger les lignes, nous puissions être plus actifs, plus impactants, plus serviables à nos communautés.
1: Comment ça s'est déroulé, cette préparation de cette fête? Vous avez bien sûr sensibilisé les membres et vous êtes aussi parti voir les autres associations?
2: Oui. Il y avait d'autres associations qui avaient pris part. Il y avait le comité d'organisation qui a travailler sur les activités à mener le jour J. Et figurez-vous aussi qu'on avait d'autres associations de jeunes à côté de nous. Il y avait la mairie des jeunes de Waké, il y avait CGECO, il y avait l'organe consultatif de la jeunesse, il y avait aussi une reporter qui était à nos côtés, qui nous ont accompagnés aussi dans cette célébration. Mais il faut noter aussi qu'il y avait certaines thématiques qu'on avait développées au cours de cette célébration-là. Il y avait une communication sur le leadership féminin, il y avait une communication sur l'importance de la langue française dans les échanges interethniques dans la commune de Waké. Il y avait une thématique aussi sur l'importance de la vie associative, parce que la vie associative est un pilier de développement. Et nous avons eu à célébrer aussi les membres du club RFI Waké qui sont le moteur de cette association-là à travers l'octroi des tableaux d'honneur pour montrer qu'ils ont été solides. Ils ont été serviables, ils ont été engageants dans la plupart des activités du club RFI Waké.
1: Alors justement, on écoute quelques réactions des participants.
8: Je suis Marie Egom de l'arrondissement de Badjoudé, membre du club RFI Waké. Je suis très émue en ce 10e anniversaire que fête le club. Depuis 10 ans, le club RFI n'a jamais cessé de nous impacter par plusieurs de ses actions et surtout les actions sur le plan éducatif dans la commune de Waké. L'éducation est la clé de tout développement d'une société. Je remercie chacun des membres du club RFI Waké pour tous les efforts et sacrifices menés depuis 10 ans.
9: Nous remercions tout le monde ici présent. Le club RFI est une association bien organisée par notre cher président Tassou Tawfik qui a fait tout son effort pour que l'association puisse évoluer en bonne et due forme.
1: Tawfik Tassou, je suppose qu'il y a eu aussi une ambiance festive de la musique. Raconte-nous tout ça.
2: Oui, en dehors des animations qui ont eu lieu à la salle de conférence de la mairie de Waké, la coupure du gâteau a été réservée dans un VIP Kafala en présence des autorités politico-administratives, en présence des autres associations et on a ambiancé, on a célébré, on a dansé et on était fiers.
1: Alors justement, durant cette soirée, vous avez remis des attestations aux jeunes qui participent avec vous aux activités. C'était une façon de les encourager à poursuivre encore plus les actions du club?
2: Oui, parce que nous avons jugé utile d'honorer les membres les plus actifs. Parce que vous n'êtes pas sans savoir que l'association des jeunes du club RFI Waké, c'est une association qui travaille plus avec un engagement et dans le bénévolat. Donc, sur ce, il faut quand même encourager ceux qui se rendent disponibles et qui sont prêts à quand même mouiller le maillot pour le bonheur de leur communauté.
1: Tawfik Tassou, quelles sont les perspectives du club?
2: D'abord, nous allons continuer la dynamique, œuvrer sur tous les plans, sur le plan éducatif. Nous allons continuer avec le renforcement des capacités, soutenir toujours les cours de vacances. Nous allons quand même organiser des activités sportives et des jeux concours radiophonique, des jeux de dictée question, Nous allons aussi impacter notre environnement. Nous allons faire des séances de plantation d'arbres pour renforcer notre couvert végétal. Et sur le plan culturel, nous n'allons pas manquer toujours de valoriser nos cultures. Et nous sommes dans cette dynamique-là. Et à partir de août, déjà, vous allez voir les fêtes et autres. Là, nous allons valoriser notre patrimoine culturel. Et sur le plan touristique aussi, nous allons valoriser les sites touristiques que nous avons dans la commune. Et nous pensons œuvrer beaucoup pour le bonheur de nos communautés.
1: Club RFI Waké, en tout cas, merci pour tout ce que vous faites et joyeux anniversaire. Nous pouvons que vous encourager à poursuivre votre engagement et rendez-vous encore dans 10 ans.
2: Rendez-vous encore dans 10 ans et nous sommes vraiment engagés et nous allons toujours continuer dans cette lancée.
1: Nous sommes fiers des clubs RFI, Waké et puis tous les autres clubs qui existent à travers donc le monde, sur le continent africain bien sûr, mais aussi dans la Caraïbe avec nos amis des clubs RFI d'Haïti que nous saluons aujourd'hui.
0: Le cousin du club.
1: Club RFI Waké, maintenant notre séquence « Comment ça va la famille ?» Cette semaine, le cousin du club, il s'agit de Jafo Awali, président de l'organe consultatif de la jeunesse de Waké.
10: Je suis témoin des activités que le club RFI Waké réalise dans la commune de Waké au profit de la communauté. Je suis témoin des activités dans le domaine de l'environnement, dans le domaine scolaire, environnemental, santé, de la culture, de la promotion des sports. Nous sommes fiers vraiment de tout ce que le club RFI a fait dans la commune de Waké et nous lui souhaitons plein succès dans toutes les activités qu'il aura à amener. Je suis satisfait effectivement parce que j'ai vu ces activités qu'ils ont planifiées, qu'ils ont exécutées et qui ont vraiment impacté notre communauté. Que ce soit les personnes âgées, les élèves, les jeunes, vraiment, je suis très content.
2: Le club RFI Waké, comme d'autres associations, sont des associations qui militent beaucoup et qui œuvrent pour le développement de leur communauté. Quels sont les conseils que vous avez à donner à ces jeunes qui sont en train d'œuvrer à militer beaucoup et à intégrer la vie associative?
10: Ici, j'ai un conseil à donner à nos amis jeunes et à toute la jeunesse de la commune de Waké. C'est qu'ils doivent savoir que la vie associative est la meilleure manière de programmer des activités et de les réaliser. C'est ça seul qui peut impacter positivement et d'une manière durable le développement de notre commune. Ce qui est plus significatif, c'est quand on est ensemble, quand on s'associe et qu'on planifie les activités ensemble, qu'on les exécute ensemble, ça donne plus de résultats. Et ça impacte plus nos communautés. L'union fait souvent la force. Nos jeunes doivent comprendre que agir ensemble avec ses pairs, c'est la meilleure manière de réussir. Avec la vie associative, on minimise le risque d'échec. Nous avons vu qu'en dehors du club RFI et d'autres associations de jeunes dans la commune de Waké, ça, nous sommes à la traîne. Donc j'invite les jeunes qui traînent encore de s'insérer dans les associations comme club RFI Waké et beaucoup d'autres pour pouvoir impacter réellement le développement. Et c'est la seule manière par laquelle on peut impacter sa société, c'est de travailler avec ses pairs pour donner quelque chose avant de disparaître. J'invite la jeunesse à se mettre en association, à travailler ensemble, à se mettre chaque fois ensemble pour travailler. C'est ce qui va vraiment booster le développement de notre commune.
2: Est-ce que vous avez un conseil à donner à ces jeunes qui aspirent à être des jeunes leaders et se mettre au service de leur communauté comme vous?
10: Le leadership s'acquiert dans le travail. Donc, pour être vraiment un leader, il faut travailler. Il faut avoir l'amour du travail. Et travailler, comme je l'ai dit, ensemble avec ses pairs. Et pouvoir définir des orientations ensemble. C'est ça, le leadership. Travailler avec ses pairs, donner des orientations ensemble, prendre des décisions ensemble. Donc, s'il faut donner un conseil, c'est de leur demander d'avoir l'amour du travail bien fait et d'éviter le gain facile. c'est le gain facile qui nous traîne dans les décors. Un leader ne doit pas avoir envie de ce qui s'obtient facilement, sans labeur. Si tu envisages le gain facile, tu vas dans les décors. Un leader ne cherche pas un travail à gagner facilement sans travailler. Donc, que le travail soit la lettre motrice de tous ceux qui aspirent au leadership. C'est ça le travail, c'est ça mon conseil à toute la jeunesse.
11: Quel est votre mot de fin?
10: Merci beaucoup d'abord pour cette occasion que vous nous donnez. Je remercie beaucoup le club RFI Waké pour toutes ces activités que vous avez eu à initier et à exécuter depuis plus de 10 ans avec la population, avec les amis jeunes, avec les personnes âgées aussi, parce que dans le domaine culturel, vous avez eu recours aux personnes âgées. Je vous remercie beaucoup pour toutes ces activités dans différents domaines, différents secteurs. Je vous remercie.
1: C'était Jafo Awali, président de l'organe consultatif de la jeunesse de Waké.
0: Portrait d'avenir. Un jeune, une voix, un futur qui s'invente.
12: Je m'appelle Souleymane Isa. Je suis un jeune étudiant. J'ai 20 ans. Je vis au Bénin, dans le département de la Donga, commune de Waké. Chaque jour, j'essaie de transformer mes obstacles en expérience, en des solutions. J'aime vraiment le sport et j'envisage à devenir un encadreur de sport, devenir un grand leader qui aura comme objectif de former des jeunes sur des comportements à tenir pour réussir sa vie. Pour le futur, je rêve grand.
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1: Club RFI Waké, maintenant le proverbe de la semaine.
14: Seul, on va vite, mais ensemble, on va loin. En groupe, on bénéficie de plusieurs forces, telles que la diversité des idées, partage des responsabilités et soutien mutuel. Cela permet de surmonter des obstacles plus grands et de tenir sur la durée.
1: Merci Club RFI Waké pour ces initiatives. Joyeux anniversaire encore. Retrouvons-nous, chers amis, dimanche prochain. Prenez soin de vous et de vos proches. Je rappelle que vous pouvez réécouter nos émissions en podcast sur RFI.fr et nous écrire le club tout attaché @RFI.fr. Nous vous quittons avec le DJ AZ Premier, Ma Culture. Bonne semaine à tous.

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3: Hello la famille, bienvenue dans Légendes Urbaines, l'émission faite par nous pour tous de RFI et France 24. Si je devais décrire notre invité du jour en une citation, je dirais « La destinée n'est pas une question de chance, c'est une question de choix. Ce n'est pas quelque chose que tu dois attendre, mais quelque chose que tu dois accomplir. » Et je peux vous garantir qu'en très peu de temps, notre hôte du jour en a accompli des choses. Véritable fer de lance de la Jersey francophone, il a su s'imposer à vitesse grand V dans la jungle. Car oui, en quelques années, sa marque de fabrique lui a permis de se hisser au rang des grandes figures de ce style musical, encore considéré comme underground pour certains.
4: Bizarrement, ça se voit pas.
3: Aux yeux des médias mainstream, que ce son est adopté et aimé par une grande majorité. Bref, passons. La rapidité de son ascension n'exclut en rien les difficultés de cet artiste d'origine ivoirienne qui a grandi dans le 92 en banlieue parisienne, là où parfois on... Très jeune, il s'est mis à bosser ardemment, stratégiquement et studieusement. Et cela depuis ses premiers couplets à l'âge de 12 ans. Déterminé, il n'a jamais rien lâché aux antipodes de ceux qui...
5: Ça marche, mais ils ne font preuve d'aucune patience.
3: J'avoue.
5: C'est ça, le problème des humains.
3: Ouais, c'est ça le problème des humains, clairement. Mais lui a bien assimilé l'adage de feu DJ Arafat. Faut chercher pour toi. D'ailleurs, il clame... Ouais, la Chine, on est ensemble. Il est de retour avec, en préparation, un nouvel album, plus que surprenant, mais qui sera...
6: Dans tous les cas, c'est 9-2 qui déboule.
3: Toujours en mode 9-2 qui déboule. Messieurs, dames, juste pour vous dans les studios de Légendes Urbaines.
7: K-E-R-C-H-A-K.
3: Yes, alias Kurchak, coûte ça.
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0: studio de Légendes Urbaines. Kurchak, bienvenue chez toi.
1: Comment ça va, Juju?
0: Ça va et toi?
1: Très très bien, le son.
0: Plaisir de te recevoir depuis le temps.
1: Plaisir partagé.
0: Tu connais le rituel dans Légendes Urbaines, on va revenir sur tes débuts. Tu es né à Soissy-Montmorency dans le 95, dans la ville de ta grand-mère,
1: ouais.
0: En fait. Ensuite, tu as grandi à Bois-Colombes.
1: Ouais.
0: Tu es originaire de la Côte d'Ivoire.
1: Exactement.
0: Tu es un guéré.
1: Exactement.
0: Ta maman a débarqué en France à l'âge de 20 ans.
1: Ouais.
0: Elle est auxiliaire.
1: Même plus tôt.
0: Même plus tôt.
1: Ouais, plus tôt.
0: Ouais. À quel âge?
1: 76. Elle arrive en 89. Elle avait 13, wesh.
0: Ah ouais, 13 ans.
1: Ouais, puisqu'elle okay. a fait collège, lycée ici, quand même.
0: D'accord. Ok. Donc, franco-ivoirienne, vraiment, quoi, finalement, 13 ans. Ouais. Elle est auxiliaire puéricultrice.
1: Ouais.
0: Voilà, elle travaille dans des crèches.
1: Ouais, en petite enfance.
0: Voilà. Ton papa ivoirien aussi, lui travaille dans la sécurité.
1: Ouais.
0: Tes parents sont séparés.
1: Ouais.
0: Voilà, tu parles souvent de ton papa dans tes textes, donc, mais t'as principalement grandi avec ta maman.
1: Ouais.
0: Ta grand-mère.
1: Ouais.
0: T'as eu pas mal de femmes autour de toi parce que
1: ouais.
0: t'as des sœurs aussi. Je crois que t'as deux grandes sœurs,
1: ouais.
0: C'est ça?
1: J'ai deux grandes sœurs.
0: Et une petite sœur en jumelle, c'est ça?
1: Exactement. J'ai un tas de cousines, un tas de tantes. Ça veut dire qu'il y a beaucoup de femmes autour de moi quand j'étais petit.
0: Quelles sont les valeurs qui t'ont été transmises par tes parents?
1: Que le mensonge, c'est pas bien.
0: C'est vrai?
1: Ouais, ça c'était le premier truc. En vrai de vrai, genre. La générosité.
0: Ouais.
1: Parce que, en vrai de vrai, la main qui donne et la main qui reçoit, c'est les mêmes. Ça veut dire la générosité, l'entraide, l'honnêteté.
0: Mm-hmm.
1: Parce que mentir, ça sert à rien. Dans tous les cas, un jour, tu vas te faire attraper dans ton mensonge.
0: Claro.
1: Et la loyauté. Genre, il n'y a rien de plus important que la loyauté dans la vie.
0: Mm-hmm.
1: Genre, peu importe ce qui va se passer, peu importe les histoires, faut qu'il reste la loyauté. Ce qui va faire que, bah, avec les gens qui vont t'entourer, tu pourras aller loin, genre.
0: Mm-hmm.
1: C'est dur, voilà. Arrêtez de mentir.
0: Ça fait quoi de grandir dans une famille ivoirienne? Ça ressemble à quoi ton enfance?
1: C'est trop bien.
0: Ouais.
1: C'est trop bien, il y a de la musique tout le temps. C'est grave cliché. Hein.
0: Mm-hmm.
1: Mais genre, il y a de la musique tout le temps. Il y a tout le temps des tantes, des oncles chez toi. T'as 10 000 cousins. Ça veut dire en vrai, tu grandis en communauté. T'as vu? Genre, ça veut dire quand tu nais, il y a un. Pas un proverbe, mais genre une phrase ivoirienne qui dit que genre, ton enfant, c'est le tien que quand il est dans ton ventre.
0: Mm-hmm.
1: T'as vu, à partir du moment où il sort, c'est l'enfant de tout le monde.
0: Bien sûr.
1: Ça veut dire quand tu grandis. En fait, c'est une éducation multiple. Genre, il y a tout le monde qui rajoute des clés à ton éducation. Tu sais que t'appartiens à un groupe, en fait. Et bah, ça fait que, bah, déjà, par exemple, tu peux mieux former ta confiance en toi. Parce que tu t'es entouré de gens qui te ressemblent, je connais même sur des sujets bêtes comme les cheveux, les trucs comme ça. T'as vu, c'est des sujets que, dû au fait que j'ai grandi en communauté.
0: Ouais.
1: Genre, je suis grave instruit dessus et je suis grave bien envers moi-même, avec moi-même, t'as vu? Genre, il y a des gens qui apprennent à se connaître trop tard, puisqu'ils étaient tout seuls, entre guillemets.
0: Mm-hmm.
1: Genre, je trouve que grandir dans une famille ivoirienne, c'est trop bien. En plus, tout le monde est content, tout le monde est de bonne humeur. Des fois, il y a des dramas, c'est drôle, t'apprends des trucs de fou.
0: Mm-hmm.
1: Genre, c'est trop bien, genre.
0: Si je te montre ou je te fais écouter ce son-là, qu'est-ce que ça t'évoque?

0: chapelet, t'as capté.
1: Qu'est-ce que ça t'évoque cette chanson?
0: Bah en vrai ce son c'est un son que...
1: Young National.
0: Genre j'avais déjà entendu quand j'étais plus petit. Genre je vais pas te mentir en te disant que ouais ce son il m'a bercé et tout. Je l'ai déjà entendu plusieurs fois quand j'étais plus petit. Et mon père c'est un mec, il avait des compiles de CD. Ça veut dire dans la voiture. Et bah tu connais, avec mon père on faisait souvent des trajets et tout. Ça veut dire dans la voiture, plusieurs fois j'ai entendu passer ce son. Mais je l'ai pas calculé. Et en gros, moi, je me suis refait une éducation musicale ivoirienne vers 16-17 ans, t'as vu. Genre, j'écoutais full up d'albums Zouglou, coupé décalé, même sur des styles d'avant, genre. T'as capté? Ça veut dire, j'ai réentendu le son. C'est-à-dire, quand j'ai refait mes recherches, après, je me suis refait une playlist.
1: Ce son que tu as intégré quand même.
0: Exactement.
1: Dans un grand morceau de jersey.
0: Attends,
1: que les gens...
0: J'arrive, je t'ai pressé, wesh.
1: J'ai tout le temps, on a le temps.
0: Mais Hassoul, ça veut dire le son, je l'avais mis dans ma playlist et tout. Et bah moi, je parle beaucoup de musique avec mon frère, je lui fais écouter des sons et tout. Et du coup, plus tard, genre 2-3 ans plus tard, on était au studio et tout. Et bah, il y avait déjà eu la hype de Sabor et tout, de la jersey, etc. C'est-à-dire, on était en mode, bon là, viens, on cherche un truc à sampler et tout. Et mon frère, il me dit, ah, mais tu veux pas sampler le son ivoirien, là? Au début, moi, je le vois comme un fou, un peu. Je dis, oh, mais qu'est-ce que tu me racontes, toi? Il me dit, mais si, et tout. Viens, on essaye. Je dis, vas-y. On essaye et tout. Dingue. Et après Tarzan.
1: On m'a dit que c'était très bon, en Zouglou. J'ai pas pu m'empêcher, frérot, de faire un blind test. Et voilà. Eh ben ouais, mon pote.
0: Allons-y. Imagine, je floppe maintenant.
1: T'es chaud? Ah, ben voilà. Bon, on verra.
0: Vas-y.
1: Parce que t'as dit, tu mens pas.
0: Vas-y.
1: Tu vois?
0: Voilà, je suis pas sérieux. Vas-y, je t'écoute.
1: Allez, on passe le premier. Allez.
0: C'est Kouyou les garagistes.
1: Ok.
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0: Ouais.
2: Kouyou Namanio, Namanio, Peyo Namanio, yeah.
1: Pour le deuxième, franchement, j'ai été archi gentil.

0: au Magic System. Je t'ai pas dit ce que t'allais gagner.
1: Je vais gagner quoi?
0: Ah bah ouais, si tu gagnes le blind test. Il y a combien d'extraits? 1, 2, 3, 4, 5, 6. Si t'en as 4 sur 6, tu gagnes toute ma considération.
1: C'est énorme. Carré.
0: Tu vois ou pas?
1: Et si j'en ai 6 sur 6, tu me payes mon billet pour Abidjan?
0: Ah, attention. Si t'en as 6 sur 6,
1: ouais.
0: Je m'organise pour que tu sois à Abidjan.
1: FR, vas-y, je t'écoute.
0: Ok.
1: Mais là, te suis là.
0: Ok.
1: Mais là, te suis.
0: Je m'organise
1: right
0: pour
1: now.
0: Que tu sois à Abidjan.
1: C'est filmé, hein.
0: C'est sérieux.
1: T'as dit, il y a combien de caméras dans la pièce?
0: J'assume. Nous sommes le 2 septembre 2025.
1: Voilà.
0: Si t'en as 6 sur 6, je m'organise pour que tu sois à Abidjan.
1: Si tu savais que j'écoute que ça dans ma voiture.
0: Aïe, troisième.
1: Oh, on a pas eu.
2: Je suis désespéré. Faut pas désespérer.
1: J'ai pas le titre.
0: Attends,
1: comment elle s'appelle la petite?
0: On te laisse, on te laisse.
2: Faut pas désespérer.
1: Le nom, c'est le nom.

0: Bah ouais, pardon.
1: T'as vu, Babi?
0: Excusez-moi.
1: T'as vu, t'étais chaud là, il y a deux secondes. Babi.
0: J'ai parlé trop vite.
1: On a loupé.
0: Ça arrive dans la vie, ça arrive. Faut savoir le reconnaître.
1: Quatrième extrait. Il est chaud, il est chaud, ouais.
0: C'est Yodé Siro?
1: Yes! Petit Yodé enfant Siro à l'époque, tu vois. La vie.
0: Ouais, je l'avais pas, j'avais pas le titre, mais ouais.
1: C'était bon, non, t'avais la mélo, tu connais déjà.
0: Mais bien sûr, je t'ai dit, j'ai une playlist.
1: 5.
2: Durée d'éon n'est pas durée dans la vie.
1: Là, on est plus en 2.0.
0: Oui, Sport 2000.
2: Président Franco.
1: J'ai téléchargé.
0: C'est Sport 2000?
1: Ah. Ah ouais, franchement, non, il maîtrise, hein.
0: J'ai pas le titre.
1: Respecté.
0: Ouais,
1: mais t'as la mélo,
0: ouais.
1: Tu l'as.
0: Non, mais je le connais, mais j'ai
1: six.
0: Pas le titre.
1: Allez, 6.
0: Voilà, on sait là, c'est moi. C'est assez Kotoko.
1: Je te respecte. Non, je t'ai mis, hein.
0: Mais je t'ai dit, wesh.
1: Non, le Zouglou, franchement, c'est quelque chose, parce que c'est vraiment une musique qui permet, c'est une musique de griot, en fait, qui
0: exactement
1: permet de raconter des histoires de vie. Donc, grand, grand big up à toutes les personnes qui font du Zouglou.
0: Grosse
1: et qui
0: Zouglou,
1: représentent ce mouvement haut et fort en Côte d'Ivoire. Vous avez vu, hein, il est chaud, ça. C'est un vrai nouchi, en fait.
0: Je vous ai dit.
1: C'est un nouchi, c'est un nouchi. Donc, tu grandis.
0: Ouais.
1: En mode Côte d'Ivoire, en fait, avec une réelle connaissance de ton pays d'origine.
0: J'essaye.
1: Au point où, quand même, je suis assez impressionnée par cette maîtrise du Zouglou, mon cher ami. Voilà, voilà, la diaspora représente, voyez, voilà, les Afro-descendants représentent. T'enchaînes, on fait un petit saut quantique. T'es bon élève, très bon,
0: ouais,
1: élève. T'as,
0: ouais,
1: même sauté une classe, pour le coup.
0: Ouais.
1: Mais t'es agité. Et on t'envoie en internat, t'en parlais tout à l'heure, dans l'Oise, dans le 60, au milieu de la campagne, durant 2 ans.
0: Ouais, 5e, 4e.
1: Voilà. T'as pas eu l'air d'avoir vécu ça super bien.
0: Bah,
1: est-ce que tu peux nous parler de cette époque-là, en fait, finalement?
0: Bah, en fait, t'as vu, le cerveau humain, il se rappelle que des bons côtés.
1: Mm-hmm.
0: En vrai, de vrai. Genre là, je vais même te parler des pires années de ta vie, tu vas pas vraiment te rappeler des mauvais, mm-hmm, côtés.
1: C'est juste.
0: Ça veut dire, là, en soi, à l'heure actuelle, avec du recul et en...

0: à l'époque, tu avais 12, 13 ans. Qu'est-ce que tu pourrais dire? Quel message tu pourrais passer au prof, ouais, au système éducatif, en fait, d'une façon générale? Parce que peut-être qu'ils ne se rendent pas compte, en fait. Ils pensent qu'être dur, c'est ça aussi l'éducation.
1: J'ai des petits cousins, des petites cousines, c'est-à-dire je suis encore un peu ce qui se passe dans le milieu scolaire, et ça commence à changer un peu légèrement. Mm-hmm. Mais je pense que, genre, ils devraient beaucoup plus être à l'écoute. Genre, parce qu'en soi, c'est très bête, hein, ce qu'on dit. Mm-hmm. Mais t'as vu, par exemple, un petit qui va foutre la merde, demande-toi pourquoi il fout la merde, en vrai.
0: Bien sûr.
1: T'as capté? Genre, vraiment, genre, pose-toi des questions.
0: Essaye de comprendre ce qui lui arrive, quoi.
1: Genre, juste soyez à l'écoute des jeunes, en vrai, de vrai. Et tout va aller mieux. Vous allez voir, tout va aller mieux. Parce qu'en vrai, un jeune qui se sent compris, ben, il a envie de faire du bien, genre.
0: Bien sûr.
1: Ça veut dire, écoutez-les, genre. C'est tout. Écoutez-les, s'il vous plaît.
0: Voilà. J'en connais quelques-uns de profs qui sont bons et qui s'investissent.
1: Archie.
0: Vraiment. Dont une personne qui avait envie de te passer un message.
2: Si bonjour à tous.
1: Oh,
2: bonjour Juliette. Bonjour Kersha. Et oui, c'est Madame Foucault. Et je vais commencer par te dire à quel point je suis honorée d'avoir été sollicitée pour participer à cette émission qui t'est consacrée. Je suis aussi très admirative du parcours que tu as effectué depuis la classe de 3e. Et enfin, extrêmement émue de m'adresser aujourd'hui non pas à un élève, mais à une star montante du monde du spectacle. Mais tout ceci ne s'est pas fait en un jour et il t'a fallu du temps. C'est peu à peu que tu as pu développer tes ailes, c'est peu à peu que tu as su devenir Kershak. Car je me souviens qu'en 3e, ce n'est pas comme ça qu'on t'appelait. En tout cas, si tu as su parvenir à ce stade, c'est grâce à tes qualités multiples qu'on connaissait déjà, qu'on identifiait peu à peu en classe de 3e, notamment ta capacité à écrire, évidemment, mais aussi ta sincérité, ton humilité, ton sens de l'engagement, ton sens de l'humour, et puis ton implication auprès des autres.
1: C'est trop la bosse.
2: Je pense que ton parcours va se poursuivre. Je suis convaincue que tu vas aller encore plus loin, encore plus haut, sans perdre la tête. Tu as tous les atouts pour cela. Alors, je te souhaite bonne chance et je te dis à toi merci.
1: Oh.
2: Merci aussi à l'artiste. Et surtout, don't forget to take good care of yourself.
1: Never de boss.
0: Madame Brigitte Foucault.
1: C'était ma prof principale de 3e.
0: De 3e.
1: Et la seule qui m'a soutenue.
0: Donc, t'as parlé,
1: ça me fait bizarre. Là,
0: dans...
1: Ben ouais. Mais Rassou, chelou de ouf.
0: Qu'est-ce que tu aurais à lui dire?
1: Merci beaucoup pour tout ce que vous avez fait pour moi, même si vous avez l'impression que vous n'avez rien fait. Sachez que juste être à l'écoute de mes besoins d'enfants, d'adolescents, genre, ça m'a grave aidé à évoluer dans ma vie. Merci beaucoup, je vous love. Je vous fais des gros bisous, que des bisous sur votre front. Bao.
0: De retour à Bois-Colombes, tu décides de faire du rap, de t'investir vraiment.
1: Ouais.
0: T'as 13-14 ans quand même à l'époque, et donc t'es en mode débrouillardise. C'était entre le moment de l'internat et le moment où t'es de retour
1: C'était pendant l'été. Beaucoup.
0: Ouais, à Bois-Colombes. En tout cas, t'es débrouillard. Et Bois-Colombes, c'est une ville un peu particulière parce que c'est une ville qui est plutôt bourgeoise en fait.
1: Mm-hmm.
0: Et vous avez grandi dans les quartiers défavorisés ou dans une situation où ça allait, mais vous n'étiez pas riche, etc. Et en fait, finalement, vous aviez cette richesse et les facilités des autres à proximité. Et donc, en fait, tu traînais avec plein de gens de plein de classes sociales différentes. À la fois, c'est dur parce que ça te renvoie à ce que tu n'as pas.
1: Mm-hmm.
0: Et en même temps, ça te permet de t'ouvrir l'esprit.
1: Et je trouve que c'est archi important, ça.
0: Mm-hmm.
1: T'as vu le fait que certaines personnes s'obstinent à rester cloisonnées dans leur milieu de base.
0: Mm-hmm.
1: Je trouve que c'est extrêmement genre réducteur. Parce que t'as vu le fait d'avoir grandi avec des personnes d'horizons différents et de milieux sociaux différents. Bah, ça m'a permis de voir certaines perspectives d'avenir que j'aurais jamais pu voir de base, genre.
0: Mm-hmm.
1: Et bah, même ça t'ouvre des portes, ça t'ouvre des manières de penser, ça t'ouvre des tu vois des choses que t'aurais pas vues de base, etc. Et tu comprends qu'il y a rien qui est pas accessible.
0: Tu t'es pas dit qu'il y avait un plafond de verre et que du coup, de fait, c'était pas pour toi?
1: C'est toi le plafond de verre.
0: Mm-hmm.
1: C'est-à-dire que tu te situes où t'as envie d'être situé, tu seras la personne que t'as envie d'être, genre.
0: Mm-hmm.
1: Le plafond de verre n'existe pas, genre.
0: Je veux juste te dire que j'ai eu la chance, moi, en tout cas, d'écouter cet album qui est en préparation. C'était important pour toi de faire cette

0: introspection, carrément, il y a des titres où tu fais vraiment amende honorable. Je te trouve très, très lucide, en fait, quant à toi-même et quant justement à ces trois dernières années que tu viens de passer.
1: Bah, en fait, faut pas oublier l'essence du rap. Genre, le rap, à la base, c'est fait pour faire passer un message, qu'il soit politique, personnel, ce que tu veux. Ça veut dire, déjà, de base, genre, mon premier objectif, c'était vraiment juste retourner à l'essence du rap. Après, je me suis dit que, comme on en a parlé en off tout à l'heure, genre, il y a certains aspects de moi que, je pense que mon public pourrait s'attacher, tu vois, dans ma personne.
0: Bien sûr.
1: Et il y a un truc, j'en parle beaucoup avec les rappeurs, puisque, genre, c'est un truc que, on a souvent. Il y a des trucs que tu vas écrire, que tu vas pas savoir dire. Genre que ça va être beaucoup plus simple à l'écrit, mais que ce soit dans la forme, dans tout, mais que tu peux pas te poser
0: devant quelqu'un. Tu peux pas les exprimer.
1: Exactement. Et je pense que j'avais besoin aussi, genre vraiment juste dans ma thérapie personnelle à moi.
0: Dans cet exutoire, en fait.
1: Exactement.
0: T'es studieux, tu bosses, et puis tu lis de temps en temps, t'aimes bien, on m'a dit Sun Tzu, l'art de la guerre, c'est un petit livre de chevet. On m'a dit que t'adorais regarder des documentaires, énormément.
1: Ouais.
0: Et on m'a dit que t'adorais les histoires de crimes, de meurtres faites entrer la cuisine, tout ça.
1: Archie. Et t'as vu, j'ai pas trop envie de parler parce que ça fait psychopathe.
0: Ouais.
1: Mais c'est trop bien que c'est. Genre, t'es là, t'es posé. Arrête, non, vas-y, c'est bon.
0: Tu veux pas parler? Ok. Moi, j'appelle une autre personne pour te faire parler à ma place. Alors, tant pis. Puisque tu veux pas parler avec moi, tu vas peut-être répondre à cette personne.
2: Salut Juliette. Et bonjour à tous. Salut à toi, Kerchak. J'ai une petite question pour toi. Les histoires que j'ai pu te raconter, quelle est celle qui a accroché le plus ton oreille? Allez, bon vent et bravo pour ce début de carrière fulgurant.
1: Merci le boss.
0: Monsieur Christophe, on
1: merci le boss.
0: Pour être entré l'accusé, entre autres. Christophe qui est, à mon sens, le plus grand narrateur.
1: Non, si, mais, il savait le nombre de fois où genre, je me suis endormi sur sa voix.
0: Ah,
1: genre.
0: Merci Christophe.
1: Merci Christophe.
0: Pour cette question. T'as vu, vous voulez pas me répondre, donc il va te répondre à toi, en fait. Tu vois, comme quoi c'est un travail d'équipe. Qu'est-ce que tu dirais à Christophe?
1: Christophe, t'es le boss. Déjà, merci beaucoup. Et des histoires que tu m'as racontées, je dirais... mais c'est bizarre à répondre ce genre de questions.
0: Ah, écoute, t'es un psychopathe, vas-y, essayez, dis-moi.
1: C'est l'histoire de Sophie Mazzala. En gros, c'est une meuf, elle a découpé quelqu'un et elle l'a jeté dans l'eau et tout.
0: Et pourquoi celle-là? Parce qu'il y en a plein, des comme
1: parce
0: ça.
1: Parce qu'en fait, t'as vu, c'est très rarement des femmes qui agissent de manière aussi violente et aussi, genre, avec des armes et tout, t'as capté. Genre, la plupart du temps, quand tu tombes sur des true crime avec des femmes de manière violente, voilà, tu t'en souviens, genre. Parce qu'en fait, quand elles agissent, c'est pire que les hommes.
0: Ouais.
1: Genre sinon de base elles empoisonnent.
0: Non, c'est vrai, mais quand les meufs font du sale et qu'elles se mettent sur les terrains des mecs, c'est vrai qu'en général.
1: Ça découpe des têtes, ça les met dans des queues, ça les jette dans des voitures, ça les brûle, des trucs de ouf, wesh. Je t'ai fait des trucs de ouf.
0: Il est déjà l'heure de se quitter, mon cher ami. Tu sais qu'on a un rituel de clôture dans Légendes Urbaines. On est suivi par des centaines de millions de personnes sur tous les continents, dans le monde entier. Quel serait le message universel que tu voudrais passer?
1: Les gars. Déjà, faites attention à vous, faites attention à vos proches, c'est le plus important. Bonne rentrée à vous en ce début d'année scolaire. Travaillez bien à l'école, pour ceux qui vont à l'école. Faites attention au harcèlement. Ceux qui se forcent, les parlez-en, c'est très important. Parlez-en à des adultes responsables. Les adultes responsables, écoutez-les, très important. Les lycéens, renseignez-vous sur l'orientation. Et pour ceux d'après, se réorienter, c'est pas grave. Peu importe l'âge que vous avez dans votre classe, chacun son trajet, chacun sa route. Le plus important, c'est que vous atteigniez vos objectifs à vous et que vous soyez fiers de vous, vous-même. Gros bisous les bros.
0: Merci beaucoup, c'était un bonheur de te recevoir.
1: Merci à toi, Juju.
0: La famille Gaieté, l'album de Kerchak, bientôt, ça arrive, ça va arriver. Je pense qu'il y a des singles, il y a plein de trucs, il y a plein de choses qui arrivent en attendant. Ben écoutez, refaites-vous son répertoire. Il y a Monsieur Prolifique à des milliards de clips sur les réseaux. Et allez streamer. La famille, je vous donne rendez-vous la semaine prochaine, même heure, même endroit. En attendant, rendez-vous sur la chaîne YouTube de Légendes Urbaines pour la version longue de l'émission. Avec Monsieur Kerchak qui fait.
1: Merci Juju. C'est moi, je fais l'outro.
0: Vas-y,
1: merci.
0: Vas-y.
1: Je dois dire quoi?
0: Tu la connais l'outro ou pas de l'émission? Parce qu'il y a une outro de l'émission.
1: Non, c'est quoi?
0: Tu vois, tu devrais la connaître.
1: Bah, tu connais, je m'en
0: fous. Bon, vas-y. Je te fais l'outro, tu la refais avec moi, ok?
1: Vas-y.
0: Je commence, c'est paix, amour, lumière sur vous, one love.
1: Ok.
0: Allez.
1: Paix, amour, lumière sur vous, travail.
0: One love.
1: Travail.
0: Et one love.
1: Travail.
0: Faut bosser aussi.
1: et un peu de One Love. Travaille.
0: Non, énormément de One Love.
1: Beaucoup d'amour. Allez, bisous les frères. Je vous love.
0: One Love.
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6: Paul Lancin-Spinelli.
2: Le refus de Donald Trump est catégorique. Le président américain a qualifié d'inacceptable la réponse iranienne au plan des États-Unis pour mettre fin au conflit au Moyen-Orient. Le détroit d'Ormuz reste donc bloqué et les compagnies maritimes innovent pour maintenir leur activité et irriguer les pays du Golfe dépendants des importations. Explication à suivre dans une minute. Le patron justement de l'armateur CMA-CGM, Rodolphe Saadé, le milliardaire nigérian Aliko Dangote ou encore le numéro 1 de la CAF, Patrice CP, quelques-unes des personnalités qui seront présentes au sommet Africa Forward. L'événement commence aujourd'hui à Nairobi, au Kenya, par un forum d'affaires pour développer les relations économiques entre la France et les pays africains. Les agents du secteur périscolaire en grève à partir d'aujourd'hui à Paris, alors que le secteur est miné par les affaires d'agression sexuelle. Et puis, fin de la parenthèse, en Serbie, les étudiants reprennent leur manifestation à Belgrade contre le président Aleksandar Vučić et la corruption. Donald Trump visiblement fâché et une région qui n'en finit plus de s'enfoncer dans l'impasse. Le président américain a vivement rejeté cette nuit la réponse iranienne aux dernières propositions américaines, la qualifiant d'inacceptable selon le Wall Street Journal. L'idée de Téhéran serait de rouvrir graduellement le détroit d'Ormuz et de lever simultanément le blocus des ports iraniens par la marine américaine. Parmi les innombrables conséquences de cet étranglement, il y a les problèmes d'approvisionnement des pays du Golfe. Ils dépendent à 85% des importations de produits alimentaires. Mais les armateurs, eux, ne se laissent pas abattre pour autant et redoublent d'inventivité, même à l'image du Suisse MSC qui a imaginé une nouvelle liaison à la fois maritime et terrestre, Nicolas Feldman.
7: Le premier bateau d'MSC est parti hier du nord de l'Europe, direction le canal de Suez. Les marchandises seront ensuite déchargées à l'ouest de la péninsule arabique avant d'être transportées par camion pour enfin être redistribuées vers les ports du Golfe. C'est toute une continuité logistique nécessaire en temps de crise, explique Yann Alix, expert à la Fondation C'est Facile.
8: C'est la capacité de MSC de dire « je suis agile, je vous trouve des solutions alternatives ». Ils organisent un corridor terrestre qui est un pis-aller pour pouvoir continuer d'irriguer tous les ports, Bahreïn, Qatar, Jebel Ali, Abu Dhabi, qui ne sont plus alimentés du fait du blocus d'Ormuz.
7: Comme MSC, depuis le début de la guerre, le français CMA-CGM ou le danois Maersk ont eux aussi ouvert de nouvelles routes, à la fois sur la mer et sur la terre.
8: On appelle ça le service de bout en bout. C'est l'aspiration ultime de ces compagnies maritimes que de devenir des services logistiques intégrés où le maillon maritime est le maillon fort. Mais sur la terre, c'est là qu'on génère le plus de valeur parce que ça coûte plus cher de transporter par la terre. C'est plutôt une opération commerciale intéressante parce que ça veut dire plus de bénéfices ou du moins ça absorbe les surcoûts.
7: Car avec ces nouvelles routes, les taux de fret s'envolent, ce qui fait mécaniquement grimper les prix au profit des armateurs.
2: Nicolas Feldman, le conflit au Moyen-Orient justement, qui fera sans doute partie des sujets abordés par Donald Trump lors de sa visite en Chine entre mercredi et vendredi, des dates confirmées cette nuit par le ministère chinois des Affaires étrangères. Le locataire de la Maison-Blanche qui rencontrera son homologue Xi Jinping, avec lequel il évoquera aussi la course à l'intelligence artificielle et les droits de douane qui tendent les relations commerciales entre les deux puissances. C'est un événement, là aussi, qui sera très porté sur le business qui s'ouvre aujourd'hui à Nairobi. Si Emmanuel Macron a rencontré dès hier son homologue kényan William Ruto, le sommet Africa Forward débute aujourd'hui officiellement par un forum d'affaires avec au moins 2500 chefs d'entreprise attendus avant une réunion des chefs d'État demain. Bassirou Diomaye Faye pour le Sénégal ou Félix Tshisekedi pour la RDC sont attendus. Alexis Bédu, le programme contraste en tout cas avec le dernier sommet Afrique-France organisé à Montpellier il y a 5 ans.
0: Sur quelques immeubles de Nairobi, d'immenses affiches d'Emmanuel Macron et William Ruto se serrant la main. Ça n'est plus à Montpellier ni en Afrique francophone, mais en Afrique de l'Est que se tient ce sommet. Signe de l'orientation prise par Paris de se tourner vers de nouveaux marchés et signe que le Kenya cherche à toujours plus diversifier ses partenaires. Et pourtant, ça ne sera pas un sommet franco-kenyan, mais bien un sommet Afrique-France dans un format inédit. Un forum d'affaires ce lundi qui réunira près de 6500 personnes. Se croiseront entre autres le milliardaire nigérian Aliko Dangote, le président de la CAF Patrice Motsepe ou le patron de CMA-CGM Rodolphe Saadé. Le programme est dense à Montpellier, la société civile et les start-up étaient au cœur du jeu. Cette fois, elles ont été mises au second plan pour donner la part belle aux petites et moyennes entreprises ou de taille intermédiaire pour, je cite, du partenariat gagnant-gagnant. Un lundi très business donc, avant un mardi plus politique, ça n'était pas le cas la dernière fois. Des dizaines de chefs d'État réunis pour parler dette africaine, financement de l'aide au développement, paix et sécurité. Beaucoup de monde, beaucoup de sujets dans ce genre de sommet. Beaucoup se joue aussi dans les couloirs. Reste à voir ce qu'il en ressortira. Alexis Bédu, Nairobi, RFI.
2: Le rapprochement économique et militaire aussi avec l'Union européenne feront partie des points mis sur la table par Keir Starmer aujourd'hui lors d'un discours à des Britanniques qui lui tournent de plus en plus le dos. Le Premier ministre a en effet essuyé une défaite cinglante avec son parti travailliste lors d'élections locales organisées vendredi au Royaume-Uni. Un scrutin marqué notamment par une percée du parti anti-immigration Réforme UK. Chez les étudiants serbes, la protestation contre la corruption au sein du régime du président Aleksandar Vučić avait été mise en pause un long moment, mais elle reprend désormais. Laurent Rouy, vous avez suivi la manifestation qui était organisée hier après-midi dans les rues de la capitale Belgrade.
4: La protestation a débuté par 16 minutes de silence pour les victimes de l'effondrement de la gare de Novi Sad, un hommage qui avait disparu dans la capitale. Ninoslav, un Belgradois de 50 ans, commente la pause qu'a connue le mouvement depuis novembre.
9: Ces protestations durent depuis si longtemps que sans doute les gens ont eu moins d'énergie. Mais nous sommes là pour tenter de remotiver la population. Nous voulons des élections justes, sans fraude.
4: Devant l'université, les étudiants distribuent des autocollants avec le nouveau slogan, les étudiants vont gagner. Anna, lycéenne, en a récupéré une vingtaine.
10: Nous allons coller ces autocollants partout en ville, car nous croyons à la victoire des étudiants. On lutte pour pouvoir rester en Serbie. Le système n'est pas juste, rien ici n'est juste. Si ça continue, nous serons forcés de quitter le pays pour notre vie professionnelle.
4: Le cortège de 2000 personnes s'est rendu dans le calme devant le Parlement pour réclamer des élections anticipées. Mia, étudiante, dénonce les représailles qui frappent les protestataires.
10: Les pressions n'ont jamais cessé contre les gens qui ont une opinion différente. La répression est permanente contre les individus et contre les groupes. Mais ça fait un an et demi qu'on a appris à résister et ces pressions ne nous arrêteront pas.
4: Les étudiants ont annoncé leur prochain rassemblement à Belgrade le 23 mai. Laurent Rouy, Belgrade, RFI.
2: Une star de la musique marocaine de nouveau présentée à la justice française, Saad Lamjared, est jugée à partir d'aujourd'hui devant la cour d'assises de Draguignan dans le sud de la France pour une affaire de viol remontant à 2018. Le chanteur de 40 ans a été mis en cause dans trois affaires similaires depuis 2010. L'artiste a notamment été condamné en 2023 à 6 ans de prison en France, mais il a fait appel. Le secteur du périscolaire en France, en particulier à Paris, est lui miné par les affaires d'agressions sexuelles récentes. Aram Beng, c'est pour dénoncer la réponse de la mairie de la capitale à cette crise et plus généralement leurs conditions de travail que des agents entament une grève à partir d'aujourd'hui à l'appel de 7 syndicats.
11: Stop aux suspensions automatiques, stop à la répression institutionnelle, peut-on lire entre autres dans le communiqué de l'intersyndicale. Les agents dénoncent une politique de répression à leur égard, avec les suspensions dont font l'objet des dizaines d'agents depuis le scandale des affaires d'agression sexuelle dans le périscolaire. Alexandre Herzog de la CGT, un des syndicats qui appellent à la grève.
12: On dénonce la politique de répression de l'administration parisienne sur les suspensions et aussi sur le fait de virer des agents vacataires qui n'ont pas de contrat dès lors qu'ils font l'objet d'un signalement. Nous, on dit bien sûr il faut suspendre les agents qui font l'objet d'accusations graves, c'est pas le sujet, mais suspendre tout le monde pour un oui ou pour un non, c'est là-dessus où nos revendications portent. On revendique l'arrêt immédiat des suspensions automatiques de tous les agents dès le moindre signalement. Nous, on demande un discernement. La deuxième chose, on demande la création de postes supplémentaires, d'animateurs et d'ASM notamment, pour aider les équipes, les renforcer. baisser le taux d'encadrement. Et puis après, il y a tout un volet de revendications sur les formations, les questions de statut et de rémunération qui vont aussi dans l'amélioration des conditions de travail et donc d'accueil des enfants.
11: Sur les 14 000 agents du périscolaire parisien, 10 000 sont des vacataires. Depuis le début de l'année, 78 animateurs ont été suspendus, dont 31 pour des suspicions de violences sexuelles.
2: Aram Beng. Et puis c'est au nez et à la barbe de son plus grand rival que le FC Barcelone a soulevé hier son 29e titre de champion d'Espagne. Une victoire 2-0 contre le Real Madrid a scellé le sort de cette saison. Les joueurs d'Hansi Flick comptant désormais 14 points d'avance sur les Madrilènes et ne peuvent mathématiquement plus être rattrapés au classement. Madrid comme à Paris, il est 5h10. 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
14: Bonjour à toutes et à tous. Au Bénin, la saison de la mangue se déroule de mars à juin et cette période est aussi synonyme de perte post-récolte pour les producteurs. En dehors de ce problème majeur, quelles sont les autres difficultés de la filière et quelles sont les pistes de solutions envisagées? Nous serons dans quelques minutes avec le président de l'UNATM, l'Union Nationale des Transformateurs de Mangue au Bénin. Bienvenue dans Un Jour au Village. Avant d'aller en promenade sous les manguiers au Bénin, direction la Guinée, où nous retrouvons l'une de nos radios partenaires, la web radio Madaliou à Kindia. Le directeur de ce média en ligne a choisi de nous parler du respect de la planification familiale qui s'avère compliquée pour beaucoup de femmes dans cette région du fait de certaines croyances culturelles. Bonjour Mamadou Aliou Barry.
15: Bonjour Madame Traoré.
14: Quelles sont en ce moment les préoccupations des populations de votre région ?
15: Précisément à Kindia, dans certaines localités, les citoyens se préoccupent beaucoup de la planification familiale. Certaines femmes veulent se protéger pour espacer un peu les naissances, mais c'est un facteur qui constitue un peu le tabou. C'est-à-dire le refus ou l'usage caché des contraceptifs. C'est un choix individuel, mais c'est le résultat des facteurs sociaux, culturels, économiques et relationnels. Certaines souhaitent, par contre, leur mari, d'autres ne veulent pas.
14: Ce qui conduit certaines femmes à prendre ces contraceptifs-là en cachette.
15: Bien sûr, bien sûr. Mais si nous regardons de façon globale, il y a quelques facteurs qui poussent les femmes à le faire. Si nous prenons par exemple la pression sociale et les normes culturelles, avoir par exemple beaucoup d'enfants est perçu comme une richesse ou une fierté. Une femme est parfois valorisée par sa capacité à procréer. Donc ces pressions sociales-là font de telle sorte que les femmes, même si elles veulent prendre les contraceptifs, elles sont obligées de se cacher. Donc si nous prenons aussi l'autre facteur qui est le pouvoir décisionnel limité dans le couple, plus souvent dans certains ménages, les hommes décident du nombre d'enfants. Cela aussi pousse les femmes soit de le faire en cachette ou bien de passer par d'autres moyens afin de convaincre le mari pour que le mari puisse accepter.
14: N'y a-t-il pas des sensibilisations adressées aussi aux hommes pour qu'ils comprennent le bien fondé du planning familial ?
15: Oui, il y en a. Et nous-mêmes, nous participons beaucoup à faire la promotion de ce qu'on appelle ici l'école des maris. Une plateforme avec certains partenaires, à travers leur appui technique et financier, ont aidé à la mise en place des écoles des maris pour sensibiliser, impliquer les maris à ce que les maris acceptent d'informer, de sensibiliser d'autres hommes. En fait, l'école des maris est un espace de dialogue et de formation pour les sensibiliser sur les questions de santé maternelle et infantile, la planification familiale, l'éducation des enfants, les droits des femmes et de l'égalité.
14: Monsieur Barry, est-ce que les comportements changent à la sortie de ces sensibilisations-là ?
15: Effectivement. Selon les informations recueillies sur le terrain, après la mise en place, au niveau des centres de santé, ils ont trouvé que cela a augmenté une meilleure fréquentation des centres de santé par les femmes, les consultations prénatales, les planifications familiales. Il y a eu beaucoup d'acceptation de la planification familiale parce que les maris ont été beaucoup sensibilisés, les maris ont accepté vraiment, ils ont trouvé que l'information passe sans problème.
14: Ça veut dire que les choses évoluent, mais lentement.
15: Mais lentement, effectivement. Parce que comparativement au moment que les écoles de mari se mettaient en place et maintenant là, il y a peu de changements et ça évolue petit à petit.
14: Merci beaucoup Mamadou Aliou Barry.
15: Merci Madame Traoré, merci beaucoup.
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0: Vous écoutez Un jour au village. La saison de la mangue bat son plein en Afrique de l'Ouest, notamment au Bénin. On en trouve partout sur les marchés. La production annuelle de ce pays est actuellement estimée à environ 16 000 tonnes, mais les pertes post-récolte sont, elles, estimées à plus de 40% selon l'UNATM, l'Union nationale des transformateurs de mangue. Mais le Bénin espère quand même atteindre les 30 000 tonnes d'ici à quelques années. Nous sommes avec l'un des acteurs de la filière. Bonjour Bismarck Couderin.
1: Bonjour Madame Traoré.
0: Vous êtes le président de l'UNATM, vous êtes en pleine saison de la mangue en ce moment, ce fruit dont les Béninois raffolent. Où en est aujourd'hui le Bénin dans sa production?
1: Dans la stratégie de la diversification des produits à l'exportation du Bénin, nous avons engagé des actions depuis 2019 à travers le PNDF, le Plan National de Développement des Filières Fruits. Et particulièrement sur la mangue, le Bénin a voulu renouveler les anciennes plantations. Les plantations qui étaient au niveau national, c'était des plantations du temps de la Révolution. Mais actuellement, ces plantations-là sont vieillissantes et ne répondent pas aux exigences du marché international. Donc, le gouvernement a sélectionné des variétés de mangue à forte valeur ajoutée à l'exportation, notamment les variétés Quinte et Amélie, qui ont une bonne résistance en matière d'attaque. Le gouvernement a organisé les acteurs de la production des plants, les pépiniéristes, et il y a eu une certification qui a été faite à ce niveau. Ils ont sélectionné des pépiniéristes qui produisent exclusivement des plants de mangue greffés de ces différentes variétés. Le gouvernement a décidé également de subventionner ces plants-là à hauteur de 80%. Donc, le plant qui coûte à l'achat presque 600 ou 700 francs, le producteur qui a envie de faire une nouvelle plantation ne paye que 100 francs CFA pour avoir ses plants. C'est pour inciter les détenteurs de grands domaines à aller vers la production de mangue. Donc, c'est pour créer de la richesse au niveau local, mais aussi avoir des forts produits à l'exportation. Nous sommes actuellement à 2318 hectares, tout cumul fait, hein, de nouvelles plantations, mais également, il y a aussi des unités pilotes pour des modèles d'irrigation, parce que on constate au niveau des anciennes plantations qu'il y a des, à cause du changement climatique, il y a des problèmes d'irrigation. Donc, il y a des unités pilotes qui ont été appuyées de façon à ce que nous puissions spécifiquement mieux apprécier qu'est-ce qu'il faut faire et pouvoir relever peut-être les limites de cette approche pour pouvoir élaborer une stratégie nationale beaucoup plus pointue.
0: Comment la production de la mangue a-t-elle évolué au Bénin ces dernières années en termes de quantité et de qualité?
1: Alors, en termes de qualité, comme je vous l'ai déjà dit préalablement, le fait que des variétés sont identifiées, il y a tout un lot de mesures qui ont été prises, notamment la distribution des pièges à mouches de fruits, c'est des kits de pièges à phénomones qui permettent de pouvoir capturer les mouches de fruits qui infestent les plantations. Donc, ça a permis d'améliorer la qualité des fruits. Parce que quand les fruits sont attaqués par les mouches, vous n'avez plus de bons produits, tant au niveau de la consommation locale que pour l'exportation. Donc, voilà les plans d'amélioration qui ont été mis en place. En termes de quantité, il y a une nette amélioration de la production. Certes, il y a les problèmes liés au dérèglement climatique, c'est un problème mondial. Mais avec l'approche de renouveler les anciennes plantations, d'augmenter le nombre de plants à l'hectare, nous avons quitté pratiquement des productions de 11 000, 12 000 tonnes. Actuellement, nous sommes à 16 000 tonnes au niveau national. Et les ambitions du Bénin, c'est d'arriver au moins à 25 000, 30 000 tonnes d'ici 2027. Et cela est possible parce que depuis 2021, il y a beaucoup de producteurs qui ont installé de nouvelles plantations et ces plantations vont rentrer en production cette année et l'année prochaine, elles vont s'améliorer ainsi de suite. Donc, on pourra vraiment avoir de grands volumes horizon 2027-2028 au niveau national en termes de production de mangue de très bonne qualité.
0: La mangue a aujourd'hui un potentiel économique pour le Bénin.
1: Elle a un potentiel économique énorme. Tout est valorisé sur la mangue jusqu'aux feuilles.
0: 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Un jour au village est aujourd'hui au Bénin où la saison de la mangue a démarré depuis le mois de mars. Si les consommateurs s'en réjouissent, du côté des producteurs, l'heure est plutôt à l'inquiétude. Entre perte post-récolte et difficultés de conservation, la filière continue de faire face à des sérieux défis. Avant de retrouver notre invité Bismarck Coudérin, voici le reportage de notre correspondant Romario Umpe. Il est allé à la rencontre des producteurs à Agbayizon, à environ 144 kilomètres de Cotonou.
2: À perte de vue, des manguiers chargés de fruits bien mûrs. Ici, à Agbayizon, la récolte a commencé depuis quelques semaines déjà. Sous un soleil ardent, les producteurs s'activent au ramassage et à la cueillette des mangues. Mais derrière l'abondance apparente se cache une réalité bien moins reluisante, celle des pertes post-récolte. Paul Wissou est producteur.
3: Le problème de perte post-récolte se pose avec acuité parce que la mangue, c'est une denrée très périssable. D'abord, la manière de récolter. Si vous remuer les arbres, par exemple, et que les fruits tombent, si le sol est un peu dur, cette partie subit une forte pression, ce qui laisse déjà une séquelle pour ce fruit-là. Mais au-delà de ça, il y a ce qu'on appelle la mouche de fruits. Cette mouche de fruits est dévastateur pour les mangues.
2: Mais au-delà de ces raisons, le manque d'infrastructures adéquates de transformation et de stockage aggrave la situation, affirme Christelle, lui aussi est producteur.
4: En plus des mouches de fruits, il y a aussi le manque d'infrastructures adéquates pour la conservation des mangues. Ce qui fait que, après les récoltes, le temps de transporter les mangues pour la ville, on a beaucoup de pertes et on est souvent même obligé de laisser les mangues au champ ou peut-être même de les brader pour pouvoir avoir ne serait-ce que quelque chose. Parce que là, on court à perte et ça nous pénalise.
2: L'une des solutions, selon Paul Wissou, acteur de la filière, serait de revoir la manière de cueillir ces fruits.
3: D'abord, il y a l'entretien qu'il faut faire correctement. Ensuite, la manière de cueillir. Si vous prenez un manguier, certaines branches fleurissent plus vite que d'autres. Si vous identifiez ces branches-là, il y a un système de tissus colorés, autant de couleurs pour pouvoir les localiser. Et quand sur un arbre, vous avez 3 ou 4 moments différents de floraison sur le même arbre, vous les identifiez. Ça veut dire que tous ces fruits-là ne vont pas mûrir à la fois. Quand les premières mangues mûrissent, vous les cueillez. Et vous attendez le tour de la deuxième vague de mangue sur le même arbre.
2: Pour inverser la tendance, les acteurs misent désormais sur une réponse collective. Un programme sous-régional de lutte contre la mouche des fruits et d'autres problèmes du secteur a été adopté à Cotonou en novembre 2025 lors de la première conférence scientifique internationale sur la mangue du Bénin.
0: Bismarck Coudérin, vous produisez aussi des mangues. Après avoir écouté ce reportage, reconnaissez-vous l'existence des problèmes soulevés par les producteurs qu'on a entendus?
1: Oui, c'est un problème même sous-régional, parce que à l'issue de la conférence scientifique internationale que nous avons organisée en novembre dernier, on s'est rendu compte que beaucoup de pays ont ce même problème. Au niveau du Bénin, par exemple, le PNDF deuxième génération qui sera élaboré va prendre en compte les besoins des producteurs par rapport à l'amélioration de la cueillette et ainsi de suite.
0: J'aimerais bien qu'on entre dans les détails de cette question de perte post-récolte évoquée par les producteurs que nous avons entendu dans le reportage, notamment concernant l'invasion des mouches de fruits.
1: Le fait que les mouches, déjà à partir de novembre, commencent par déjà laisser les œufs dans les fleurs, novembre, décembre. Ces mouches, quand elles déposent les œufs, elles font même tomber d'autres fleurs et d'autres jeunes fruits. Mais les fruits qui arrivent à maturité contiennent déjà des larves et ces fruits sont impropres normalement à la consommation. Mm-hmm. Donc ces fruits-là sont jetés comme ça dans les champs ou peut-être au bord des routes. Et ce qui augmente encore le niveau d'infestation des plantations au niveau national. Donc, le problème de perte post-récolte commence par là. Mais il y a le problème aussi que nous avons de grands arbres pas vraiment taillés sur mesure pour faciliter la récolte. D'où, par rapport aux nouvelles plantations, un resserrage des dimensions, des écartements de plants pour faciliter la cueillette, qu'on ait des plants qui ne prennent pas trop de l'envergure en taille, mais qui ont une forte productivité. Ces deux points-là sont les facteurs d'abord qu'il faut améliorer, mais il y a le volet transformation.
0: Oui.
1: Donc, au niveau de la transformation, la mangue, c'est sur une courte période, c'est 65 jours. Les unités que nous avons au niveau national n'ont pas les infrastructures. Donc, le fait qu'ils n'arrivent pas, ces unités n'arrivent pas à transformer de grands volumes, on se retrouve avec de grandes quantités de produits disponibles sur le marché et avec une faible consommation. C'est-à-dire, plus le produit est disponible en abondance, moins les gens en achètent. Donc, ça fait qu'on retrouve beaucoup de fruits qui se gâtent comme ça, qui doivent être jetés à la poubelle.
0: Au lieu de jeter ces mangues qui ne sont pas consommées, le Bénin n'a-t-il pas la possibilité de les exporter?
1: Alors, il y a tout un processus au niveau de l'exportation. Et quand vous ne répondez pas à ces normes internationales, il est impossible pour vous de pouvoir exporter vos produits sur ces marchés-là. C'est pourquoi c'est d'abord un problème de dynamique politique. Ça dépend de l'accompagnement que le gouvernement fait. Ça dépend des stratégies pour pouvoir vraiment rendre la filière très dynamique. Si le politique élabore des stratégies très percutantes, il serait vraiment facile d'exporter le surplus de production que nous aurons au niveau national et de pouvoir approvisionner les unités de transformation au niveau local.
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0: Bismarck Coudérin, certains producteurs nous ont également rapporté le fait qu'ils font face à la transhumance, aux éleveurs qui, parfois avec leur bétail, dégradent les vergers. Est-ce que c'est un problème qui s'est accru ces dernières années?
1: Oui, c'est un problème que je maîtrise très bien. Il y a beaucoup de projets sur cette problématique. Néanmoins, il y a toujours quelques individus qui veulent toujours créer de la zizanie au sein des producteurs. Donc, parfois, c'est un peu compliqué. Hein. Il y a un adage des producteurs qui dit, quand vous avez un problème avec un peul, s'il vend un ou deux bœufs, c'est plus facile pour lui de régler le problème, alors que vous n'avez plus rien à revendre.
0: Mais comment ça se passe? Expliquez-nous un peu.
1: Les peuls, ils sont conscients que les bœufs, quand ils vont rentrer dans ces plantations-là, vont tout brouter. Il arrive même qu'ils gardent des coupes-coupes. Ils font tomber ces plants-là pour nourrir les troupeaux de bœufs qu'ils ont. Et ce n'est pas seulement sur la mangue, hein. Ils le font sur les autres spéculations. Ils rentrent dans les champs avec leurs troupeaux. En une nuit, ils créent un ravage terrible. Et quand vous venez le lendemain, vous constatez les dégâts. Ou peut-être en pleine journée, ils rentrent dans votre champ. Il garde le coupe-coupe. Si le producteur est là, il se fait macheter et puis il est obligé de fuir. C'est comme ça se passe.
0: Bismarck Coudérin, quelles sont les solutions envisagées pour permettre à la filière mangue d'user de son plein potentiel? Vous avez, en début d'émission, commencé à parler du fait qu'il y a eu des distributions de pièges contre les mouches de fruits. Ça, c'est une des solutions. Maintenant, quelles sont les autres solutions envisagées pour permettre à la filière d'user de son plein potentiel?
1: Alors, il y a une chose qui se fera. Il y a un nouveau gouvernement qui sera mis en place le 24 mai prochain. Et c'est un expert chevronné qui connaît ce que ça veut dire avoir un produit intérieur brut, qui connaît les enjeux et l'entrée de devises. Donc, il y a toute une pile de solutions qui seront apportées à la filière de façon globale. Par exemple, la mise en place de l'interprofession au niveau national. Je pense que ça fait partie des impératifs avant la fin de cette année, parce que c'est par l'interprofession que beaucoup de décisions sont prises. Donc, une fois l'interprofession mise sur pied, il y aura maintenant les approches de solutions comme l'augmentation peut-être de l'acquisition des pièges à mouches de fruits, le renforcement du partenariat avec les acteurs qui sont dans la recherche pour que nous puissions trouver des solutions qui sont respectueuses de l'environnement. Maintenant, au niveau de l'élaboration de la politique d'exploitation, il n'y a que quand nous aurons structuré la production des fruits et indemne de tout microbe et de toute attaque que nous pourrions maintenant envisager l'exportation. Et le troisième pilier, c'est de moderniser les unités de transformation au niveau local, d'inciter à la mise sur pied de nouvelles usines pour transformer la mangue. Même le noyau de la mangue est transformable. Donc, il faut trouver des solutions dans ce sens. Et nous avons fait des propositions au gouvernement qui seront prises en compte dans le programme d'action du gouvernement pour que nous puissions vraiment avoir des solutions pour la filière et que le Bénin devienne un grand pays exportateur de mangue au niveau sous-régional.
0: Monsieur Coudérin, l'entretien tire à sa fin. Quel proverbe souhaitez-vous partager avec nos auditeurs?
1: Donc, je pense que je vais plutôt utiliser un proverbe de mon papa dans ma langue. Il dit « Ake roko, tika biyoje, tika sere moje, lojo buo, tika redjeo, tika yo ». C'est le Idacha, c'est un dérivé du Yoruba. On ne peut labourer, semer, récolter et manger le fruit de son travail le même jour. Il faut laisser le temps que votre effort puisse porter ses fruits.
0: Merci beaucoup, Bismarck Couderin, d'avoir pris le temps d'échanger avec nous sur la production de la mangue au Bénin.
1: Merci beaucoup, madame.
0: Je rappelle que vous êtes le président de l'UNATM, l'Union nationale des transformateurs de mangue. Nathalie Laporte était à la réalisation de cette émission. 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Rendez-vous la semaine prochaine. D'ici là, prenez soin de vous et excellent week-end à tous.
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7: 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Il est 3h30 en temps universel, 5h30 ici à Paris.
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7: Bonjour à tous, bonjour à toutes, bienvenue dans cette première édition d'Afrique Matin sur la Radio du Monde, avec à la une ce sommet Afrique-France qui s'ouvre aujourd'hui et qui se poursuit demain à Nairobi. Un sommet pro-business dans une capitale anglophone. Deux manières d'illustrer le changement de paradigme de la relation entre Paris et le continent. Voilà en tout cas la volonté affichée côté français, illustration et éclairage dans nos éditions ce matin. Ce premier journal africain qui nous emmène aussi à Madagascar, où les députés examinent un projet de loi sur la transparence de l'action publique. Ça fait 20 ans qu'il est dans les cartons. Une restitution de fermes au Zimbabwe, près de 70 exploitants blancs, expropriés dans les années 2000 au nom de la réforme agraire de Robert Mugabe. Effet d'annonce, fustigent tout de même plusieurs connaisseurs du dossier. Le procès de Philémon Yav Irung qui touche au but en République démocratique du Congo. Cet officier de l'armée congolaise accusé de collusion avec le Rwanda. Et puis l'actualité sportive du jour avec le lauréat du prix RFI France 24. Marc Vivien Fauet, plus que quelques heures à attendre. Rendez-vous à 5h30 en temps universel pour connaître le nom de l'heureux gagnant. S'appelle Africa Forward et on traduirait par l'Afrique en avant. C'est un sommet Afrique-France comme il y en a régulièrement, mais celui-ci est inédit à plus d'un titre. D'abord, il se déroule à Nairobi, capitale du Kenya, et c'est la première fois qu'il se tient dans une ville anglophone. Ensuite, et alors que ses prédécesseurs faisaient la part belle aux acteurs politiques et dans une moindre mesure aux sociétés civiles, celui-ci s'annonce entre guillemets pro-business. Des centaines de chefs d'entreprise sont attendus aujourd'hui pour le forum d'affaires qui ouvre ses rencontres. Le président français espère que ce format illustrera ce qu'il appelle la nouvelle stratégie de Paris vis-à-vis du continent africain. Le Kenya, à ce titre, est un bon exemple. Pays d'opportunités pour des entreprises françaises, où la concurrence est rude, également Alban Tiroir.
8: Les entreprises françaises y étaient une trentaine en 2012. Elles sont environ 140 à être implantées au Kenya aujourd'hui. L'intérêt est croissant, confirme Arnaud Floris. Il est le directeur Afrique de BPI France, la banque publique d'investissement qui soutient les entreprises françaises dans leur développement. À l'international, il l'affirme, l'Afrique de l'Est présente de réels atouts.
9: Ça fait partie des régions à plus forte croissance en matière de potentiel, et une région qui est historiquement moins dans les radars, pour des raisons historiques, géographiques et évidemment de langue, et portée par le Kenya en particulier, qui est un des hubs industriels et technologiques du continent. C'est le pays qui a vu naître M-Pesa, c'est un pays qui a été précurseur sur certains niveaux. Quand vous regardez le tissu industriel du Kenya, il est très développé. Et ensuite, si vous élargissez un peu le spectre, la Tanzanie, l'Ouganda, la Zambie, c'est des pays avec de formidables opportunités et du point de vue d'une entreprise française, quelque part un peu un terrain vierge. Et donc c'est ça qui est très intéressant.
8: Les opportunités sont multiples dans le secteur de l'énergie ou de la transformation des produits agricoles, par exemple. Mais la France doit aussi faire face à la compétition dans le domaine des infrastructures, notamment où la Chine est très présente. Au Kenya, un projet de dédoublement d'autoroutes initialement accordé à un consortium français a ainsi été résilié avant d'être finalement octroyé à des entreprises chinoises. Alban Tiroir, Nairobi, RFI.
7: Illustration concrète de ces partenariats économiques dans le reportage long format de la rédaction, dans le dossier Afrique Économie, aussi à suivre dans 15 minutes. Et puis vous nous dites également ce que vous pensez vous-même de ce rendez-vous. Est-ce que ce nouveau format c'est une bonne chose ? Est-ce que de fait la France a changé son regard, sa manière d'aborder le continent africain ? Juan Gomez attend vos avis dans Appel sur l'actualité, rendez-vous 8h10 en temps universel. Cela fait 20 ans que le texte est en gestation, deux décennies qui touchent peut-être au but. Les députés de Madagascar examinent enfin le projet de loi sur l'accès à l'information à caractère public. S'il était adopté et pleinement appliqué, il garantirait aux citoyens malgaches d'avoir un droit d'accès beaucoup plus large sur l'action publique, sur les décisions gouvernementales ou encore sur les projets d'investissement. Ce serait une évolution légale majeure dans la lutte contre la corruption, qui suscite donc beaucoup d'espoir, Aurélie Coumans, chez les acteurs de la société civile.
10: Le projet de loi sur l'accès à l'information à caractère public a connu plusieurs faux départs depuis 2006. Cette fois, il pourrait aboutir. Les députés en débattent en commission depuis 3 jours en vue d'une adoption en séance plénière le 18 mai. Pour Mamela Sour Amiarinarive, directeur exécutif de l'ONG Ilonser, l'enjeu est de taille.
11: Face à l'absence de cette loi, les journalistes et les citoyens ont beaucoup de mal à accéder à certains types d'informations parce que les agents de l'État, de l'administration, peuvent refuser tout bon monde par peur des représailles. Cette loi est vraiment nécessaire, surtout face à la prolifération des fake news, de la désinformation.
10: Au-delà du droit d'accès, le texte doit aussi transformer le rapport des Malgaches à l'information publique. C'est ce qu'espère Timipa Andriamazavarive, coordinateur de l'ONG Tolotsu.
12: Quiconque en fait aura la possibilité de revenir sur des déclarations officielles, d'aller demander en fait quelles sont les données qui soutiennent telle ou telle déclaration, quels sont les rapports. Je pense aussi qu'on aura moins de faits divers dans les médias de façon générale, mais on sera plus vraiment sur des questions de fond. Et ce qui tendra aussi à un peu détendre la polarisation de l'opinion publique.
10: Reste un défi, celui de leur mise en œuvre effective. À Madagascar, plusieurs lois adoptées ces dernières années peinent encore à entrer en vigueur, faute d'ordonnances d'application ou de moyens. La société civile entend rester mobilisée jusqu'à la promulgation officielle du texte. Aurélie Coumans, Antananarive, RFI.
7: Il faut là encore remonter plus de 20 ans en arrière pour prendre la mesure de ce qu'annonce le gouvernement zimbabwéen, le ministre de l'Agriculture en l'occurrence, qui fait savoir que 67 exploitations agricoles vont être restituées à leurs anciens propriétaires étrangers. Au début des années 2000, le pouvoir de Robert Mugabe avait exproprié des milliers de fermiers blancs pour redistribuer leurs terres aux populations noires spoliées pendant la colonisation. Sauf que, faute de mesures de long terme, cette décision avait très largement contribué à l'effondrement économique total du pays. Le gouvernement d'Emmerson Mnangagwa insiste sur le fait qu'il ne s'agit pas d'une remise en cause de cette réforme agraire, mais que c'est plutôt un geste, Claire Bargelès, qui permettra de tourner la page d'anciens litiges.
13: L'annonce a été faite par le ministre de l'Agriculture devant le Parlement. Ces restitutions concernent des agriculteurs originaires du Danemark, de la Suisse, de l'Allemagne et des Pays-Bas, afin d'honorer des accords bilatéraux d'investissement liant ces États avec le Zimbabwe. Mais ces fermes restées inoccupées seront difficiles à restaurer, d'après Johan Willemse, professeur sud-africain d'économie agricole.
14: La plupart des infrastructures qui se trouvaient sur ces terres n'existent plus. Il faudrait redévelopper ces fermes à partir de zéro. Ce n'est pas comme si les gens allaient les retrouver dans l'état où ils les ont laissées. Donc il sera très compliqué de retourner sur place, faire partir des personnes qui auraient pu s'y installer, investir à nouveau pour que cela redevienne productif. Certains disent qu'à l'heure actuelle, ils ne sont pas prêts à prendre ces risques.
13: Selon Johan Willemse, dont le père avait lui-même une ferme au Zimbabwe, la mesure a surtout pour but d'apaiser les pays occidentaux alors que Harare cherche un accord de restructuration de sa dette.
14: Je pense qu'il y a beaucoup de scepticisme autour de cette annonce et qu'il s'agit surtout d'un geste de la part du gouvernement pour montrer qu'il est prêt à parler de ce sujet.
13: Plus de 800 fermes seront, elles, rendues à des Zimbabwéens noirs qui les occupaient avant l'époque coloniale, selon le ministre, et quelques 400 agriculteurs blancs seront autorisés à racheter leurs terres afin de rester dessus. Pour le reste, le gouvernement zimbabwéen avait, en 2020, annoncé un accord de compensation de 3,5 milliards de dollars pour l'ensemble des fermiers expropriés, mais sans avoir les moyens de financer la mesure. Claire Bargelès, Johannesburg, RFI.
7: À Johannesburg et à Harare, il est 5h38. Et 6h38 à Moroni. Les Comores, où le Front social se hérisse après l'annonce de plusieurs mesures gouvernementales. Avant-hier, et dans la foulée du discours du président Assoumani, le gouvernement a annoncé plusieurs mesures qui découlent de la guerre au Moyen-Orient et de ses secousses économiques. Les prix des carburants vont très fortement augmenter, ceux des transports en commun également. Les autorités annoncent de l'autre côté un allègement temporaire de certaines taxes à l'importation, mais sans parvenir à calmer différents syndicats qui annoncent déjà des cessations de travail. Marseille. Correspondance Abdallah Mzembaba.
15: Les prix des carburants enregistrent de fortes hausses, avec plus de 46% pour le gasoil, plus 33% pour l'essence et près de 29% pour le pétrole lampant, très utilisé par les ménages les plus modestes pour préparer à manger. Au niveau des mesures d'accompagnement, le gouvernement annonce un abattement de 40% sur les droits de douane de plusieurs produits de première nécessité, notamment le riz, la farine et l'huile, pour une durée de 3 mois. Les autorités mettent aussi en avant plusieurs mesures de soutien, avec une réduction des indemnités de certains hauts responsables, une baisse des dotations en carburant dans l'administration publique. Malgré cela, ces décisions suscitent déjà des contestations. Le syndicat national des chauffeurs a lancé une grève illimitée depuis hier dimanche. Il dénonce l'absence de concertation et affirme ne pas réclamer une hausse des tarifs du transport, mais une baisse du prix du carburant, estimant qu'avec les nouveaux tarifs, ils vont travailler à perte. De son côté, la Fédération comorienne des consommateurs alerte sur les risques de spéculation. En début de soirée d'hier, les vendeurs d'eau ambulants et le syndicat national des commerçants ont également annoncé entamer une grève. Abdallah Mzembaba Moroni, RFI.
7: Le procès du lieutenant-général Philémon Yav Irung approche encore un peu plus de son terme. Nous sommes maintenant en République démocratique du Congo, où cet officier des FARDC est poursuivi devant la haute cour militaire de Kinshasa, suspecté de trahison et de collusion avec l'armée rwandaise. L'accusation se fonde en grande partie sur un texto qu'il aurait reçu de la part d'un proche de James Kabarebe, lui-même général de l'armée rwandaise. L'auditeur général des FARDC requiert la réclusion à perpétuité, mais la défense s'engouffre dans deux brèches. Le seul témoin de ce texto est mort depuis plus d'un an et aucune expertise technique du téléphone de l'accusé n'a permis de retrouver la trace de ce supposé SMS. Pascal Moulégois, les conseils de Philémon Yav demandent donc son acquittement pur et simple.
16: À la barre, les avocats du lieutenant général Philémon Yav ont attaqué de front les dossiers de l'accusation. Pour Maître Parfait Kanyanga, les faits reprochés à son client reposent davantage sur la théorie du complot que sur des éléments matériels concrets. Selon lui, ni l'intention criminelle ni les preuves nécessaires pour établir les infractions de trahison ne sont démontrées devant la cour. Dans la même logique, Maître Carlos Nguapichi a interrogé qui voit une procédure pénale sans preuve. L'avocat a demandé l'acquittement pur et simple du général Yav pour absence de preuve, d'autant plus que même les services de renseignement n'ont été en mesure de tirer les SMS incriminés des téléphones de l'accusé détenu depuis plus de 4 ans à Kinshasa. La défense a aussi mis en avant les parcours militaires de l'accusé. Maître Nguapichi affirme qu'aucune localité n'est tombée en main du M23 sous les commandements du général Yav dans le Kivu, estimant que cela contredit toute accusation de collaboration avec l'ennemi. Selon l'avocat, son client sera au contraire victime d'un complot orchestré par certains officiers après sa nomination à la tête des opérations dans l'est du pays. La défense a enfin remis en cause la crédibilité du présumé message téléphonique et l'absence des témoins directs. Pascal Moulégois, Kinshasa. RFI.
7: Il était l'un de ceux qui ont pensé que le tourisme pouvait bénéficier à tout le monde, que les voyages ne devaient pas forcément être la chasse gardée de compagnies de luxe pour occidentaux fortunés. Maurice Freund est mort avant-hier à l'âge de 83 ans. Le fondateur de Point Mulhouse, devenu ensuite la coopérative Point Afrique Voyage, pionnier aussi des vols charters vers le continent africain, il a très largement contribué à placer sur les cartes touristiques des pays comme le Burkina Faso, le Tchad ou encore la Mauritanie, dans l'idée que les visiteurs étrangers devaient aussi bénéficier aux populations locales. Son fils, Philippe Freund, l'évoquait hier soir à Florence Maurice.
17: J'étais moi-même en Mauritanie cet hiver pour y passer 3 mois. Et à Nouakchott, j'ai rencontré un jeune guide, entre guillemets, d'une trentaine d'années, et qui était profondément reconnaissant à Maurice Freund d'avoir amené le tourisme en Mauritanie. Il m'expliquait que lui était à l'intérieur de Shingeki, de famille pauvre, et que grâce, je dirais, au développement du tourisme, en tout cas dans l'Adrar, qui est essentiellement dû à l'initiative de Maurice Freund, il était devenu guide, et que sa condition de vie avait quand même profondément changé. En 1994, la Mauritanie avait officiellement accueilli 80 touristes sur l'année. Donc on peut dire quasiment rien. La création de ces vols charter sur Atar en Mauritanie a permis dans les années 2005-2007 à ce qu'il y ait environ 12 000 touristes qui viennent par saison.
7: Philippe Freund, le fils de Maurice Freund, propos recueilli hier soir par Florence Maurice. J-1, enfin ce lundi pour les championnats d'Afrique d'athlétisme à Accra, au Ghana, 24e édition qui se prépare et qui se prépare aussi à accueillir les différentes délégations, comme celle du Togo voisin. Petite délégation composée de 4 athlètes, parmi eux notamment Bernard Konou, spécialiste du saut en longueur, bien décidé à passer un cap dans ses performances, malgré les difficultés qu'il a eues à trouver de meilleures conditions pour progresser. Il s'en ouvrait à notre correspondante Gerson Dovo.
18: La longueur, c'est une discipline très technique qui demande beaucoup de concentration et beaucoup de travail à l'amont. Ici, c'est compliqué de travailler au niveau de la spécificité du saut. Ça manque les spécialistes du saut pour qu'on essaie de voir des petits détails. On essaie de jouer sur le tout et de rien. Donc, nous sommes pratiquement à la fin et on espère avoir de belles performances. Et je suis prêt parce que ça ne sera pas la première fois. Il y a de cela 5 ans que nous nous retrouvions dans pas mal de compétitions. Donc, je peux dire que c'est devenu l'habitude pour moi. Donc, il n'y a pas à se stresser. Tout ça, c'est de donner le meilleur de soi-même plus que ce qu'on a eu à faire par le passé. Cette compétition sera un point clé pour moi de réaliser du moins le record du Togo. Pourquoi pas le battre?
7: Bernard Konou, sauteur en longueur togolais à 24 heures de l'ouverture des championnats d'Afrique d'athlée à Accra. Et puis, il y a enfin Lamine Camara qui évolue à Monaco, Moussa Niakhaté qui joue pour l'Olympique Lyonnais, ou bien Mamadou Sangaré qui joue à Lens, et parmi eux le lauréat 2026 du prix RFI France 24, Marc-Vivien Fauré, qui récompense le meilleur joueur africain de Ligue 1. Qui parmi ces trois finalistes sera désigné champion? Réponse dans le journal Afrique de 5h30. En temps universel, l'heureux élu qui sera l'invité de Radio Foot International cet après-midi, 16h10, en temps universel.
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7: Un peu de patience donc, pour l'heure il est 3h45, TU toujours, la suite du programme. Ce sont deux illustrations des partenariats que le sommet de Nairobi dont on parlait dans le journal espère développer dans le futur, entre la recherche scientifique et la collaboration financière avec le secteur privé. On parle aussi de la potasse, élément essentiel des intrants agricoles dont les États-Unis sont cruellement dépendants. Et puis on fera un tour aussi par les choix musicaux des programmateurs de la Radio du Monde, tout cela d'ici au prochain journal à 4h. Retour donc au Kenya, comme promis, pour illustrer concrètement les partenariats que le sommet Afrique-France entend continuer à développer. Ces partenariats, évidemment, ne partent pas de zéro. Ils existent déjà, et notamment en matière de coopération scientifique. Le CNRS, le Centre National de la Recherche Scientifique en France, a par exemple ouvert des bureaux à Nairobi il y a 2 ans, ce qui permet à des chercheurs, des chercheuses, de faire avancer leurs travaux sur les 2 continents à la fois. C'est le cas de Bridget Mutuma. Elle est fine spécialiste des technologies de l'infiniment petit, les nanotechnologies, et Alban Tiroir a pu la rencontrer dans son labo.
19: C'est dans une petite pièce climatisée dans les sous-sols de l'université de Nairobi que Bridget Mutuma, chercheuse en chimie, a aménagé une partie de son laboratoire.
20: Cet appareil s'appelle un analyseur thermogravimétrique. Il est utilisé pour étudier les propriétés thermiques des matériaux, comme la température à laquelle ils se décomposent. C'est très important pour les nanotechnologies sur lesquelles porte mon travail, la science des choses à très petite échelle, comme je l'appelle. J'étudie des dispositifs et des matériaux capables de fonctionner à l'échelle nanométrique.
19: À travers sa recherche, Bridget Mutuma espère lutter à la fois contre les déchets plastiques et la pollution des eaux. C'est pendant la crise du Covid-19 que l'idée a commencé à germer.
20: Ça m'a frappée. Comment puis-je utiliser ma science pour résoudre les problèmes environnementaux ? Au Kenya, comme à l'échelle mondiale, les déchets plastiques constituent un problème. Mon travail consiste donc à utiliser ces déchets plastiques pour fabriquer des nanomatériaux qui sont ensuite utilisés pour traiter l'eau.
19: Pour avancer dans ses recherches, Bridget Mutuma collabore aussi avec des chercheurs en France. La rencontre est née d'un colloque en ligne.
20: Il y a l'expertise que j'ai sur les nanomatériaux et l'expertise que les chercheurs ont sur l'énergie solaire, la photocatalyse. J'ai même pu passer 1 mois au CNRS d'Orléans. J'ai fait expédier des échantillons là-bas pour les étudier et aussi pour pouvoir apprendre auprès de la professeure Anya Konki. J'ai réussi à rencontrer quelqu'un dont le domaine de recherche recoupe le mien. J'ai également pu utiliser certains équipements sur place, rencontrer d'autres chercheurs pour collaborer et donner des conférences.
19: À Orléans, Bridget Mutuma a elle aussi pu enrichir l'équipe française de sa propre spécialité.
20: Mon travail est essentiellement axé sur le carbone. Je m'intéresse au carbone creux. Ils avaient déjà travaillé sur des oxydes métalliques creux, mais pas sur du carbone creux. J'ai travaillé avec l'équipe sur place pour en fabriquer, ce qui m'a permis également de transmettre mon expertise afin que nous puissions être synchronisés.
19: Les travaux de Bridget Mutuma sont en cours de développement, mais la chercheuse kenyane s'en réjouit. Les premiers résultats sont prometteurs. Alban Tiroir, Nairobi, RFI.
7: Après l'illustration scientifique, l'illustration commerciale à suivre dans 2 minutes dans notre dossier Afrique Économie.
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7: Les grands titres de l'actualité internationale avant cela à 3h48 en temps universel. Ce rejet catégorique et courroucé de Donald Trump à la réponse des Iraniens à ses propositions pour sortir de la guerre. C'est totalement inacceptable, écrit-il en lettres capitales dans un bref message sur son réseau Truth Social. Dans la foulée, le président américain a discuté de la guerre avec Téhéran, avec son allié israélien. La guerre en Iran n'est pas finie, car il faut encore retirer d'Iran les stocks d'uranium enrichi.

0: mais aussi contre le port obligatoire du voile pour les femmes. Elle a subi 2 crises cardiaques suspectées en prison le 24 mars, puis le 1er mai dernier. La vie de Narges Mohammadi ne tient qu'à un fil, c'est ce qu'a déclaré son époux qui réside à Paris. Un mot du Liban, enfin, où le ministère de la Santé annonce que 2 secouristes du comité islamique de la santé affilié au Hezbollah ont été tués, 5 autres blessés dans des frappes israéliennes sur le sud du pays. Retour donc maintenant sur une illustration commerciale des relations entre le continent et la France. C'est le dossier Afrique Économie qui se passe en Sierra Leone. Jolax, y est l'industrie qui fabrique une bonne partie de l'huile de consommation, l'huile de table sierra léonaise. Et elle a contracté un partenariat avec Proparco. C'est la branche de l'Agence française de développement qui s'occupe du secteur privé. Concrètement, à quoi sert ce prêt? Où va l'argent? Qui en bénéficie? Réponse avec l'envoyé spécial de RFI sur place, Charlotte Cosset.
1: Des camions-citernes déversent l'huile de palme brute, rouge et bouillonnante. Mohamed Sow est le directeur de Jolax.
2: Toute l'huile de palme que nous achetons, nous la testons ici. Elle vient d'ici, de Sierra Leone, et nous en apportons aussi du Liberia et parfois de Côte d'Ivoire. Nous essayons d'acheter le plus localement possible pour des questions environnementales, pour rapprocher nos chaînes de valeur, et cela réduit les coûts.
1: L'usine a une capacité de raffinage de 9000 tonnes d'huile de palme par mois. Elle est également conditionnée dans l'usine, qui emploie plus de 400 personnes. Sadio Dico est le directeur régional de Proparco. En visite, il se félicite de l'investissement français de 20 millions d'euros.
3: Très clairement, quand on parle d'une huile qui est alimentaire et qui est un élément essentiel pour la population sierra léonaise, on ne se trompe pas de combat. On sait qu'on accompagne une société qui est dans le panier de la ménagère ici en Sierra Leone. Et donc ça, pour nous, c'est essentiel. Et on a vraiment cette fierté de se dire qu'on est avec la population sierra léonaise.
1: Connue sous le nom de Paddy, Ami en créole, cette marque est une véritable institution. Jolax est une branche du groupe de l'agro-industriel Pissy, un poids lourd dans le pays. Le prêt de Proparco doit servir notamment au fonds de roulement de l'entreprise, mais là n'est pas forcément l'essentiel, pointe Mohamed Sow.
2: Un groupe comme Pissy a besoin de ce regard extérieur et de ses conseils pour atteindre un niveau de gouvernance qui mérite d'être reconnu mondialement. Pissy pourrait fournir ce prêt. Ce sont les structures de gouvernance du groupe qui vont véritablement en bénéficier. Ce qui concerne les normes environnementales et sociales, par exemple, sur le droit des travailleurs, la durabilité des fournisseurs, les mécanismes d'approvisionnement, etc. Tout cela va permettre de générer des revenus pour le groupe sur le long terme.
1: L'usine est aujourd'hui dépendante de 2 gros générateurs qui tournent au diesel, polluants et coûteux. Grâce au prêt français, Jolax prévoit l'installation prochaine d'une centrale solaire pour les remplacer. Charlotte Cosset, de retour de Freetown, RFI.
0: Illustration en vidéo aussi autour du grand moulin du port de Freetown, à retrouver sur les réseaux sociaux de la Radio du Monde. L'actualité des matières premières à 21h53 à Regina, dans la province canadienne du Saskatchewan. On parle d'elle ce matin parce qu'elle est l'une des premières productrices mondiales de potasse. C'est un minerai relativement méconnu du grand public, mais qui est pourtant indispensable pour la fabrication d'engrais agricoles. Indispensable surtout aux yeux des États-Unis, qui en sont très dépendants, mais qui importent 90% de leur consommation. Anne Verdaguet, cette potasse pourrait être une arme de la guerre commerciale.
4: En novembre dernier, Washington a ajouté la potasse à sa liste des minéraux critique aux côtés du lithium ou du nickel. Si cette matière première est désormais considérée comme essentielle à la sécurité économique et nationale du pays, c'est parce qu'elle est devenue un enjeu majeur pour la sécurité alimentaire des États-Unis. La potasse permet en effet d'enrichir les sols et de maintenir les rendements agricoles, notamment pour le maïs, le soja ou le blé. Sans elle, les coûts explosent et la production peut rapidement chuter. Or, les réserves mondiales sont concentrées dans une poignée de pays, au premier rang desquels le Canada, premier producteur mondial. Les États-Unis sont donc extrêmement dépendants. Plus de 90% de leur consommation est importée, principalement depuis l'ouest canadien, dans la province de Saskatchewan, qui concentre à elle seule une grande partie des réserves mondiales exploitables. Dans un contexte de tensions commerciales croissantes avec les États-Unis, certains pays européens cherchent justement à identifier les points faibles des chaînes d'approvisionnement américaines. L'idée n'est pas forcément d'envenimer la guerre commerciale avec les États-Unis, mais d'avoir des leviers dans les négociations.

0: négociations et la potasse fait partie de ces vulnérabilités identifiées. L'Allemagne estime avoir une carte à jouer via le groupe minier K+S, présent lui aussi en Saskatchewan avec sa propre exploitation. Mais toucher aux exportations de potasse serait politiquement très sensible au Canada. La Saskatchewan, province très conservatrice et fortement dépendante du secteur minier en termes de ressources et d'emplois, refuse toute idée de taxes ou de restrictions sur ses exportations. Côté américain, on cherche déjà des alternatives dans un contexte de hausse des prix des engrais et de tensions sur l'approvisionnement. Les États-Unis regardent de nouveau vers la Biélorussie, autre grand exportateur de potasse, longtemps sanctionné par les Occidentaux en raison de sa proximité avec Moscou. Certaines sanctions américaines ont récemment été assouplies envers le pays afin de sécuriser cet approvisionnement stratégique. Washington réfléchit même à investir directement dans une mine biélorusse de potasse, un scénario encore inimaginable il y a 2 ans.
1: Anne Verdaguer pour cette chronique des matières premières. 3h55 en temps universel, le retour du journal international, c'est dans moins de 5 minutes. Et avant cela, un détour par la playlist musicale de la Radio du Monde avec Dopamoon et Kelly May pour leur titre Fille du Soleil. C'est d'abord du disco, du yéyé, de la French touch un peu psyché. La Fille du Soleil, dans la droite ligne d'une musique électronique jouée, organique, bien vivante, avec aussi la chanteuse hawaïenne Kelly May, qui est prof de yoga à ses heures moins musicales.

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0: Lundi 11 mai, bonsoir à tous, ravi de vous retrouver pour la session soirée de l'info sur RFI. C'est parti pour 3 heures d'actualité. Au programme, bien dans 10 minutes, le grand reportage qui, ce soir, évoquera la nouvelle stratégie française en Afrique. On en parle à l'occasion du sommet de Nairobi qui s'est ouvert ce lundi. Et nous irons dans ce grand reportage dans 4 pays d'Afrique. Le Cameroun, la Côte d'Ivoire, le Sénégal et la Sierra Leone. Juste après, alors on va continuer de parler de l'Afrique. Dans le débat du jour, on va cette fois évoquer le cinéma à la veille de l'ouverture du Festival de Cannes où l'on ne retrouve cette année aucun film africain dans les grandes sélections. De notre question, comment briser le plafond de verre? Où se trouvent les talents du continent? Quel cinéma en Afrique? Comment le ou les promouvoir ces cinémas-là? Réponse à suivre dans 30 minutes. Dans une heure, le grand journal du soir et le dossier qui sera consacré au procès libyen de Nicolas Sarkozy. L'accusation requiert la condamnation de l'ancien président français pour association de malfaiteurs. 18h30, temps universel, Afrique Soir, Sylvie Berbet, première édition de ce lundi. 19h10, TU, dans 2h10, le grand entretien du soir. Avec ce soir, Rémi Marion, il est explorateur, il connaît très bien les régions polaires et il va évoquer à la fois le changement climatique et les enjeux géostratégiques de ces régions-là. Il sera avec Charlotte de Rouen. Et puis, dernier rendez-vous de cette session soirée de l'info sur RFI, Accent d'Europe, qui se penchera sur le fléau des enfants ukrainiens déportés par la Russie. Ils sont au nombre de 20 000 depuis le début de la guerre. Ce sera à 19h40, temps universel sur RFI.

0: Voilà pour le programme et pour l'heure 17h02 TU. Bonsoir Adrien Delgrange.
1: Bonsoir à toutes et à tous.
0: C'est l'heure de votre journal et à la une ce soir, eh bien, cet accord européen pour sanctionner les colons israéliens dans les territoires palestiniens.
1: Israël a déjà réagi par la voix de son ministre des Affaires étrangères, Gideon Saar. Israël continuera de soutenir le droit des Juifs à s'installer au cœur de notre patrie. Les sanctions de l'Union européenne sont, selon lui, sans fondement, affirme-t-il. Alors que vous le disiez, les 27 viennent de s'entendre pour des sanctions à l'encontre des colons violents, mais aussi des responsables du Hamas. Les sanctions de l'Union européenne contre les colons violents surviennent à un moment où les actes de violence se multiplient en Cisjordanie. RFI Bruxelles, Pierre Benazé.
2: Ces sanctions européennes vont frapper 7 colons extrémistes et leurs organisations. Elles s'accompagnent de sanctions à l'encontre de 12 responsables du Hamas. Ce sont les sanctions classiques de l'Union européenne, à savoir le gel des avoirs détenus dans l'Union et l'interdiction de pénétrer sur le territoire européen. Tania Fayon, ministre slovène des Affaires étrangères.
3: La situation en Cisjordanie est inacceptable, tout comme celle à Gaza, qui reste très dramatique. Nous appelons tout le monde à réclamer un cessez-le-feu, car la situation à deux États est de plus en plus menacée par les agissements du gouvernement israélien. Et nous condamnons les violations du droit international humanitaire, ainsi que la situation en Cisjordanie et à Gaza.
2: Dès 2024, les Européens avaient d'abord émis des sanctions contre le Hamas, puis contre les colons violents en Cisjordanie. Mais le deuxième train de sanctions était bloqué depuis plus d'un an par la Hongrie de Viktor Orban. Maintenant que le nouveau Premier ministre, Péter Modiol, est en fonction, le veto hongrois a pu être levé afin de décider ces sanctions ce lundi. Plusieurs pays veulent aller désormais plus loin. Ils demandent le gel du commerce avec les colonies israéliennes en Cisjordanie. Pierre Benazet, Bruxelles. RFI.
1: Narges Mohammadi a été libéré hier soir sous caution, prix Nobel de la paix en 2023. L'état de santé de la militante des droits humains détenue en Iran s'était gravement détérioré après une nouvelle arrestation en décembre dernier. Selon son avocate, cette suspension de peine a été décidée sous la pression internationale. Mahmoud Amari Mogdadam est lui aussi un défenseur des droits humains. Ce militant norvégo-iranien dirige l'Iran Human Rights et milite pour la libération de Narges Mohammadi. Pourquoi, selon lui, le régime a-t-il fait ce geste humanitaire? Il répond au micro d'Achim Leipold.
4: Le régime envisage toujours différentes options. Nous savons qu'il est très mécontent de l'existence, de l'activisme de personnes comme Narges Mohammadi, mais il sait aussi qu'il pourrait devoir payer un prix très lourd s'il lui arrivait quelque chose. Donc je pense qu'il s'agit d'un calcul de leur part. Nous l'avons déjà vu par le passé. Quand le coût politique devient trop élevé, ils font quelques pas en arrière, mais ensuite ils reprennent de plus belle. Pour l'instant, en tout cas, depuis le début de la guerre, le régime joue le rôle de la victime. Il ne souhaite pas que la situation des droits humains soit trop exposée au grand jour. Donc nous ne pouvons pas vraiment célébrer cette décision du régime de l'avoir libéré sous caution parce que Narges Mohammadi se trouve à l'hôpital et que les charges contre elle n'ont pas été abandonnées. Elle est condamnée à la prison simplement pour avoir mené des activités pacifiques de défense des droits humains. Je pense que nous avons besoin d'une pression et d'une attention soutenue sur la situation des droits humains en Iran.
1: 19h05 à Paris, dans l'actualité française, l'heure des réquisitions a sonné au procès de Nicolas Sarkozy. Près de deux mois après l'ouverture de ce procès en appel des soupçons de financement libyen de la campagne de l'ancien président français. En conclusion de cette première journée de réquisitoire, le parquet général demande à la cour d'appel de confirmer que Nicolas Sarkozy s'est rendu coupable d'association de malfaiteurs en ayant été l'instigateur de rencontres avec des dignitaires du régime libyen. Les peines seront demandées demain en fin de journée. Sachez que ce procès sera le dossier de notre prochaine édition sur RFI. Les sénateurs français ont cet après-midi définitivement adopté une loi contre les fraudes sociales et fiscales, avec pour objectif faire entrer 1,5 milliard d'euros supplémentaires dans les caisses de l'État. Aurélien Devernoy, alors que la fraude fiscale pèse lourdement sur les comptes publics de la France, l'effort principal se focalise sur l'encadrement des prestations sociales.
5: Avec par exemple la détection de chômeurs indemnisés qui ne vivraient pas en France, la non-déclaration de la résidence ou du travail à l'étranger est en effet la principale fraude aux allocations chômage. Elle concernerait au moins 5 000 personnes par an pour un coût de 66 millions d'euros en 2025. en forte hausse ces dernières années. Il sera désormais interdit de verser les allocations sur un compte hors de France ou de l'Union européenne. Et pour détecter plus facilement ces fraudeurs, la loi prévoit que les administrations puissent par exemple consulter les registres des compagnies aériennes, mais surtout qu'elles communiquent davantage entre elles. Cette optimisation des données administratives doit également être utilisée dans la lutte contre le travail dissimulé, dont l'ampleur est tout autre que la fraude au chômage. Jusqu'à 10 milliards d'euros par an seraient perdus par l'État en raison de sous-cotisations et du contournement fiscal lié à l'emploi de personnes non déclarées, en particulier des sans-papiers dans les secteurs du bâtiment, de la restauration ou de l'hôtellerie. Des saisies pourront être directement effectuées sur les comptes des sociétés suspectées, un enjeu majeur car l'État a souvent du mal à recouvrer les redressements côté entreprise.
1: Actualité française marquée aussi par cette fusillade en pleine journée à Nice. 2 morts. 3 blessés. Ça s'est passé cet après-midi dans le quartier des Moulins, un quartier sensible de la ville de Nice. Les 3 blessés sont en urgence absolue. Sur place, le maire de Nice, Éric Ciotti, a évoqué une personne qui a fait feu dans la journée à l'aide d'une Kalachnikov. Refermons ce journal en passant par Cannes, où le 79e Festival international de cinéma débute demain. L'affiche de cette édition, une photo tiré du film Thelma et Louise s'affiche en grand sur le fronton du Palais des Festivals. Les chasseurs d'autographes sont déjà sur place et à la veille de l'ouverture, le délégué général Thierry Frémaux a rencontré la presse pour présenter cette nouvelle édition. Il a notamment été interrogé sur la possibilité ou l'interdiction de prise de position politique de la part des cinéastes. Thierry Frémaux pense que le cinéma est un instrument de paix.
6: Le Festival de Cannes a longtemps été considéré comme un festival très politique. Ça a toujours été comme ça. Souvenez-vous de Vajda et de l'Homme de Fer, Palme d'Or 81, et on est en plein dans Solidarnosc et la dictature de Jaruzelski. L'année dernière, Jafar Panahi est récompensé pour un film qui explicitement évoquait la situation politique en Iran. Mais vous avez aussi des cinéastes qui ne sont pas des cinéastes politiques, qui vont parler d'amour. Et je crois qu'il faut aussi respecter ça et que la qualité d'une sélection, c'est aussi de faire ce voyage dans l'art cinématographique. Une partie de ces artistes peut-être est plus engagée que d'autres. Vous leur poserez la question tous les jours. Le monde actuellement, et nous sommes dans un monde en partie en guerre, le monde est un monde dans une grande fragilité. Nous, on ne tient pas à ajouter du trouble à l'analyse que nous pouvons faire de ça.
1: Thierry Frémaux, le délégué général du Festival de Cannes, festival dont RFI est partenaire. Toutes ces informations sont à retrouver quand vous le souhaitez sur notre site internet.
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8: Quel est l'état de la relation entre la France et les pays africains? Alors que la sévère crispation au Mali nous a renvoyés au repli français dans les pays de la zone sahélienne. Cette relation a-t-elle été réinventée, comme le promettait le président Macron au début de son premier mandat? Le pré carré français dans les anciennes colonies disparaît, place à une logique d'intérêt mutuel recentrée sur les échanges économiques. Et Paris de se tourner vers l'Afrique de l'Est, comme le symbolise le sommet Africa Forward, organisé à Nairobi par la France et le Kenya. Dans Grand Reportage, un diaporama sur cette relation en pleine mutation. Cameroun, Côte d'Ivoire, Sénégal et tout d'abord le port de Freetown en Sierra Leone, pays anglophone où la France cherche à investir. Merci. Du précaré au gagnant-gagnant, la nouvelle stratégie française en Afrique. Reportage Charlotte Cosset, Richard Onanena, Abdoulaziz Diallo et Juliette Dubois. Récit Alexis Bédu.
9: Bon, aujourd'hui, vous êtes sur notre chantier. Je suis très heureux de vous annoncer. On va à toute vitesse et on va terminer. On va être en production d'ici fin mai.
10: Les 12 silos carrés en tôle grise surplombent le port de Freetown. Ici, 40 000 tonnes de blé peuvent être stockées. Juste à côté, un bloc massif, un moulin blanc haut comme un immeuble de 13 étages. L'ensemble appartient à la société guinéenne Sonoco. Son directeur s'appelle Mark Pritchard.
9: Ce que vous voyez, c'est un moulin de capacité de 600 tonnes par jour. 600 tonnes, c'est équivalent à peu près à 9 000 sacs de 50 kilos de farine et 3000 sacs de sang de 40 kilos. Alors, il n'y a pas un autre moulin en Sierra Leone comme ça, loin de ça.
11: Je donne l'exemple de blé, même si le blé c'est la première à paraître cylindre. La rentrée de blé, moi je dois régler.
10: Pour la fabrication du moulin et de ses 12 silos, c'est la société française Eurograin qui a été choisie. Nicolas Perrachon est son directeur.
12: C'est un silo carré qui a comme grand avantage par rapport à des silos ronds d'être beaucoup moins gourmand en superficie au sol pour une même capacité de stockage. Et c'est très intéressant dans un environnement comme celui d'un port où le mètre carré est rare et cher.
10: Un projet industriel à environ 50 millions de dollars. Gros investissement pour la Sierra Leone. L'ambition, c'est de lutter contre l'insécurité alimentaire grâce à une production locale de farine, quand aujourd'hui, la quasi-totalité est importée de Turquie. Alors la France avance ses pions. Près de la moitié du financement de ce projet est apporté par Proparco, une branche de l'Agence française de développement. Marc Pritchard.
13: Le soutien de Proparco, pour moi, ce n'est pas que le financement, évidemment. Le financement, c'est important, mais c'est toute la partie stratégique, les conseils stratégiques qu'ils nous ont donnés. C'est vraiment nous a aidés à mieux faire aussi.
10: La Sierra Leone, pays en développement, anglophone, n'est pas une ancienne colonie française et n'est pas un partenaire commercial traditionnel de la France. Et pourtant, Freetown voit affluer de plus en plus d'investissements tricolores. Sadio Dico, le directeur régional de Proparco, ne s'en cache pas, cela rentre dans la nouvelle stratégie de Paris.
14: C'est ça aussi la force d'un Proparco, c'est de pouvoir accompagner des projets structurants pour un pays comme la Sierra Leone et porter les risques avec des groupes qui s'inscrivent dans la durée, dans des territoires qui sont, on peut se le dire quand même, considérés comme fragiles et sur des enjeux très forts en lien avec la population directement. Nous ne sommes pas dans un système d'aide liée, mais très clairement pour des projets qui peuvent embarquer aussi des composantes françaises, des intérêts français, de la technologie française. Encore faut-il qu'elle soit pertinente, qu'elle soit compétitive, et ça quand même on est très regardant dessus. Mais très clairement, c'est aussi quelque chose qui fait partie de l'ADN et qui le sera de plus en plus dans ce nouveau rapport aussi avec les différentes partenaires sur le continent.
10: Ce partenariat dit gagnant-gagnant, très orienté business, c'est l'alpha et l'oméga du narratif français en Afrique. Face au discours anti-France qui gagne du terrain dans de nombreux pays et particulièrement au sein des anciennes colonies. Rendez-vous est pris dans un café de Boulogne-Billancourt à côté de Paris avec Kako Nobuko.
15: Bonjour.
10: Est-ce que vous pouvez vous présenter s'il vous plaît?
15: Oui, je suis Kako Nobuko, je suis économiste, ancien ministre togolais de la prospective et de l'évaluation des politiques publiques et ancien commissaire du Togo auprès de l'Union économique et monétaire ouest-africaine, UEMOA, à Ouagadougou, au Burkina Faso.
10: Cette nouvelle stratégie française en Afrique, notamment sur la partie économique, la partie business qui va être très importante à Nairobi lors de ce sommet, l'idée c'est de mobiliser les capitaux français pour des projets quand c'est compétitif, de développer les partenariats PME à PME. Comment vous l'analysez, cette nouvelle stratégie?
15: Oui, le président Macron, dès son arrivée au pouvoir, dans le discours de Ouagadougou au mois de novembre 2017, a montré sa volonté de dépasser une relation qu'on peut qualifier de France-Afrique traditionnelle.
16: Alors on m'a dit, ici c'est un amphithéâtre marxiste et panafricain.
10: Emmanuel Macron à Ouagadougou le 28 novembre 2017.
16: Donc je me suis dit, c'est l'endroit où je dois aller pour m'exprimer. Parce que je ne vais pas venir ici vous dire que nous allons faire un grand discours pour ouvrir une nouvelle page de la relation entre la France et l'Afrique. Ou je ne suis pas venu ici vous dire quelle est la politique africaine de la France, comme d'aucuns le prétendent. Parce qu'il n'y a plus de politique africaine de la France.
15: Donc il a voulu faire ce dépassement en allant vers la microéconomie, l'économie d'entreprise, le numérique, la jeunesse. Et donc je ne suis absolument pas surpris qu'il y ait une telle emphase mise sur l'entrepreneuriat, notamment des jeunes et des femmes.
10: ce partenariat gagnant-gagnant ne l'est pas vraiment, selon vous ?
15: Le dépassement n'a pas fonctionné, d'une part, parce qu'il n'y a pas toujours eu de sincérité dans les discours. La France a toujours voulu préserver son précaré, parfois même pour des raisons plus géopolitiques qu'économiques. Et puis, il y a l'idée que, en tendance, les flux d'aide publique au développement s'érodent. Ce qui était attendu de Ouagadougou n'a pas porté ses fruits. Le président Macron avait annoncé qu'il n'y avait plus de politique africaine de la France. On se demande s'il n'eût pas mieux valu en avoir une.
10: Au sud-est de Douala, au bord de la rivière Sanaga, le village d'Ekité porte une histoire douloureuse. Dans la nuit du 30 au 31 décembre 1956, les troupes coloniales françaises massacrent plusieurs dizaines de villageois. Parmi eux, des militants de l'UPC, l'Union des Populations du Cameroun, le Parti Nationaliste de l'Indépendance.
17: Nous sommes au lieu où on avait tué les patriotes. Derrière moi, là où assis le garçon là, se trouvait la case où ils se rencontraient. Et les colons ont donc envoyé une cohorte d'armée ici.
10: Papa Bassemel, 76 ans, est le fils d'une des victimes du massacre d'Ekité. Notre correspondant Richard Onanena l'a rencontré il y a quelques semaines. Ce jour-là, il porte un débardeur blanc qui laisse exposer ses deux bras frêles. Il fait partie des rares témoins vivants du massacre.
17: Ils sont d'abord entrés. Ils n'ont pas localisé là où ils étaient. Ils ont fouiné toute la forêt pour reconnaître le lieu où se rassemblaient les patriotes là. Ils ont commencé à tirer comme ça là, à tirer le coup de feu, comme ça. Et il y avait les balles qui sifflaient, même sur le toit de la maison. Maman m'a mise sous le lit. Voilà.
10: Ce massacre d'Ekité reste une blessure dans les relations franco-camerounaises. Sous la pression d'une partie de la société civile, en juillet 2022, Emmanuel Macron annonce à Yaoundé la création d'une commission mixte d'historiens franco-camerounaises. La commission Ramandi Bassi.
18: Elle devra, cette commission, tenter d'établir la vérité sur ce qui s'est réellement passé durant la période de la guerre d'indépendance.
10: Le rapport de près de 1000 pages aboutira en juillet 2025 à la reconnaissance officielle par Emmanuel Macron de la responsabilité de la France dans la guerre menée par la puissance coloniale au Cameroun. Le docteur Alvin Henry Assembé est l'une des historiennes ayant participé à la rédaction du rapport.
19: On aurait pu finir de travailler sur ce rapport que le président Macron aurait choisi de ne pas reconnaître la guerre, de reconnaître plutôt une opération de maintien de l'ordre public. Donc c'est déjà un pas et je pense que dans le cadre de la diplomatie, on ne fera pas table rase, il ne s'agit pas de recommencer à zéro. On prend acte de ce succès historique, de ce succès diplomatique, et maintenant, ça permet donc de rectifier peut-être des actions.
10: Réparer les blessures de l'histoire, ces dernières années, c'est passé par des restitutions. Des biens culturels au Bénin, en Côte d'Ivoire, des crânes de l'époque coloniale à Madagascar. Mais à Ekité, comment ces gestes sont-ils perçus et comment Papa Bassemel, fils de victime, les reçoit-il ?
17: Ils m'ont posé la question à moi, que si la France reconnaissait son forfait, bon, est-ce que tu accepterais ? J'ai répondu que je ne peux ne pas accepter. Pourquoi ? Parce que j'ai tout perdu dans ma vie.
20: Tu considères que ce qui s'est passé ici t'a volé ta vie ?
17: Oui, oui. Au fait, s'ils veulent réparer, nous ne refusons pas. Ça dépendra de leur manière de réparer.
10: La France fait le pari de la réconciliation mémorielle pour pacifier ses relations avec les pays africains. À l'université de Yaoundé, dans son bureau peu éclairé, le docteur Alvin Henry Assembé estime que cela devrait être mieux entendu par le Cameroun.
19: Ce aujourd'hui, le Cameroun est plus tourné vers d'autres partenaires, la Chine, l'Inde, beaucoup plus les pays asiatiques. La France est en train de perdre son prix carré en Afrique. Désormais, la France n'est plus forcément chez elle au Cameroun. Elle doit apprendre à cohabiter avec d'autres puissances. Il revient aux autorités camerounaises de mieux exploiter les opportunités de recherche, les opportunités économiques, les opportunités politiques et diplomatiques qui peuvent être issues de ce rapport.
10: S'il reste un Eldorado africain pour les entreprises françaises, il est probablement en Côte d'Ivoire. Leur nombre a presque doublé ces 10 dernières années. On compte aujourd'hui plus de 300 filiales et près de 700 sociétés de droit ivoirien créées et dirigées par des Français. À Marcory, l'une des communes les plus huppées d'Abidjan, Pascal Brossier, tablette à la main, ausculte le moteur d'un SUV. Installé en Côte d'Ivoire depuis les années 90, cet entrepreneur est aujourd'hui à la tête d'un garage qui emploie 7 salariés ivoiriens.
0: La Côte d'Ivoire, c'est un pays qui a tout pour que tout le monde réussisse. Pour moi, la Côte d'Ivoire, c'est une terre bénie. C'est un marché porteur. Il faut juste de la rigueur dans le travail et aussi s'investir parce que ces métiers-là sont des métiers où on apprend tous les jours. Il faut se remettre en question. On n'arrête jamais d'apprendre.
10: Mais la concurrence est de plus en plus rude. De nouveaux investisseurs internationaux et un secteur privé ivoirien de plus en plus ambitieux. Et cette concurrence, elle est parfois déloyale, juge Pascal Brossier.
0: On ne joue pas tous dans la même cour aujourd'hui. Il y a beaucoup de garages dans l'informel. Bon, moi, j'ai pignon sur rue. J'ai une société à responsabilité limitée. Mon personnel est déclaré. On est confronté à des garages qui travaillent au jour le jour. Ce qui est arrivé sur la Côte d'Ivoire depuis une petite décennie, c'est que maintenant on se retrouve avec beaucoup de voitures chinoises et ça on maîtrise pas. Et les Chinois vont très très très vite par rapport à nous. C'est-à-dire quand eux ils sortent sur une marque un nouveau modèle, ils fabriquent des pièces sur 3 ans. Et après, nous on souffre. Il faut faire des commandes spéciales pour pouvoir se provisionner parce que les concessionnaires qui font venir toutes ces marques chinoises, au niveau stock de pièces, c'est compliqué.
10: Brenon Martinato, français de 37 ans, lui est installé en Côte d'Ivoire depuis une dizaine d'années. Il dirige la filiale ivoirienne DEFAO, une entreprise experte en protection et sécurité incendie.
21: Parfois, vous avez des entreprises qui cassent les prix. Moi, j'ai perdu un marché parce qu'une entreprise libanaise basée au Liban l'avait gagné. Vous avez une concurrence libanaise, ivoirienne, asiatique. En fait, les gens ont compris que la Côte d'Ivoire, ou du moins l'Afrique de l'Ouest, était une zone qui était tournée vers l'avenir. Donc, les gens viennent et travaillent ici. Nous, la chance qu'on a, c'est qu'on est fabricants et on est les seuls. Aujourd'hui, tous ceux qui font de la sécurité incendie en Côte d'Ivoire, ce sont des revendeurs. On a un petit avantage par rapport aux autres acteurs du secteur, mais il a fallu mettre de l'eau dans notre vin pour nous adapter.
10: Et si cette concurrence en inquiète certains, elle est en revanche perçue par l'économiste Ousmane Diomandé comme une opportunité pour la Côte d'Ivoire.
22: C'est une opportunité pour nos pays d'avoir plusieurs partenaires parce qu'on les met en concurrence. Quand on fait les appels d'offres, on les met en concurrence et ça permet aux équipes d'analyser ce qui est véritablement avantageux pour le pays. Et puis bon, ça permet également de soulager les pouvoirs publics, de pouvoir bien gérer le budget qui permet de financer tout ça.
10: Une autre tendance de fond déplaît particulièrement à l'Élysée, le retrait progressif des banques françaises d'Afrique. Au Sénégal, par exemple, il ne reste plus désormais qu'un grand acteur français, la Société Générale, dont la filiale locale est d'ailleurs en recherche de repreneurs. Pas assez rentable, les banques françaises sont remplacées par des acteurs locaux et panafricains qui, eux, ont le vent en poupe. Amat Ndiaye est économiste et professeur à l'université Cheikh Anta Diop de Dakar.
23: Il y a un problème de rentabilité parce que ces banques françaises étaient dans des situations de monopole avec des profits de monopole. Donc maintenant, la concurrence est devenue très rude et la rentabilité a beaucoup baissé. Ces banques africaines-là, vraiment, sont grignotées des places aux banques françaises. Elles sont chez elles. Elles cherchent donc à dominer leur marché.
10: Au Sénégal, le cas du groupe panafricain Sounou fait figure d'exemple. Il a racheté en 2022 les parts que BNP Paribas détenait dans la BICIS, la Banque internationale pour le commerce et l'industrie du Sénégal, une banque historique. Le rachat, soutenu par la présidence sénégalaise, a été perçu comme un signal fort. Les capitaux africains sont désormais capables de reprendre le flambeau. Dans les locaux de Sounou Bank, dans le centre-ville de Dakar, notre reporter Juliette Dubois rencontre Ndeye Koumba Aw, directrice générale de la banque depuis 3 ans.
2: Il y a ce sentiment de servir son pays, le sentiment de servir sa communauté, tout en respectant les règles. Parce qu'on est quand même en mesure de pouvoir connaître les enjeux du marché, de pouvoir connaître les gens, d'avoir cette proximité et de pouvoir faire quelque chose sur mesure, de customiser l'offre en fonction de la réalité et en fonction du contexte. La plupart de mes équipes, nous sommes nés ici, nous avons grandi ici, nous connaissons le marché. Et je pense que c'est un atout majeur pour nous. Notre expertise approfondie du contexte économique local se traduit par une vraie capacité à anticiper les besoins et à répondre aux attentes du marché.
10: Et les résultats sont là. BICIS était 9e sur le marché sénégalais. Sounou Bank est désormais 6e. Dans les rues de la capitale, les agences des banques panafricaines ont poussé comme des champignons. La Burkinabé Coris Bank, la Togolaise Ecobank, la Nigériane UBA. Le paysage bancaire sénégalais s'est profondément recomposé. Et faire le choix d'une banque panafricaine est même parfois devenu un acte militant, comme pour ce client Sierra Leonais.
3: Parce que je suis africain, je travaille en Afrique et puis voilà. Quand j'étais en France, j'avais une banque française.
10: Pour les entrepreneurs, la question reste plus pragmatique. Djibril Diagne travaille dans la logistique. Il observe cette recomposition du secteur avec intérêt.
4: Ça montre juste que le dynamisme, il est là. En fait, ce secteur bancaire, je pense que ça faisait peur. C'est pourquoi, en fait, on trouvait plus de banques françaises, anglaises ou autres. Quand tu regardes sur la liste des 10 plus grandes banques au monde, il n'y a pas une banque africaine. Alors que l'Afrique, en fait, gagnerait à avoir une grande banque comme Goldman Sachs, comme Morgan, comme voilà, une grosse banque, en fait, qui puisse capitaliser tout ce que l'Afrique produit en termes de croissance.
10: Le Sénégal symbolise bien cette relation Afrique-France en clair-obscur. Une France qui n'est plus dominante économiquement, désormais à sa place de puissance moyenne, mais qui reste profondément ancrée via l'histoire, la langue et les liens humains.
8: Du précaré au gagnant-gagnant, la nouvelle stratégie française en Afrique. Récit Alexis Bédu, réalisation Pauline Leduc.
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26: Eh bien merci à toute l'équipe de Grand Reportage. Ce soir dans le débat du jour, on va parler du cinéma africain.
27: 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Romain Ozoui.
26: Oui, car demain s'ouvre l'un des grands rendez-vous du cinéma, c'est le Festival de Cannes. Mais ne cherchez pas, aucun film issu du continent ne figure parmi les sélections majeures. Pourquoi ? Le cinéma africain pourtant existe bel et bien, à l'image de Nollywood au Nigeria, qui constitue la deuxième industrie cinématographique au monde. D'où notre question, comment briser le plafond de verre ? Comment mieux exporter le cinéma africain ? Qu'est-ce qui explique les limites actuelles ? Soyez les bienvenus dans le débat du jour. Et pour répondre à ces questions, nos 3 invités, à mes côtés en studio, Joachim Landau, bonsoir.
28: Bonsoir.
26: Vous êtes producteur, vous avez produit notamment le documentaire Batwing, un super-héros africain, ainsi que la série Spinners que vous avez co-créé. En ligne avec nous, nos 2 autres invités, Serge Noukoué, bonsoir.
29: Bonsoir.
26: Co-fondateur du Nollywood, Week Film Festival, qui fait la part belle évidemment à Nollywood. La 13e édition s'est déroulée la semaine dernière, s'est terminée précisément hier à Paris. Et Claire Diao, également en ligne avec nous, bonsoir.
1: Bonsoir.
26: Vous êtes programmatrice, critique de cinéma, fondatrice de la société de distribution Soudou Connexion, qui distribue notamment le documentaire rwandais Didi, qui est actuellement dans les salles françaises. Merci beaucoup à vous trois d'avoir accepté l'invitation du débat du jour sur RFR. J'aurais qu'on débute, Joachim Landau, par un état des lieux général pour tenter d'évaluer ce que pèse aujourd'hui le cinéma africain sur la scène mondiale. Quels sont les points forts du cinéma africain dans le sens où est-ce qu'il y a des pays locomotives? Alors, je citais le Nigeria avec Nollywood.
6: Oui, tout à fait. Donc, il y a le Nigeria et c'est le pays le plus costaud en termes de production, mais pour une production très locale de films. Ensuite, vous avez l'Afrique du Sud qui accueille énormément de films étrangers, notamment américains. Ils ont un très bon système d'accueil des tournages avec des équipes qui sont aussi fortes, aussi bonnes et aussi compétentes que les équipes européennes et américaines. Et ensuite, vous allez avoir plein de petites pistes, de petits pays, pas en termes de taille, mais où ils ont des productions très dynamiques. Donc on a le Maghreb, alors parfois on l'intègre à l'intérieur de la production africaine, parfois on l'enlève, moi là je l'intègre. Donc le Maroc, ils sont extrêmement forts, très puissants dans l'accueil et dans le tournage. Et puis vous avez aussi l'Afrique de l'Est, avec le Rwanda un petit peu, et d'ailleurs qui est présent à Cannes, excusez-moi, je vous corrige, mais il y a des sélections parallèles où il y a notamment un film rwandais, et puis il y a aussi le Kenya.
26: Film rwandais, c'est Benimana, de Marie-Clémentine Douzambe-Jambo. Donc effectivement, j'ai pas dit qu'il y avait pas de film africain présent cette année à Cannes, j'ai dit qu'il y avait pas de film africain dans les grandes sélections. Là, c'est dans la catégorie Un certain regard, où effectivement il y a ce film rwandais, il y a deux autres films du continent qui sont dans cette sélection, un certain regard, un film centrafricain et un film marocain. Serge Noukoué, Joachim Landau a dit production locale, vous avez dit, concernant le Nigeria.
6: Oui, qui est production... alors marché local. Ouais.
26: Voilà, mais alors pourquoi Serge Noukoué, Nollywood, les chiffres sont assez fous. Je disais, deuxième industrie cinématographique au monde, Nollywood, évidemment, ça s'inspire d'Hollywood, mais c'est plus fort que Hollywood, ça revient après Bollywood, qui est l'industrie cinématographique d'Inde. C'est 2500 films par an, 8 millions de dollars recettes d'entrée en 2024 au Nigeria. Pourquoi est-ce que le Nollywood ne s'exporte pas ou si peu?
7: Alors c'est vrai que la priorité des producteurs reste le marché local, parce que le marché local est un marché important. C'est un des rares pays qui arrive à être d'une certaine manière autosuffisant sur le continent africain, un peu comme sur le modèle indien. Et de ce fait, il y a effectivement une priorité qui est donnée au marché local. Ensuite, il y a des réalisateurs, des producteurs qui visent également effectivement les marchés internationaux, qui visent les festivals comme le Festival de Cannes, de Sundance ou de Berlin. Et on voit depuis quelques années émerger le cinéma nigérian sur la scène internationale, mais c'est vrai que c'est un mouvement qui prend du temps. Notre festival y contribue aussi, il y a de la qualité. Et cette qualité, elle demande à être vue et entendue, mais pendant longtemps, je dirais que Nollywood a souffert de certains stigmates qui étaient de dire que c'était une industrie de basse qualité, etc. Ouais. Alors qu'en fait, le Nigeria regorge des talents et possède finalement un spectre cinématographique beaucoup plus large que ce qu'on imagine.
26: Mais alors si la vocation de Nollywood est d'être d'abord national, de s'autosuffire, d'être autosuffisant, comme vous l'avez dit. Pourquoi avoir créé ce festival, Nollywood Week Film Festival?
7: Alors justement parce qu'il y a un intérêt pour le reste du monde en fait de regarder ce qui se passe au Nigeria. Ouais. C'est aussi simple que ça. Je dirais que l'intérêt il est plus de notre côté que de leur côté. Pour nous, on voulait montrer au monde, partager avec le monde ce qui existe, notamment encore une fois les pépites. Il y a vraiment des talents qui, je pense, dans les années à venir vont prendre une place beaucoup plus importante que celle qu'elles ont aujourd'hui. Donc c'est un travail de fond, notre festival c'est un travail de découvreur, et on est un petit peu, voilà, on représente un peu ce qui va arriver comme vague à l'avenir.
26: Claire Diao, on vous a pas encore entendu, est-ce que vous diriez que Nollywood est la locomotive du continent africain en termes de cinéma, mais finalement s'exporte bien moins que d'autres pays qui sont qui produisent moins, qui consacrent moins de budget que le Nigeria au cinéma, à l'exemple du Maghreb?
1: Oui, alors, oui et non, parce que le Nigeria est effectivement extrêmement présent sur la scène internationale, que ce soit avec ses propres chaînes de télévision, Ebony Life, Nollywood TV, etc., que ce soit dans les avions. Moi, je regarde toujours dans les films du monde, dans les compagnies aériennes, c'est massivement des Nigérians qui sont présents dans la catégorie film africain. Aujourd'hui, on voit dans les compétitions de grands festivals de cinéma internationaux. L'année dernière, c'était My Father Shadow à Cannes. Cette année, il y aura de nouveau un long métrage nigérian à la quinzaine des cinéastes avec Clarissa Desfers et Siri. Vous en avez à Toronto avait carrément nommé Lagos comme capitale de cinéma il y a quelques années, donc chaque année il y a un film nigérian sélectionné. À Sundance, vous aviez un cinéaste qui s'appelle Cije Obasi avec Mami Wata qui avait représenté le Nigeria aux Oscars. Donc on voit émerger du grand nombre de ces films une petite poignée de cinéastes d'auteurs qui arrivent à avoir leurs films dans des grands rendez-vous internationaux. Maintenant, est-ce que c'est le locomotive, c'est vraiment un cas particulier parce que personne n'arrive à reproduire cette consommation locale de films locaux comme a su le faire le Nigeria. Tout le monde s'y est essayé. Il y a quelques succès populaires dans différents pays et j'aimerais citer par exemple Angèle Diabang du Sénégal qui va être dans le jury Un certain regard cette année à Cannes et qui vient de faire un carton au box-office au Sénégal avec son long métrage Une si longue lettre. Donc il y a vraiment des cas, mais c'est un peu isolé. Et c'est vrai qu'au Festival de Cannes en particulier, on a très souvent l'habitude d'avoir des coproductions avec des pays européens et des pays français et souvent des films avec des vendeurs et des distributeurs. Et je pense que c'est là vraiment, vu que j'ai une casquette de distributrice, c'est vraiment là la problématique, c'est comment représenter, exporter et défendre à l'international des films qui sont représentés par une industrie. Et là, je mets ma casquette de programmatrice parce que côté programmation, malheureusement, très souvent les comités de sélection regardent d'abord qui est derrière le film. Est-ce que c'est une société de vente qu'on connaît? Est-ce que c'est un distributeur qu'on connaît? Est-ce que c'est un producteur qu'on connaît? Et je peux vous dire que même si un film est magnifique, quand le cinéaste est méconnu, le casting est méconnu, le pays est méconnu, il part pas avec les mêmes chances qu'un film avec un Pierre Niney, une Isabelle Huppert et tous ceux qu'on a l'habitude de voir à Cannes.
9: Les enjeux sont en tout cas les limites, sans doute que elles sont économiques, elles sont aussi artistiques. On va les évoquer, mais pour poursuivre ce tour d'horizon un petit peu du cinéma sur le continent africain, Serge Noukoué, je reviens vers vous. Est-ce que on peut finalement faire cette critique de Nollywood que peut-être l'industrie cinématographique nigériane, elle est d'abord quantitative avant d'être qualitative. J'ai pas dit que tout était acheté au niveau de la qualité dans Nollywood, mais est-ce que c'est le défaut aujourd'hui du cinéma nigérien qui explique aussi ses limites?
7: Je dirais juste que c'est un autre modèle. Encore une fois, c'est un modèle qui est plus un reflet du modèle indien, avec effectivement une quantité importante. Comme l'a si bien dit Claire Diao à l'instant, elle a cité des films qui sont passés par Sundance, qui sont passés par Toronto, etc. Donc il y a ces films et il y a derrière ces films qui arrivent à aller dans les grands festivals, il y en a d'autres, il y a d'autres jeunes réalisateurs qui poussent. Il y a énormément de talents, mais je pense qu'elle a évoqué aussi le Nigeria n'est pas encore dans une sorte de ne fait pas encore partie de l'entre-soi des grands festivals, que ce soit qu'il s'agisse de Cannes ou d'autres festivals, ils ne sont pas encore là parce que c'est aussi un travail de réseautage, un travail de mise en relation qui prend du temps. Mais encore une fois, si on regarde de manière intrinsèque la valeur des films, on voit qu'elle augmente de manière exponentielle. Et il y a de plus en plus de cinéastes qui ont vraiment un véritable point de vue artistique, etc., et qui ont un regard sur le monde. Et donc, je pense qu'on peut rester dans cette logique de dire qu'il y a plus de quantité que de qualité, mais la qualité est là et elle n'arrête pas d'augmenter.
9: Elle progresse et la qualité, la valeur évidemment artistique et la valeur financière, c'est le paradoxe nigérian finalement qui s'exporte entre guillemets aussi difficilement, même si c'est initialement une volonté. C'est le deuxième pôle d'emploi. Le cinéma au Nigeria.
6: C'est vrai.
9: Juste l'agriculture, Joachim Landau.
6: Oui, si je puis me permettre, pour rajouter sur ce que disait Serge, il y a quelque chose et ce que disait Claire, et les deux ont tout à fait raison, mais on peut isoler le type de consommation. On parle beaucoup de quantité au Nigeria, mais c'est pour plein de publics différents. Et les réalisateurs et les réalisatrices, les auteurs et les autrices qui essayent d'inscrire, de soumettre leurs films à des festivals, ne sont pas forcément ceux ou pas toujours ceux qui sont consommés localement. C'est un peu comme en France, c'est-à-dire que vous avez des gens qui vont faire des super séries pour France Télé ou pour TF1 ou pour Netflix, etc. Puis vous avez des réalisateurs auteurs qui vont mettre 7, 8 ans à faire un film, etc. Et ils destinent pas forcément leur film à ces écrans et à ces yeux-là. Donc il faut vraiment, il y a plusieurs types de films. Puis aussi, il faut se rappeler, et Claire le disait en étant programmatrice, elle en parlera beaucoup mieux que moi, mais soumettre un film à un festival, c'est extrêmement compliqué, c'est très dur, ça fait beaucoup de mal à l'ego quand on est producteur, réalisateur, réalisatrice, etc., et distributeur, parce que c'est dur. Et quand on veut inscrire son film à Cannes, on envoie son film. Il y a du lobbying, il y a plein de choses, il y a ce que le festival recherche, ce que le festival est aussi. Mais là, c'est à peu près 2500 films qui ont été soumis cette année. Il y en a une vingtaine qui sont dans la sélection la plus prestigieuse, officielle, etc. Et je regardais juste avant l'émission l'origine des films. C'est pas de films canadiens, sauf si je fais une erreur. Il y a pas de films sud-américains, il y a pas de films d'Océanie. Et pourtant, est-ce que au Canada, on se dit waouh, notre production cinématographique, elle est pas assez bonne pour être à Cannes? Je pense pas, évidemment, parce que les films québécois, canadiens, anglophones sont extraordinaires. Mais il y a aussi une lecture, une recherche, un regard. Qu'est-ce que veut le festival? De quoi a besoin ce festival? Parce que quand vous êtes Venise, quand vous êtes Berlin, quand vous êtes Sundance, quand vous êtes Toronto, vous avez besoin de types de films. Et donc, du coup, à Cannes, on le sait, il y a les signatures, ce qu'on voit très souvent et qu'on aime ou qu'on n'aime pas avoir. Mais là, il y a Almodovar qui est un habitué, etc. Mais il a quelque chose à dire du cinéma. Alors, il y a des gens qui diront, il est trop vieux, on l'a déjà vu, etc. Puis il y a des plus jeunes. Mais si on regarde l'année dernière, dans la section officielle et les sections parallèles, il y avait 6 films. Africain, par exemple. Et puis, qu'est-ce qu'un film africain? Est-ce que c'est un réalisateur ou une réalisatrice africaine, binationale, d'origine? Est-ce que le sujet est africain? Est-ce que les capitaux sont africains? Est-ce que quand un Iñárritu ou un Guillermo del Toro, qui sont pas américains, font un film aux États-Unis, est-ce qu'on dit que c'est un film américain ou pas? Il y a beaucoup de questions derrière cette question-là, finalement. Et il y a aussi quelque chose d'intéressant, c'est que le cinéma, il se vit pas seulement dans la sélection officielle. C'est que c'est le plus grand marché ou l'un des plus grands marchés du film, Cannes. Et donc, pour ceux qui n'y sont jamais allés, il faut s'imaginer que, oui, il y a les marches, oui, il y a la sélection officielle. Puis autour, il y a plein de producteurs, de distributeurs qui vendent, qui achètent des films, des pavillons internationaux. Et il y a de plus en plus souvent une cohorte de cinéastes africains qui est toujours plus nombreuse, vivante, dynamique, jeune, extrêmement impressionnante et qui est du coup, qui apporte quelque chose de positif. Puis là, dans le jury officiel, si je me trompe pas, il y a Isaac de Bankole. Il y a Ruth Nega qui est irlandaise éthiopienne et puis la maîtresse de cérémonie est franco-malienne, Aya Hidera, qui est une extraordinaire actrice. Alors je dis qu'elle est franco-malienne, peut-être qu'elle se représente que comme française ou franco-malienne, ça je sais pas, mais donc le cinéma africain, il est aussi là, pas que parce qu'il y a sur la toile.
9: Claire Diao, est-ce que j'entends que vous souhaitez réagir, est-ce que vous aussi vous êtes comme Joachim Landau, finalement, qui dit qu'il faut relativiser et qu'il n'y a pas que l'Afrique qui a un accès difficile au Festival de Cannes?
1: Oui, mais comme je vous le disais, c'est toujours qui représente les films. Par exemple, l'année dernière, on a crié « Waouh, enfin, un film nigérian sélectionné à un certain regard », toujours « My Father's Shadow » de Akinola Davis Jr. Mais si on regarde le pedigree d'Akinola Davis Jr., il avait lui-même déjà remporté Sundance avec un court-métrage. Il est arrivé en force à Cannes avec une coproduction anglaise avec le British Film Institute, qui a quand même son poids dans l'industrie du cinéma. Cette année, vous avez 3 longs-métrages qui représentent l'Afrique dans la même section « Un certain regard ». Benimana, premier long métrage de Marie-Clémentine Douzabé-Jambeau, qui est une coproduction, donc qui arrive à Cannes avec un distributeur français, un vendeur international et qui a fait toute une tournée de lab et de financement. Vous avez Congo Boy de Rafiki Fariala, qui est donc un cinéaste congolais, mais un film, il a fait Nous étudiants, qui était tourné en République centrafricaine. Donc c'est quelqu'un qui a déjà été distribué en France, donc c'est pas n'importe qui non plus, même si c'est un jeune cinéaste. Et puis vous avez Leila Marakchi qui représente le Maroc avec La Masse Dulce, Strawberries, Les Fraises. Et ça, c'est un film qui arrive aussi avec vendeur, distributeur, et c'est une cinéaste qui était déjà à un certain regard en 2004, donc il y a 22 ans. Donc c'est pas n'importe qui. Quand je vous dis qu'il faut toujours regarder derrière, nous, je sais que cinéphiles, on regarde que le film et on s'en réjouit, et ça, c'est génial. Mais quand on arrive dans des scènes comme le Festival de Cannes, c'est une industrie, et malheureusement, tout le monde regarde derrière. Et effectivement, beaucoup de médias ont relevé récemment que c'était une déception qu'avec toutes les tensions politiques actuelles, le Festival de Cannes se soit resserré massivement sur des productions européennes et occidentales, plus qu'une véritable ouverture vers les cinémas du Sud, qui sont eux davantage représentés au final dans les sections parallèles, mais aussi en court-métrage, puisque cette année à Cannes, il y a un court-métrage marocain et un court-métrage soudanais à la quinzaine des cinéastes, mais aussi un court-métrage algérien et une cinéaste franco-ivoirienne à la Semaine de la Critique.
9: Vous avez évoqué, avant de passer à la deuxième partie du débat du jour, plusieurs films africains qui ont eu des distributions européennes, françaises notamment. C'est ça la clé de l'exportation du cinéma africain?
1: C'est-à-dire
9: que la distribution, elle peut pas être... à l'intérieur du continent pour une meilleure exportation à l'étranger.
1: Mais en fait, on voit très bien, on appelle dans le milieu, on dit qu'il y a des films de festival et puis il y a des films au succès local. Donc vous pouvez avoir un film qui fait un énorme succès localement et qui fait un flop total quand vous l'amenez à l'international. Mmh. Je me souviens d'une projection d'un film marocain comme ça qui était vraiment un grand succès. Et quand le cinéaste est venu l'accompagner en France, mais personne riait dans la salle. Donc c'était vraiment une question d'humour, c'était culturel. Là, la vraie question, c'est plutôt que quand on arrive dans l'industrie du cinéma, on se rend compte qu'on est face, dans le monde occidental, à des gens formés dans des écoles de commerce, alors ouais. que côté Afrique, nous sommes face à des artistes qui mettent la casquette de producteur, mettent la casquette de distributeur et qui vont se débrouiller pour faire du chiffre, de la vente, etc. Et donc on n'est pas du tout dans les mêmes proportions. Les budgets qu'il va y avoir pour les Oscars, ce ne sera pas ces mêmes budgets qu'on aura pour les Africa Movie Academy Awards, les AMA du Nigeria qui sont censés être les Oscars africains. Donc voilà, il y a des pays, comme l'a dit Joachim tout à l'heure, qui soutiennent et qui ont une vraie centres nationaux du cinéma en Afrique du Sud, au Maroc, etc., qui financent le cinéma. Mais sinon, on est souvent dans un peu des cinémas de débrouille qui dépendent de coproductions internationales pour après pouvoir exister sur la scène internationale.
9: On parle ce soir du cinéma africain, on est à la veille de l'ouverture du 79e Festival de Cannes. Comment briser le plafond de verre, la question qu'on pose ce soir dans le débat du jour. Mes trois invités sont Claire Diao, que l'on entendait, qui est programmatrice, critique de cinéma, fondatrice de la société de distribution Soudou Connexion, qui distribue notamment le documentaire Rwandais Didi, actuellement dans les salles françaises. Serge Noukoué, cofondateur du Nollywood Week Film Festival, dont la 13e édition s'est déroulée la semaine dernière. Et Joachim Landau, qui est à mes côtés en studio, qui est producteur, qui a produit notamment le documentaire Batwing, un super-héros africain, ainsi que la série Spinners que vous avez co-créé. On va évoquer les pistes pour tenter de briser ce plafond de verre pour le cinéma africain. Mais Joachim Landau, est-ce que vous êtes d'accord avec, je vais citer, et en écho avec ce que nous disait Claire Diao, je vais citer un des grands noms du cinéma africain, Souleymane Cissé, qui est mort en février 2025, c'est le premier réalisateur, pour rappel, d'Afrique subsaharienne qui a reçu un prix au Festival de Cannes, c'était en 1987. Et en écho à ce que disait Claire Diao sur le cinéma de débrouille qui prévaut aujourd'hui peut-être en Afrique et la nécessité des leviers étrangers pour booster ce cinéma africain, Souleymane Cissé avait dénoncé la censure occidentale, je cite, au niveau de la distribution des films africains.
6: Alors c'est encore vrai. Je saurais pas mesurer à quel point c'est vrai pour tous les cinéastes africains. Ce qui est vrai, c'est qu'est-ce qui intéresse un distributeur français. Et là, je reviens au regard et à des regards un peu pipés par rapport à nos éducations, ce qu'on a pu apprendre des esthétiques. On dit souvent que le cinéma nigérian, c'est un cinéma qui est pas beau, qui est pas bien fait, et en fait, c'est pas vrai. Ça dépend des esthétiques, parce que si c'était aussi mal fait, si c'était pas aussi bien, il y aurait pas autant de gens qui seraient intéressés et qui le regarderaient. Donc il y a certains distributeurs et certains producteurs pendant un certain temps qui, en effet, disaient « moi, j'ai besoin qu'il y ait ça dans un film ». Parce que je pense que c'est ça qui marchera à Paris, à Dijon, en Europe. Parce que le public européen qui connaît peu l'Afrique, il est intéressé par ça. Donc c'est de là qu'est venu un mot, un terme assez terrible, mais qui s'appelle « poverty porn ». Donc, grosso modo, on va filmer des gens dans la misère, on va filmer des situations qui n'en sont pas moins vraies, hein, très, très, très compliquées. Puis après, vous avez d'autres réalisateurs, une nouvelle génération, il en existait avant, mais une nouvelle génération qui ont envie de parler de gens qui s'aiment, de gens qui rient, de gens qui s'amusent. Alors, parfois, ça se fait des films très commerciaux et qui fonctionnent. Et donc, aujourd'hui, j'ai l'impression que petit à petit, le plafond de verre existe, mais il n'arrive pas de se briser de partout.
9: Mais est-ce que vous n'avez pas le sentiment que les producteurs européens s'intéressent trop peu aujourd'hui au cinéma africain pour lui permettre une véritable exportation ?
6: Moi, je ne crois pas. En tout cas, de notre génération, je pense qu'il y a un vrai intérêt. Parfois, je ne sais pas vraiment comment faire. Et puis, parfois, la marche est haute à franchir. Mais à titre personnel, je connais au moins une dizaine de producteurs et de productrices qui, au contraire, essayent, s'animent, à trouver une façon plus intéressante, plus pertinente de produire du cinéma, et pas que, avec des réalisateurs et des réalisatrices.
9: Serge Noukoué, vous qui êtes à Paris, encore une fois cofondateur de ce Nollywood Week Film Festival, c'est difficile à dire. Hein. Comment est-ce que vous observez cela, en fait, pour être direct, est-ce que la musique africaine, elle s'exporte pas davantage en Europe, aux États-Unis? Qui aujourd'hui, par exemple, vous qui êtes à Paris, encore une fois, connaît les grands noms du cinéma africain?
7: Non, vous avez tout à fait raison. Et d'ailleurs, pour simplifier, vous pouvez dire la Nollywood Week. C'est très bien.
9: Merci.
7: D'un point de vue, enfin, ce qu'on voit, le phénomène Afrobeat ou Amapiano sont aussi des inspirations pour les cinéastes. Parce que ce qu'ils voient, c'est que des genres qui sont relativement nouveaux pour les consommateurs européens et occidentaux de manière générale, ont réussi à prendre d'assaut leurs habitudes de consommation, etc. Donc, quelque part, ça montre qu'il est possible pour les cinéastes africains d'avoir la même réussite. Après, l'industrie musicale et l'industrie cinématographique, c'est pas exactement la même chose. C'est pas les mêmes codes et les choses sont un petit peu plus compliquées et demandent plus d'investissement en termes de marketing, etc. pour pouvoir réussir de la même manière que ce que fait la musique. Mais quand on prend un peu de recul par rapport à la discussion qu'on a actuellement, on peut voir qu'il s'agit aussi d'une situation qui est liée à un système. On parlait de l'importance d'avoir des distributeurs européens pour pouvoir exister sur le marché européen, français, etc. C'est lié aussi à des règles très claires qui ont été déterminées avec des quotas, avec des subventions qui vont aux distributeurs qui distribuent des films à financement européen. Donc il y a une sorte de protectionnisme aussi qui est là, dont on n'a pas parlé, mais qui est une réalité et qui évidemment favorise certains films, et notamment pour quand on s'agit de films africains, il s'agit de favoriser les coproductions entre l'Afrique et l'Europe. Donc il y a des problèmes, j'ai envie de dire, de systèmes qui sont là et qui font que c'est d'autant plus difficile pour des films africains d'arriver aujourd'hui à être sur le marché, sur les marchés et dans les habitudes de consommation des consommateurs.
9: La présence de distributeurs européens, elle est clé, vous le dites. Je rebondis sur ce que disait Claire Diaou qui évoquait les centres nationaux de la cinématographie. Il n'y en a pas dans tous les pays d'Afrique. Il y en a par exemple au Maroc et en Tunisie où on salue la production. Il y a de nombreux films marocains, tunisiens qui s'exportent très bien à l'étranger. Or, et ça c'était des données de l'UNESCO, il y a en Afrique du Nord un peu plus de 300 films par an contre plus de 5000 dans le reste du continent.
7: Oui. Non, effectivement, il y a un travail de fond qui est mené par le Maroc, la Tunisie et d'autres pays. On parlait de l'Afrique du Sud tout à l'heure, même le Sénégal aussi qui se structure. Il y a de plus en plus de pays. Au Bénin, il y a des initiatives très intéressantes également qui sont en train de sortir à l'heure actuelle. Donc, de plus en plus de pays sont en train de prendre conscience des possibilités. Après, il y a des questions de modèles. Pour quel modèle ils vont? Il y a certains modèles plus commerciaux, d'autres modèles qui sont plus liés à la qualité artistique des projets avec un objectif d'être dans les festivals internationaux les plus importants. Voilà, il y a des moyens différents pour des objectifs différents, mais de plus en plus, de manière générale, on voit une structuration dans ce domaine à travers le continent.
9: Joachim Landau, il y a une question de financement. Est-ce qu'il y a une question de volonté aussi des pouvoirs africains? Je vais citer Là, ça, c'est un autre nom du cinéma africain, Abderrahmane Sissako. C'est Timbuktu, Abderrahmane Sissako, un premier cinéaste africain à obtenir le César du meilleur réalisateur avec Timbuktu. Il avait dit, il n'y aura pas de cinéma africain s'il n'y a pas de cinéma de chaque pays. Et il avait ajouté, si l'Iran existe dans le cinéma mondial. C'est vrai que l'Iran pèse lourdement. Hein. C'est parce qu'il y a un cinéma iranien qui sait faire à l'intérieur du pays par des acteurs, par des Iraniens, que ce soit dans l'écriture, la réalisation, la caméra et les acteurs. Donc là, on sort de l'enjeu des distributeurs européens.
6: Oui.
9: Et ça renvoie au cinéma de la débrouille qu'évoquait Claire Diao, qui prévaut aujourd'hui en Afrique.
6: Mais qui n'est pas incompatible avec le cinéma de la débrouille. C'est une façon aussi de montrer qu'il y a une vivacité artistique et esthétique et une envie de créer. Et c'est sûr que s'il n'y a pas d'ambition politique et étatique de pousser le cinéma, financièrement, mais pas que, une éducation à l'image et qu'un État comprenne que l'image qu'il renvoie par ses réalisateurs et ses réalisatrices qu'il le finance, cofinance ou qu'il ne le finance pas, est importante comme soft power, par exemple. On le voit avec le Kenya, qui a une politique extrêmement dynamique autour du cinéma et de la télé. L'Afrique du Sud, que je connais très bien, et ça, avant, pendant l'apartheid, au tournant du régime démocratique et maintenant, il y a une volonté de pousser les voix sud-africaines en Afrique du Sud, et sur le continent et à l'international. Et donc, du coup, vous avez à la fois des techniciens extrêmement bons, encore une fois, comme je le disais avant, mais aussi des auteurs, des autrices et des très, très, très bons réalisateurs et réalisatrices. Donc, oui.
9: Claire Diao, on en arrive déjà au début de la fin de l'émission, dans un peu plus d'une minute, pour briser ce fameux plafond de verre pour le cinéma africain, est-ce que c'est une culture à réinventer,

0: de ces personnes à l'international, en dehors du continent, qui ne sont pas très intéressés par ce qui s'y passe, aller au FESPACO, aller à Carthage, aller au festival de Durban, et regarder, est-ce qu'il y a des vendeurs internationaux qui se déplacent? Est-ce qu'il y a des gens un peu curieux de se dire, tiens, je vais ramener sur le marché en Europe ce type de film? Non, parce que comme l'a très bien dit Serge, il y a cette problématique de points pour avoir droit à des subventions, il faut rentrer dans tel ou tel critère, donc on se retrouve finalement avec des films un peu sans papier parce qu'ils n'ont pas été produits dans un schéma type, et je pense que ça, il faut vraiment le mettre de côté parce que il y a cette créativité et il faut davantage de curiosité, notamment de la part des programmateurs de ces grands festivals qui révèlent des cinéastes, avec notamment des postes dédiés à aller prospecter des films en Afrique, comme c'est le cas à Venise, comme c'est le cas à Berlin, comme c'est le cas à Toronto, mais ce n'est pas le cas au Festival de Cannes.
1: Et l'appel est lancé aux distributeurs européens. C'est important de parler du FESPACO, c'est une preuve de cette vitalité des cinémas africains qui existe depuis plus d'un demi-siècle. Ce festival qui se tient tous les deux ans à Ouagadougou. Merci beaucoup à vous trois, Claire Diao, Serge Noukoué et Joachim Landau. Et merci à Lorraine Nemoza qui était à la réalisation du débat du jour et Florence Ponce à la préparation.
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1: Le temps tourne, dans une minute, c'est déjà le grand journal du soir. Et 30 minutes plus tard, ce sera Afrique Soir. Bonsoir, Sylvie Berruet.
3: Bonsoir Romain, bonsoir à tous.
1: Quel programme ce soir, il y a de l'actualité. Hein.
3: Oui, alors c'est pas un festival, hein, c'est plutôt un sommet Africa Forward. C'est à Nairobi, c'est au Kenya. La première journée a été consacrée à l'économie. Emmanuel Macron annonce 23 milliards d'euros d'investissements français et africains en Afrique. Demain, on parlera de sécurité et de paix sur le continent africain. Des questions qui seront abordées en présence d'une trentaine de chefs d'État et de gouvernement. Le président de la République démocratique du Congo en Ouganda pour renforcer la coopération bilatérale. Kémi Séba reste en détention en Afrique du Sud. Et puis musique, Swad Massi, Angélique Kidjo, encore Fjord Björ. On en parlera avec Franck Baudin.
1: Merci pour cette synthèse, on sera à l'écoute dans 30 minutes.
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1: C'est l'heure du grand journal du soir. Bonsoir Mathis Limano.
5: Bonsoir Romain, bonsoir à tous.
1: À la une ce soir, les tensions entre Israël et l'Union Européenne.
5: En cause, l'adoption par Bruxelles de sanctions contre des colons extrémistes israéliens accusés de violence en Cisjordanie. Décision saluée par la France, notamment lorsqu'Israël dénonce une mesure arbitraire et politique.
1: Autre titre, pas de concession entre l'Iran et les États-Unis.
5: Donald Trump a rejeté la contre-proposition iranienne. L'un des points avancés par Téhéran, c'est la fin du conflit également au Liban. Des négociations avec Israël sont prévues dans les prochains jours à Washington. On sera en direct des États-Unis avec le retour de 18 passagers présents à bord du MV Ondius, bateau de croisière devenu foyer d'antivirus. Les dernières évacuations se poursuivent sur l'archipel des Canaries. En tournée en Afrique, Emmanuel Macron annonce 23 milliards d'euros d'investissement pour le continent.
1: Et puis le dossier de ce grand journal du soir, l'heure est aux réquisitions dans le procès en appel de l'ancien président français Nicolas Sarkozy.
5: Procès en appel des soupçons de financement libyen de sa campagne présidentielle de 2007. Et puis le boycott de l'Eurovision, le concours européen de la chanson. Plusieurs pays ont annoncé qu'ils ne diffuseront pas la finale samedi en raison de la participation d'Israël.
1: Et puis après cette édition, notre dossier Syrie. On est au soir du déplacement à Bruxelles du chef de la diplomatie syrienne qui marque la relance de la coopération entre Damas et l'UE. Nous serons en Syrie avec notre correspondante et puis nous appellerons nos confrères du quotidien français La Croix qui se penche sur les enjeux de la justice transitionnelle. Et pour débuter donc ce regain de tension entre l'Union européenne et Israël, puisque Bruxelles a dégainé des sanctions contre des colons extrémistes israéliens.
5: Des colons coupables de violences contre des Palestiniens en Cisjordanie occupés. Leurs avoirs en Europe vont être gelés et une interdiction d'entrée dans l'Union européenne a été prononcée à leur encontre. Cette décision, qui n'avait pas pu être mise en place jusque-là en raison du veto de la Hongrie, a été saluée notamment par le ministre français des Affaires étrangères, Jean-Noël Barrot, mais sur place en Israël, ces sanctions provoquent la colère des autorités. Michel Paul.
6: C'est une fin de non-recevoir catégorique.

0: Gourik, le ministre israélien des Affaires étrangères, Gideon Saar, a vivement dénoncé la décision de l'Union européenne de sanctionner des organisations et des individus liés aux colonies de peuplement en Cisjordanie. Pour Jérusalem, ces mesures sont arbitraires et politiques. Le chef de la diplomatie israélienne fustige ce qu'il appelle une comparaison moralement déformée. L'Europe a en effet choisi d'annoncer lors de la même session des sanctions contre des colons et contre des responsables du Hamas. Au-delà de la rhétorique, l'inquiétude grandit dans les couloirs du ministère. Des diplomates israéliens confient aux médias ce soir que le climat s'est brutalement dégradé. Le retrait du veto de la Hongrie, allié historique d'Israël, a laissé le champ libre aux 27. Selon ses sources, l'Europe perçoit désormais une dérive d'Israël vis-à-vis des valeurs démocratiques communes, un fossé qui menace désormais le socle même des accords commerciaux et diplomatiques entre l'État hébreu et son principal partenaire économique. Michel Paul, Jérusalem, RFI.
1: Et ce soir, le ministre d'extrême droite israélien Itamar Ben-Gvir qualifie l'UE d'union antisémite. Pourtant, certains États européens comme l'Espagne ont appelé l'UE à aller plus loin, faute de quoi l'Union européenne perdrait toute crédibilité. Un gel des avoirs et une interdiction de territoire européen, même sanction contre une vingtaine de responsables et d'organisations en Russie, accusés du transfert forcé de plus de 20 000 enfants ukrainiens depuis le début de la guerre. Des enfants endoctrinés et désukrainisés dans des centres en Sibérie et en Crimée, dénonce Bruxelles. Seuls 2 000 d'entre eux auraient été rendus à leur famille à ce stade. Par ailleurs, Volodymyr Zelensky dit qu'il n'y a aucun silence sur le front en Ukraine malgré le cessez-le-feu.
2: Autre conflit au Moyen-Orient, le cessez-le-feu entre l'Iran et les États-Unis se trouve sous assistance respiratoire. Et
1: c'est ce que dit ce soir Donald Trump après avoir rejeté la contre-proposition iranienne. Dans ce document, l'Iran demande la fin du blocus américain sur ses ports, le contrôle du détroit d'Ormuz, la levée des sanctions, ainsi que la fin de la guerre dans toute la région. Ce dernier point inclut le Liban, insiste Téhéran. Mais la priorité des États-Unis, c'est d'opérer un rapprochement entre le pays du Cèdre et Israël, ce qui tarde à se concrétiser, en cause notamment l'opposition de l'Arabie Saoudite. Si Riyad veut débarrasser le Liban de l'influence iranienne, pas question de normaliser à tout prix les relations avec Israël, comme le rappelle Sami Nader, directeur de l'Institut des sciences politiques à l'Université Saint-Joseph de Beyrouth.
3: L'Arabie Saoudite pousse pour une solution durable entre le Liban et Israël, qui ferme le front ouvert entre le Liban et Israël, résout tous les problèmes en suspens, à commencer par la délimitation des frontières entre les deux pays. Israël doit présenter des concessions ou une solution quelconque doit être trouvée pour les Palestiniens. Et d'un autre côté, il y a des accords de sécurité ou des garanties sécuritaires qu'elle demande, notamment auprès des États-Unis, surtout après l'opération militaire d'Israël au Qatar, où Israël a montré que c'est un hégémone sur le plan régional. C'est entre contenir l'Iran et sa politique expansionniste, mais aussi une crainte qu'un hégémone soit remplacé par un autre.
1: Sami Nader avec Abla Junaidi, et alors que les négociateurs israéliens et libanais se retrouvent cette semaine à Washington pour un nouveau cycle de négociations, Donald Trump sera, lui, en Chine, reçu mercredi par son homologue Xi Jinping, le sujet de la vente d'armes américaines à Taïwan, considérée comme sécessionniste par Pékin, sera à l'ordre du jour, dit ce soir le président des États-Unis.
2: Aux États-Unis, où 18 passagers du Hondus sont rentrés.
1: Évacués ce week-end du bateau de croisière accosté aux Canaries, bateau devenu foyer d'antivirus. De retour aux États-Unis, ils ont été pris en charge par les structures médicales américaines, réparties sur deux sites, Omaha dans le Nebraska et Atlanta en Géorgie. Vincent Souriau, vous êtes-vous à Washington pour RFI? Un seul cas positif a été identifié à ce stade.
4: Oui, mais positif ou non, les conditions de quarantaine sont strictes, bien sûr. Pas de visite, on ne croise personne, à part l'équipe soignante, toute harnachée façon cosmonaute, hein, réminiscence de l'époque Covid. 16 personnes dans le Nebraska, dans un institut spécialisé au centre médical de l'université du Nebraska, qui est la seule structure de quarantaine financée par le gouvernement fédéral aux États-Unis. Les chambres sont assez spacieuses, les patients peuvent s'entretenir par visioconférence avec leurs proches, ils ont de quoi faire du sport. Ça, c'est valable pour 15 de ces citoyens américains qui ne présentent pas de symptômes. symptômes, mais qui sont suivis dans l'attente d'éventuels maux de tête, nausées, fièvre, diarrhée, contractions musculaires, troubles respiratoires, tout ce qu'on a connu pendant la pandémie. Et s'agissant de la personne testée positive au virus, elle est traitée dans une unité de confinement avec une attention beaucoup plus grande et du matériel de pointe. Deux autres patients sont traités en Géorgie, à Atlanta, comme vous le disiez, car ce sont des résidents de cet état de Géorgie et le gouverneur a estimé qu'il fallait les faire entrer. De manière générale, les autorités américaines se veulent plutôt rassurantes. Le ministère de la Santé assure que le risque viral est, je cite, très très bas pour la population américaine.
1: Vincent Sourieux en direct des États-Unis. En France, réunion en cours à Matignon autour du Premier ministre Sébastien Lecornu qui reçoit des épidémiologistes. Une rencontre pour mieux comprendre la situation alors qu'un autre cas d'antivirus a été signalé dans le pays. Pendant ce temps, l'évacuation des derniers passagers du MV Ondus se poursuit.
2: 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Il est 18h08 en temps universel. C'est le grand journal du soir sur RFI avec Mathis Limano. On en vient à l'actualité française, justement. Mathis, et l'heure est aux réquisitions au procès en appel de l'ex-président Nicolas Sarkozy.
1: Ouais, procès en appel des soupçons de financement libyen de sa campagne présidentielle de 2007. Nicolas Sarkozy comparé aux côtés de 9 co-prévenus. Laura Martel, bonsoir.
5: Bonsoir.
1: Au terme de cette première journée, les avocats généraux ont demandé la confirmation de la condamnation de l'ancien président pour association de malfaiteurs, Laura.
5: Et Nicolas Sarkozy n'a eu aucun regard pour les avocats généraux qui ont donc requis qu'il soit de nouveau condamné pour cette infraction qui lui avait valu 5 ans de prison en première instance, en projetant les atteintes à la confiance publique les plus graves avec un niveau opérationnel inégalé. Cette association de malfaiteurs se place dans le plus haut niveau de gravité que la République puisse connaître, a conclu le procureur.
1: Une association de malfaiteurs qui inclut aussi d'autres prévenus.
5: Oui, il y a le premier cercle, celui des fidèles, décrit le parquet, les amis, Brice Hortefeux et Thierry Gobert, introduits ensuite dans les cabinets ministériels, et Claude Guéant, choisi par Nicolas Sarkozy, le collaborateur remarquable. Des cercles concentriques autour de Nicolas Sarkozy, devenu vicié pour avoir intégré les agents de corruption que sont Ziad Takieddine et Alexandre Jouri, cingle le parquet, qui inclut un troisième niveau, l'argentier du régime libyen, Béchir Saleh.
1: Et Laura, pour étayer leurs accusations, les avocats généraux sont revenus sur la chronologie des échanges entre ces protagonistes.
5: Oui, à commencer par les rencontres occultes de Claude Guéant et Brice Hortefeux avec Abdallah Sennoussi, condamné à perpétuité en France pour terrorisme et dont le sort judiciaire a été une contrepartie qu'ont fait miroiter les Français aux Libyens selon l'accusation. Des rencontres suivies par le versement de fonds libyens sur le compte de Ziad Takieddine, mais il y a aussi l'exfiltration de Béchir Saleh de France en 2012 avec l'aide du patron des renseignements intérieurs ou encore la troublante concomitance des allers-retours de Ziad Takieddine en Libye avec les visites de Claude Guéant dans un coffre à taille humaine qu'il avait loué. Et l'accusation de résumé, Ziad Takieddine est celui par qui les personnes et les fonds ont pu se rencontrer et circuler de part et d'autre de la Méditerranée. Claude Guéant, celui qui contrôle tout le monde, au nom et pour le compte de Nicolas Sarkozy.
1: L'ex-président dont l'accusation a réévalué le rôle.
5: Oui, il est celui sans qui toutes ces rencontres, tous ces transferts de fonds n'auraient eu aucun intérêt, a insisté l'accusation et les avocats généraux de revoir à la hausse le rôle de Nicolas Sarkozy en demandant à la Cour de condamner l'ex-président, non pas seulement pour avoir laissé agir ses collaborateurs, comme l'avait retenu le premier jugement, mais bien comme l'instigateur des rencontres avec les dignitaires libyens pour solliciter des fonds pour sa campagne.
1: Et les réquisitions se poursuivent jusqu'à mercredi. Merci Laura Martel en direct. Deux faits divers liés au narcotrafic en moins de 24 heures en France. À Lyon d'abord, les enquêteurs étudient la piste d'un règlement de compte. Trois personnes sont mortes ce matin dans l'incendie criminel d'un immeuble de la banlieue lyonnaise. Puis cet après-midi, c'est dans un quartier sensible de Nice qu'un homme a ouvert le feu, tuant deux personnes. Trois autres sont en urgence absolue, d'après le maire de la ville. La guerre contre le narcotrafic ne peut se solder par une défaite de la République, écrit Éric Ciotti sur X.
2: Et puis on va refermer cette page France avec une triste hausse.
1: Celle des actes homophobes, c'est ce qui ressort du 30e rapport annuel de l'association SOS Homophobie, rapport qui porte sur l'année 2025, Aram Beng.
6: Plus de 1700 cas de LGBT-phobie signalés en France en 2025, soit une hausse de 200 cas par rapport à l'année précédente. Insultes, menaces, agressions physiques, autant de comportements homophobes que l'on retrouve dans tous les milieux. Julia Torlé, coprésidente des SOS Homophobie.
7: Les milieux néanmoins qui reviennent le plus sont en première place les lieux publics, les lieux communs. Ensuite, on trouve la famille et les proches. Et alors, un troisième lieu qui est un lieu dématérialisé, évidemment, c'est celui de la sphère numérique sur les réseaux sociaux, sur Internet. Et ça aussi, c'est l'un des contextes où l'on trouve le plus de violence et de discrimination.
6: Une violence qui est le plus souvent invisible et donc plus insidieuse.
7: Ça peut prendre la forme de rejets, d'insultes, de mises à l'écart, de moqueries. Ça relève aussi des violences. Et puis enfin, il y a tout le champ des discriminations, c'est-à-dire des personnes LGBTI qui, à cause de leur identité, ne parviennent pas à trouver de travail, ne parviennent pas à trouver de logement, n'accèdent pas à certains soins de santé. Ça fait partie des discriminations.
6: Des lois contre la discrimination, l'homophobie et la transphobie existent en France, mais elles ne sont pas vraiment appliquées selon SOS Homophobie, qui pointe un manque de volonté politique.
1: Aram Beng, Service France de RFI.
2: Et les Philippines à présent, où l'ex-chef de la police est visé par un mandat d'arrêt pour crime contre l'humanité.
1: Ouais, c'est ce qu'a confirmé la Cour pénale internationale aujourd'hui. Ronald de la Rosa est suspecté de crime contre l'humanité commis entre 2011 et 2016 dans la guerre contre la drogue de l'ex-président Rodrigo Duterte. Une guerre qui aurait fait autour des 30 000 morts selon les organisations non gouvernementales. Et d'après l'agence Reuters, à l'annonce du mandat d'arrêt, il se serait retranché dans son bureau du Sénat à Manille. Stéphanie Maupa.
8: Il était l'exécuteur en chef de la guerre contre la drogue conçue par l'ex-président philippin Rodrigo Duterte. Ronald de la Rosa est poursuivi pour un crime contre l'humanité pour le meurtre d'au moins 32 personnes. Le mandat d'arrêt a été émis au secret le 6 novembre 2025. Selon ce mandat d'arrêt, l'ex-chef de la police a fait exécuter par ses troupes la politique de l'ex-président Duterte, ciblant tous ceux liés de près ou de loin à la drogue, trafiquants et consommateurs éliminés sans aucune forme de procès. Ses forces, composées de policiers, de miliciens et de tueurs, à gages devaient obéir au risque de perdre leur travail ou pire. À l'époque, De La Rosa avait lancé une application de jeu dans lequel le héros était le chef de la police et shootait tous les criminels. Selon le mandat d'arrêt, il a menacé un enquêteur de la CPI et qualifié de traître tous ceux qui coopèrent avec cette cour. La date du procès contre Rodrigo Duterte, l'ex-président qui est lui incarcéré à La Haye, n'a toujours pas été fixée. Si son ancien chef de la police devait être transféré à La Haye, le bureau du procureur a la possibilité de demander la jonction des deux affaires. Stéphanie Mopala et RFI.
1: Et puis l'Eurovision, concours européen de la chanson. La finale est prévue samedi à Vienne, en Autriche. L'événement musical sous le feu des critiques cette année à cause de la participation d'Israël, à tel point que certains pays ont décidé purement et simplement de le boycotter. Julien Chavanne.
9: Pas d'Eurovision en Espagne, en Irlande et en Slovénie. Les groupes publics audiovisuels de ces trois pays ont annoncé ce lundi leur contre-programmation. Ainsi, vous pourrez voir un épisode de la sitcom à succès Father Ted sur la chaîne irlandaise RTE, une émission musicale à la télévision espagnole. Quant au groupe slovène, il a fait un choix très politique. Au lieu du cirque de l'Eurovision, selon le communiqué de RTV, le programme du soir sera consacré aux Palestiniens. L'Islande et les Pays-Bas ont également décidé de se retirer pour la même raison, mais ils vont quand même diffuser la finale. À Vienne, Martin Green, le directeur de l'Eurovision, a regretté ces boycotts.
10: Cinq membres de notre famille ne seront pas là cette année. Ils nous manquent terriblement, nous les aimons et nous espérons qu'ils reviendront. Nous sommes déterminés à tout faire pour les avoir avec nous à nouveau. En fin de compte, la décision leur appartient et je la respecte pleinement.
9: Martin Green fait face à une autre polémique, cette fois sur le système de vote l'an dernier. D'après une enquête du New York Times, Israël a pesé sur les résultats grâce à des campagnes publicitaires massives et ciblées dans plusieurs pays européens.
1: Les détails avec Julien Chavanne.
2: Dans le grand journal du soir qui était signé ce soir, Mathis Limano. Merci à vous, Mathis, 20h16 ici à Paris.
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2: Ça veut dire que dans moins de 15 minutes, c'est déjà la première édition d'Afrique Soir. Avant cela, eh bien, notre dossier Syrie à suivre au soir du déplacement à Bruxelles du chef de la diplomatie syrienne qui marque la relance de la coopération entre Damas et l'UE. Nous serons en Syrie avec notre correspondante et puis nous appellerons nos confrères du quotidien français La Croix qui se penchent sur les enjeux de la justice transitionnelle en Syrie. Mais tout ça, ce sera après les sports. Bon,
12: Bonsoir Christophe Dirindian.
13: Bonsoir Romain.
12: Alors c'est une première pour un joueur malien, Mamadou Sangaré est pris Marc-Vivien Fauré, RFI, France 24.
13: Un trophée que le Malien de Lens a reçu juste avant son passage tout à l'heure dans Radio Foot International, émission que vous avez pu suivre et que vous pouvez réécouter bien sûr sur RFI.fr et l'appli RFI Pure Radio. Le milieu de terrain de 23 ans a devancé au classement deux Sénégalais, Lamine Camara et Moussa Niakate. Il succède au palmarès à Achraf Hakimi. Belle réussite au bout de sa toute première saison en France. 3 buts, 4 passes décisives, une qualification pour la prochaine Ligue des Champions et plus globalement, une implication dans l'entrejeu des 100 et or qui a fait de lui un titulaire indiscutable. Et recevoir ce prix lui fait mesurer d'ailleurs tout le chemin parcouru.
14: Quand on m'a dit ça, j'ai directement pensé à tout le pays parce que j'ai pensé à tout ce que j'ai traversé au pays pour venir en Europe et tout ça. Donc franchement, c'était une fierté pour moi d'être nommé lauréat Marc-Vivien Fauré. Franchement, je suis vraiment fier de remporter ce trophée. Quand j'étais petit, je suivais ce trophée avec attention. Donc au quartier, je disais un jour, pourquoi pas, je peux viser ce trophée. Donc bien sûr, j'y rêvais aussi quand j'étais petit.
13: Et Mamadou Sangaré, qui a encore un autre trophée en tête avant de finir la saison, c'est la Coupe de France. Lens qui disputera la finale le 22 mai au Stade de France contre Nice.
12: Allez, le basket, Christophe, et Victor Wembanyama qui ne va pas prendre de sanctions supplémentaires après le coup de coude qu'il a donné à un joueur de Minnesota, c'était l'année dernière.
13: Oui, sur un rebond offensif lors du match 4 des demi-finales de la Conférence Ouest, le pivot des Spurs s'était retrouvé entouré par deux adversaires et c'est en voulant se dégager ballon en main qu'il a brusquement envoyé son coude dans le cou de Nas de l'ailier fort des Timberwolves. L'arbitre n'a pas hésité, le Français a fini le match en tribune. Son entraîneur Mitch Johnson n'excuse pas totalement le geste, mais pour lui, ça devait finir par arriver, vu la pression constante que les adversaires mettent sur lui.
15: Il va devoir se défendre lui-même si les arbitres ne le font pas. Je trouve ça révoltant. Ses adversaires jouent de manière très agressive sur lui. Sur chaque action, partout sur le terrain, il est ciblé physiquement. Ça fait partie du jeu et je le comprends. Tout le monde le comprend. Jusqu'à un certain point, il s'est fait plaquer. On l'a poussé alors qu'il courait sans ballon et j'en passe. Il ne se plaint jamais, nous non plus parce qu'on est là pour jouer. Mais vraiment, il devrait être mieux protégé. Sinon, il va répondre et alors il se passera ce qu'il s'est passé parce que ce genre de choses arrive.
13: En tout cas, l'affaire en restera là, donc ni amende ni suspension pour Victor Wembanyama qui ne sera pas privé dans la nuit de mardi à mercredi du match 5 de cette demi-finale, décidément très serré puisque les deux équipes en sont à 2 victoires partout et en plus, après avoir failli perdre leur joueur, les Spurs ont vraiment perdu le match hier, le match 4, 114 à 109.
12: Et le tennis, Yannick Sinner qui expédie son troisième tour au Masters 1000 de Rome.
13: Mais il n'a pas eu le temps de se fatiguer, le numéro 1 mondial face à un Alexei Popirin fantomatique. L'Australien a pris 6-0, 6-2 et l'Italien a enchaîné une 25e victoire d'affilée. Parmi les autres qualifiés pour les 8e de finale, le Russe Daniil Medvedev, tête de série numéro 7, tombeur de l'Espagnol Pablo Llamas Ruiz, 3-6, 6-4, 6-2. Enfin, vous êtes peut-être tombé aujourd'hui sur le reportage sur Zakir Houdadadi, cette para-taekwondoïste d'origine afghane, désormais française, qui participait ce lundi au championnat d'Europe à Munich, sa première compétition en bleu, eh bien, elle a gagné. Ah. Elle a remporté l'or en battant en finale de sa catégorie la Turque Nurcihan Ekinsigül.
12: Oh, c'est précis. Merci beaucoup, Christophe Dirindian. Et puis c'est bien prononcé. Il est 20h20, c'est votre boulot, ici à Paris. Place à présent à notre dossier consacré à la Syrie, car ce lundi est une date clé pour les nouvelles autorités. Il marque le renforcement des liens avec l'Union européenne. Le chef de la diplomatie syrienne était aujourd'hui à Bruxelles. Le dialogue politique est relancé et l'accord de coopération commerciale entre Damas et l'Union européenne est réactivé. Alors reste une question de taille, le sort des figures de l'ancien pouvoir. Hier se tenait la deuxième session du procès des hauts dignitaires du régime de Bachar al-Assad. Dans quelques instants, on va évoquer les questions que cela soulève dans la société syrienne. Mais d'abord, comment cette justice transitionnelle peut-elle se mettre en place ? Bonsoir Julie Conan.
16: Bonsoir.
12: Chef adjointe du service Monde du quotidien français La Croix, le journal qui s'intéresse à ces questions avec votre correspondante à Damas. Et vous revenez sur une arrestation qui a fait grand bruit ces dernières semaines. C'était fin avril, celle d'Amia Youssef, ancien officier des services de renseignement. Ma première question, pourquoi un tel écho ? Quelle signification a cette interpellation ?
16: Alors cette interpellation est très forte, déjà parce que cet individu se cachait dans les montagnes autour de Latakié, et surtout parce que on lui reproche le massacre de Tadamon, qui est un massacre qui avait eu lieu dans un quartier de Damas en 2013 où 300 personnes avaient été brûlées et leur corps avait été jeté dans une fosse commune, un des nombreux massacres qu'on reproche au régime de Bachar el-Assad qui est tombé il y a un an et demi.
12: Alors est-ce que cette arrestation, elle montre que les nouvelles autorités syriennes prennent à bras-le-corps le sujet de la justice transitionnelle ?
16: Oui, effectivement, cette arrestation et d'autres, et surtout le procès qui a commencé le 26 avril à Damas, qui est présenté comme le premier grand procès du régime baasiste, donc du régime Assad, celui d'Atef Najib, qui est un des cousins de Bachar el-Assad, qui est un ancien chef de renseignement à Deraa, qui est considéré comme le berceau de la révolution et de la répression. Et cet individu comparaît, j'allais dire, pour ceux qui ne peuvent pas comparaître, dont Bachar el-Assad et son frère Marad, qui eux sont jugés par contumace, puisqu'on suppose qu'ils vivent un exil doré en Russie.
12: Et quels sont les obstacles à la mise en place pleine, je dirais, d'une justice transitionnelle aujourd'hui en Syrie ?
16: Alors, outre l'absence de l'ancien président, de son frère et des très hauts dignitaires responsables des massacres qui ont fait, il faut le rappeler, plus de 500 000 morts et 100 000 disparitions forcées pendant la guerre civile, les associations de familles, de victimes dénoncent un manque de transparence et regrettent leur faible implication dans le processus de justice transitionnelle.
12: Et du côté des nouvelles autorités, est-ce que il y a une vraie volonté de parvenir à cette justice transitionnelle ou il peut y avoir un manque de volonté ? Et si oui, pourquoi ?
16: Il y a un affichage qui est certain, mais les familles donc redoutent une forme de justice sélective, performative, disent-ils, et craignent que les procès comme celui qui est en cours soient plus symboliques qu'efficaces. Elles déplorent notamment un manque de poursuites plus larges et s'inquiètent des tensions qu'il y aurait entre la commission qui est chargée de la justice transitionnelle et le ministère de la Justice. Un exemple récent fait état d'arrangements informels qui auraient eu lieu entre les nouvelles autorités et des anciens dignitaires de l'ancien régime. Et c'est pourquoi les familles et les associations de familles de victimes dénoncent un manque de transparence.
12: Et pourquoi ces arrangements ?
16: Il est possible que le régime d'Ahmad al-Shara ne veuille pas faire de vagues. On parle de dizaines d'accords avec des proches et des exécutants du régime Assad, des collaborations ponctuelles. Donc les craintes d'une justice à la tête du client peuvent aussi s'expliquer par le fait que la justice transitionnelle ne s'applique pas seulement aux crimes de l'ancien régime, mais aussi à ceux de groupes armés qui sont plus proches du pouvoir actuel et notamment du groupe HTC, Hayat Tahrir al-Sham, du président actuel.
12: Est-ce que les nouvelles autorités peuvent aussi manquer d'éléments pour parvenir à des procès d'une telle envergure ? On sait que c'est long de mettre en place une justice internationale.
16: Alors effectivement, l'accès au terrain n'est possible que depuis un an et demi et des enquêteurs se mobilisent sur place pour trouver des éléments. La documentation est en cours, mais compte tenu du nombre de disparitions forcées, même si les associations, les familles de victimes se mobilisent pour documenter les cas, la tâche est colossale. On parle, rappelons-le, de plus de 100 000 disparus et de 500 000 morts.
12: En Syrie, les premiers pas d'une justice hésitante face aux figures de l'ancien régime. Ça, c'est le titre du reportage donc, de votre correspondante qui est à retrouver sur le site internet du quotidien français La Croix. Merci, Julie Conan. Alors, illustration à présent des enjeux qu'on vient d'évoquer. On va prendre la direction précisément de la Syrie. On a parlé avec Julie Conan de l'arrestation d'Amiad Youssef. Autre personnalité liée à l'ancien régime syrien, trois hommes de la famille Shaïn ont également cette année été interpellés. Quelle crainte la mise en place de cette justice transitionnelle soulève-t-elle ? C'est un reportage de Manon Chaplin.
17: Voilà, c'est là qu'il s'est fait tuer.
18: Lundi 20 avril, un homme a été tué par les autorités. Il s'appelait Yamen Shaïn, avait 45 ans, était selon son père un simple policier. Un simple policier, oui, mais du régime d'Assad.
19: C'est à l'ombre des regards sur le toit de sa maison que le père de Shahin reçoit les condoléances du village.
20: C'est arrivé à 6h du matin. Yemen a vu la police arriver près de sa maison, alors il a pris la fuite par l'arrière. Des hommes armés se trouvaient là et il s'est retrouvé coincé.
19: D'un sac, il sort des vêtements gorgés de sang.
20: Ça, c'est ce que nous avons retrouvé. Un pyjama et une veste. La veste portait des impacts de balles et du sang partout. Je ne comprends pas. Il ne portait aucune arme sur lui, ni un couteau, ni même un rasoir. Rien du tout.
19: Contacté, les autorités ont sur cette affaire refusé de s'exprimer. De l'aveu même du père, il y a dans ce village plusieurs centaines d'officiers. La plupart, assure-t-il, ont engagé un processus de réconciliation avec les nouvelles autorités. Ali fait partie de ces anciennes recrues de l'armée.
21: Cette régularisation ne change rien. Elle nous met plus en danger encore. À n'importe quel moment, ils peuvent venir nous arrêter.
19: Quelques jours plus tard, l'arrestation d'Amjad Youssef, présumé responsable du massacre de Tadamon, a suscité partout en Syrie des scènes de liesse. Dans la foulée, Miqdad Fatiha, ancien officier devenu chef d'un groupe insurgé, a menacé en ligne de lancer un soulèvement contre les autorités. Nos hommes sont prêts, dit-il, remplis de colère. À Kadmous, village de la côte alaouite, écrasé par le régime d'Assad, ces menaces inquiètent Mohamed Zeino, ancien révolutionnaire.
22: Il est réellement attendu qu'un mouvement se produise à tout moment dans la période à venir. On s'attend à ce que les soutiens d'Assad commencent à attaquer des barrages, à mener des assassinats ou encore des attentats à l'explosif.
19: Les autorités affirment que ces arrestations constituent une avancée pour la justice transitionnelle. Rien qui ne soit suffisant pour Mohamed Zeino, le processus demeure trop lent.
22: Nous, révolutionnaires de la ville de Kadmous, considérons que le régime d'Assad n'est pas tombé dans notre région. La distribution d'armes se poursuit quotidiennement. Il y a aussi les salaires versés chaque mois à ces fidèles de la dictature, des financements qui proviennent du régime iranien ou encore des milices chiites en Irak.
19: Dimanche s'est tenue en Syrie la deuxième session du procès contre les hauts dignitaires du régime d'Assad. Parmi eux, Bachar et son frère Maher, jugés par contumace après leur exil en Russie. Manon Chaplin, de retour de la côte syrienne, RFI.
12: Et retour à Paris, c'est la session soirée de l'info sur RFI à suivre dans une minute. La première édition d'Afrique Soir de ce lundi et évidemment l'ouverture du sommet Africa Forward à Nairobi au Kenya à la une. Et puis le journal dans 30 minutes de Charlotte de Rouen, le journal international de 19h. Temps universel, restez à l'écoute.
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12: Et c'est lors de la première édition d'Afrique Soir. Bonsoir Sylvie Berruet.
27: Bonsoir Romain, bonsoir à tous. À la une de cette édition, le sommet Africa Forward à Nairobi au Kenya. Emmanuel Macron annonce 23 milliards d'euros d'investissements français et africains pour l'Afrique. Demain, ce seront les questions de sécurité qui seront abordées en présence d'une trentaine de chefs d'État et de gouvernement. Dans l'actualité, la visite du président de la RDC Tshisekedi en Ouganda. Objectif, renforcer la coopération bilatérale. L'expert indépendant sur les droits humains au Mali, mandaté par l'ONU, appelle à la libération immédiate de nombreuses personnalités enlevées, dont l'avocat Muntaga Tall. Au Cameroun, une attaque attribuée à des séparatistes anglophones dans l'Ouest a fait un mort. Plusieurs personnes ont été enlevées. Kémi Séba reste en détention en Afrique du Sud. L'influenceur est sous le coup d'un mandat d'arrêt du Bénin qu'il accuse d'avoir soutenu une tentative de coup d'État en décembre. Enfin, musique, Swan Massy, Angélique Kidjo ou encore Fior de Björk, genre caribéen qui fait vibrer toute la Côte d'Ivoire. Ce sera le tour d'horizon de l'actualité musicale avec Franck Baudin de la rédaction web de RFI. Soyez les bienvenus. 23 milliards d'euros d'investissement annoncés ce lundi à Nairobi au premier jour du sommet Africa Forward, co-organisé par la France et le Kenya. Les deux chefs d'État, William Ruto et Emmanuel Macron, ont conclu le forum d'affaires qui a réuni plusieurs milliers de chefs d'entreprise, de la start-up à la multinationale. Le bilan de cette première journée avec Alexis Bédu.
0: Tout ce qu'on va lancer, c'est une ère nouvelle qui s'ouvre. Et elle s'ouvre aujourd'hui à Nairobi et il n'y aura plus de retour en arrière.
3: Il n'y a pas eu d'orage à Nairobi, mais une pluie d'annonces d'investissement dans tous les secteurs, de l'agriculture aux industries créatives et culturelles, en passant par les transports. Et Emmanuel Macron l'a redit, il veut une France conquérante sur le plan économique dans toute l'Afrique, qu'elle soit francophone, anglophone ou lusophone.
0: Ce que demande le continent africain, c'est pas qu'on vienne donner de l'aide. Ils veulent qu'on vienne investir. Ils veulent pas qu'on vienne expliquer ici ce qui est bon et qui correspond à notre offre, parce qu'on aurait, nous, on est très bon dans tel et tel domaine, on va vous expliquer, vous en avez besoin, vous ne l'aviez pas compris, on arrive. Ça marche plus. Ensemble, on co-investit. On coproduit.
3: 14 milliards d'euros d'investissement annoncés par les entreprises françaises présentes et 9 milliards par des entreprises africaines qui investissent en Afrique. William Ruto y est aussi allé de son annonce.
4: Nous voulons que le secteur privé ait confiance. Nous avons désormais une opportunité et je souhaite m'adresser aux représentants du secteur privé présents ici. J'espère que mon bon ami Aliko Dangote est dans la salle. Nous avons un projet d'infrastructure pour le développement d'une raffinerie en Afrique de l'Est.
3: Une raffinerie Dangote au Kenya, la deuxième plus grande d'Afrique, qui coûtera entre 16 et 20 milliards de dollars. Alexis Bédu, Nairobi, RFI.
27: Émission spéciale demain matin sur RFI. 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Et puis le président français Emmanuel Macron sera demain l'invité exceptionnel d'RFI, de France 24 et de TV 5 Monde. Alors que dans un an s'achève son second quinquennat, quel est son bilan africain et quel héritage va-t-il laisser à son successeur? Interview à suivre sur nos antennes dès 19h, temps universel demain soir. Alors, ce sommet Africa Forward a pour but de repenser la stratégie française en Afrique et de marquer un partenariat renouvelé. Léonard Chéo Kitundu, député, plusieurs fois ministre des Affaires étrangères de la République démocratique du Congo, est revenu dans Afrique Midi avec Nicolas Sur sur les attentes des partenaires de la France sur le continent africain.
5: Ce qui est plus important pour nous, c'est que ce continent doit être considéré comme un continent d'avenir par le fait que dispose des matières premières dont l'Europe a besoin, et particulièrement la France, mais en même temps, c'est un grand marché pour l'Europe. Quand on regarde au niveau du monde global aujourd'hui, quand on parle de pays du tiers-monde, nous avons l'impression que l'Afrique est en retard par rapport à l'Amérique du Sud ou même par rapport à l'Asie du Sud-Est. Alors, il est grand temps aujourd'hui qu'on se souvienne de l'Afrique, non pas en termes caritatifs, mais plutôt en termes de développement gagnant-gagnant. Quand le président français place ce sommet dans le cadre de la coopération gagnant-gagnante, c'est bienvenu pour nous, parce que ce dont on a besoin aujourd'hui, ce sont des investissements directs, créateurs d'emplois et de richesses.
6: Alors, il y a donc un intérêt business réciproque évident dans plusieurs pays africains. Reste qu'on observe une montée d'un discours critique, voire hostile contre la France. Quelles en sont, selon vous, les principales causes?
5: On avait l'impression d'une attitude un peu paternaliste de la France.
6: C'est la volonté de tourner la page d'un paternalisme post-colonial ou l'arrivée d'une nouvelle génération en Afrique?
5: Une nouvelle génération. Ici, la meilleure façon d'accompagner l'Afrique à décoller, à émerger, c'est justement le continent soit attractif des capitaux extérieurs qui sont créateurs d'emplois et de richesses. Nous sommes avec la France dans une relation parfois en dents de scie, mais pour nous, la France reste incontournable, d'une part parce que c'est une puissance économique au sein de l'Europe, membre du G7 et en même temps membre permanent du Conseil de sécurité des Nations Unies. Aujourd'hui, par exemple, Mbonimpa, la République démocratique du Congo, on ne peut pas s'aliéner la France. Par conséquent, il est important qu'il y ait une certaine constance dans cette relation, quoi qu'il peut y avoir dans le développement de cette coopération.
27: Léonard Ché, au Kitundu avec Nicolas Sûr. Le président de la République démocratique du Congo, Félix Tshisekedi, est arrivé ce lundi à Kampala. Il doit notamment assister demain à l'investiture du président ougandais, Yoweri Museveni. Ce déplacement en dit long sur l'importance que Kinshasa accorde à cette relation partenaire militaire dans l'est du pays. L'Ouganda est aussi devenu le premier débouché commercial de la RDC, mais cette alliance connaît des frictions, Patient Negodi.
1: Ce rapprochement entre Kinshasa et Kampala s'est construit progressivement depuis novembre 2019. Aujourd'hui, les deux pays veulent aller plus loin. La RDC est désormais la principale destination des exportations ougandaises avec une hausse de près de 30% au cours des deux dernières années et plus de 960 millions de dollars perçus en 2024-2025. Trois axes routiers sont en construction pour faciliter ces échanges. Mais cette alliance n'est pas sans tension. Le général Muhoozi Kainerugaba, fils du président Museveni et chef d'état-major de l'armée ougandaise, a publiquement menacé les Wazalendo, des milices alliées des forces congolaises et réclamé le départ du gouverneur militaire de l'Ituri, le général Johnny Luboya. La présence de Félix Tshisekedi à l'investiture de Yoweri Museveni demain dit aussi quelque chose de l'état de cette relation. Alors que Washington tente de rapprocher la RDC et le Rwanda autour de minerais stratégiques, Kinshasa tient à ne pas marginaliser l'Ouganda, voisin influent et acteur militaire incontournable dans l'est du pays.
27: Et toujours en RDC, cette nouvelle attaque attribuée aux ADF, ce groupe djihadiste dans la province de l'Ituri. L'offensive a eu lieu dimanche soir dans la localité de Makoumo, c'est à l'ouest de la ville de Bounia. Le bilan provisoire fait état d'au moins 9 civils tués. L'attaque intervient dans un contexte sécuritaire très tendu dans la zone. Au Cameroun, ce sont des hommes armés appartenant à des groupes séparatistes anglophones, selon des témoins, qui ont semé la terreur dans un village de la commune de Bangourin, dans l'ouest du pays. Cette incursion dans la nuit de samedi à dimanche a fait, selon un bilan non officiel, un mort et 13 personnes ont été enlevées. Polycarpe Samba.
2: Des témoins sur place dans le village rapportent une incursion éclair et particulièrement violente. Au cœur de la nuit, des hommes lourdement armés ont fait irruption dans le village. Les assaillants ont aussitôt commencé par tirer en l'air, sortant brutalement les villageois de leur sommeil. Ils ont éventré portes et fenêtres et entrepris de faire la course aux hommes les plus véloces du village. C'est au cours de cette traque qu'un jeune homme a été mortellement atteint par une balle. 13 autres ont été regroupés sous la contrainte et conduits vers une destination inconnue. Selon le journal La Gazette du Noun, la plupart des habitants ont néanmoins réussi à fuir dans les plantations environnantes. Selon une source policière, les assaillants étaient en provenance de la région voisine du nord-ouest en zone anglophone. Ils auraient débarqué par le lac Bamenji avant de foncer sur près de 10 km à l'intérieur de l'arrondissement de Bangourin du côté francophone. C'est pas la première fois que cet arrondissement subit une telle attaque. Des incursions des combattants séparatistes anglophones y ont déjà été rapportées par le passé. En 2018, l'État y avait renforcé son dispositif de sécurité, mais la localité reste globalement exposé à de telles incursions, constate un habitant sur place.
27: Polycarpe Samba, vous écoutez RFI, c'est Afrique Soir, 20h40 ici à Paris, dans l'actualité encore le Mali. On est toujours sans nouvelles de Maître Mounta Gatal, enlevé chez lui à Bamako dans la nuit du 2 au 3 mai par des hommes armés et portant des cagoules. Une dizaine d'autres personnalités ont été enlevées ces derniers jours au Mali par les services maliens dans les mêmes conditions, en dehors de toute procédure judiciaire. On ignore tout de leur sort. Voilà qui indigne l'expert indépendant mandaté par l'ONU sur les droits humains au Mali, Eduardo González.
7: Personne ne doute que les événements du 25 avril nécessitent une enquête en profondeur, une enquête sérieuse, une enquête professionnelle. Les responsabilités doivent être établies, mais en première place, ces responsabilités doivent être établies au sein même des autorités. S'il y a des enquêtes qui nécessitent la présence du maître tal ou des autres personnes, c'est parfaitement possible pour les autorités de disposer d'une citation à comparaître ou, si c'est le cas, un mandat d'arrêt autorisé par un juge. Et si on a une arrestation d'une personne soupçonnée, ce détenu doit être respecté dans ses droits. Le droit d'avoir une défense professionnelle, le droit de se contacter avec ses proches, etc. Ce qui est inacceptable, c'est qu'un avocat de 69 ans soit enlevé de son domicile au milieu de la nuit par des inconnus cagoulés qui maltraitent la famille. C'est inacceptable qu'aucune information ne soit donnée sur la situation juridique de M. Tal. Clairement, ses droits ne sont pas respectés.
27: Eduardo González, l'expert indépendant sur les droits humains au Mali, mandaté par l'ONU, répondait aux questions de David Baché. Direction le Sénégal, où des experts et des économistes d'Afrique et d'Asie se sont réunis pour évoquer la crise de la dette et surtout échanger sur les façons de sortir de cette crise budgétaire inédite dans le pays. Le Sénégal fait face à une dette vertigineuse, estimée à 132% du produit intérieur brut. Cette réunion s'est tenue à la veille d'une conférence initiée par le Premier ministre Ousmane Sonko. L'objectif est de proposer des alternatives aux politiques d'austérité classiques portées par les institutions financières internationales comme le FMI, le Fonds monétaire international ou encore la Banque mondiale. Écoutons l'économiste sénégalais Demba Moussa Dembélé, directeur du Forum africain des alternatives.
8: Le FMI, ça fait plus de 45 ans qu'il est au Sénégal. Il a proposé des solutions et ça n'a pas marché. Parce que si les solutions que proposait le FMI et la Banque mondiale depuis les années 80, si c'était de bonnes solutions, on ne serait pas encore là à discuter de la crise de la dette. Pas seulement au Sénégal, mais ailleurs, dans d'autres pays. Les solutions qui ont été proposées, l'austérité, l'ouverture des marchés, surtout l'austérité budgétaire, le blocage des investissements publics et qui contribue à aggraver la crise économique. Donc on veut sortir de ça, on veut sortir de ce canevas-là pour à la fois pouvoir gérer les finances publiques de façon transparente, mais en même temps pouvoir investir dans des secteurs clés pour stimuler la croissance et développer le pays. Parce que l'austérité n'a jamais développé un pays.
27: L'économiste sénégalais Demba Moussa Dembélé avec Léa Lisa Westerhoff. Nouvelle comparution devant les tribunaux sud-africains ce lundi à Pretoria de Kémi Séba, l'influenceur anti-occidental sous le coup d'un mandat d'arrêt émis par le Bénin. Son pays avait été arrêté avec son fils et une troisième personne en Afrique du Sud et sa demande de remise en liberté a été examinée lors d'une nouvelle audience alors que le parquet réclame son maintien en détention et au final, la décision sera rendue le 19 mai. Claire Bargelès.
9: Dans la salle surchauffée du tribunal, la procureure a pu terminer l'exposé des preuves et expliquer pourquoi une remise en liberté sous caution n'est pas envisageable selon elle. D'après les éléments recueillis par la police, Kémi Séba et son fils, aidés par le leader d'un groupe identitaire Afrikaner, prévoyaient de franchir illégalement la frontière avec le Zimbabwe, puis d'y être exfiltrés par avion dans l'optique d'aller commettre des attaques terroristes en Europe. Prenant en compte cette première tentative de quitter illégalement le territoire et les risques d'atteinte à la sûreté publique ou d'intimidation de témoins, le parquet s'est opposé à toute libération sous caution. Des accusations complètement sensationnalistes qui ne reposent sur aucune base, dénonce Kémi Séba dans sa déclaration sous serment lue par son avocat. Il a par ailleurs précisé que si lui et son fils étaient remis en liberté, l'ambassade du Niger s'engageait à leur fournir un logement en Afrique du Sud. Les deux hommes ont en outre déposé sur place une demande d'asile le 28 avril dernier, affirmant que leur vie serait en danger s'ils étaient renvoyés vers le Bénin. Claire Bargelès, de retour de Pretoria, RFI.
27: Et dans sa déclaration sous serment, Kémi Séba a déclaré ne pas avoir remis les pieds au Bénin depuis mai 2024. L'Afrique du Sud encore, des intempéries et les mauvaises conditions météo ont fait au moins 10 morts, selon les autorités. Le passage à l'hiver austral s'est accompagné depuis le début du mois de pluies torrentielles, d'orages, de vents violents, de chutes de neige parfois dans plusieurs provinces du pays. Le gouvernement a classé ces intempéries au rang de catastrophe nationale. Les sports, il était dans les studios d'RFI où il est venu recevoir son prix cet après-midi. Mamadou Sangaré, le footballeur malien, milieu de terrain du Racing Club de Lens, a remporté le prix Marc-Vivien Fouet, RFI France 24 2026. C'est la première fois qu'un Malien reçoit ce prix. Mamadou Sangaré, à 23 ans, il s'est confié à Radio Foot International. Il a parlé de ses débuts de footballeur enfant dans une académie de foot au Mali et de l'importance du collectif. Et ce prix, il veut, nous dit-il, le partager avec tous ses coéquipiers de RC Lens.
10: Ça a été vraiment une saison exceptionnelle, tant qu'individuel et collectif. Faut pas aussi oublier de mentionner mes coéquipiers parce que c'est grâce à partir à, comment dire, c'est à cause d'eux aussi. Parce que dès mon premier jour, ils m'ont très bien accueilli. Ils ont fait tout pour que je puisse être à l'aise dans cette équipe. Et comme je l'ai dit aussi, c'est un truc collectif aussi. Donc franchement, je les remercie aussi pour ça.
11: Alors vous avez grandi en football, on va dire un balle au pied, à l'Académie Yélène. On dit ça, Yélène.
10: Ouais, Yélène Olympique.
11: Olympique de la capitale. Combien de temps vous êtes resté à cette Académie?
10: Je crois que j'ai fait 5 ans là-bas.
11: 5 ans,
10: ouais. Je ne voyais pas la famille en plus. On partait en vacances chaque 3 mois. Donc on était là juste pour travailler, quoi.
12: C'est ça, c'est ce qui est très étonnant, c'est que vous avez fait en fait beaucoup d'efforts très jeune. Vous nous disiez à quel âge vous avez commencé à vous lever à 5 heures pour travailler.
10: Déjà depuis 12-13 ans comme ça, je pense que c'est à ce moment quand on est rentré à l'Académie. Depuis là, j'ai vu que sans travail on peut rien avoir dans la vie. Donc depuis là, j'ai commencé à prendre cette mentalité pour pouvoir viser plus haut, parce qu'on vivait vraiment très loin de Bamako. On était vraiment un peu dans la brousse. Il y avait le football et l'école.
27: Mamadou Sangaré, prix Marc Vivien Fouet 2026 dans Radio Foot avec Annie Gasnier et Christophe Jousset. 20h46 ici à Paris, les titres de l'actualité internationale. C'est avec vous, Romain Ouzoui.
13: Et avec la première journée du sommet Africa Forward à Nairobi, un grand chiffre à retenir, 23 milliards d'euros d'investissement pour le continent, annoncé conjointement par Emmanuel Macron, le président français qui est présent sur place, et son homologue kényan William Ruto. Fonds destiné à trois grands secteurs, la transition énergétique, le numérique et l'intelligence artificielle, et puis tout ce qu'on appelle l'économie bleue, à savoir l'économie liée à la mer. L'Union européenne qui serre la vis à l'égard d'Israël. Dans la ligne de mire de Bruxelles, les colons extrémistes, coupables de violences contre les Palestiniens en Cisjordanie, l'UE décide de sanctionner les principales organisations israéliennes qui soutiennent la colonisation en territoire palestinien. Précisément, elles verront leurs avoirs gelés dans l'UE, elles seront interdites d'entrer sur le continent. Ce sont des mesures qui entreront en vigueur après décision officielle des 27, mais Israël a d'ores et déjà réagi, dénonçant par la voix de son ministre des Affaires étrangères une décision, je cite, arbitraire. Et puis en France, les réquisitions dans le procès en appel du financement libyen de la campagne présidentielle de 2007 de Nicolas Sarkozy et l'accusation qui réclame aujourd'hui la confirmation de la peine qui avait été prononcée en première instance, à savoir la condamnation de l'ancien chef de l'État pour association de malfaiteurs. Il est 18h48 en temps universel, c'est la suite de la première édition d'Afrique Soir, Sylvie Berruet. On va revenir sur ce sommet Africa Forward qui s'est ouvert aujourd'hui à Nairobi.
27: Oui, ce sommet veut mettre l'accent sur l'évolution de la politique de la France en Afrique, en mettant notamment en valeur les échanges franco-africains. Des partenariats existent déjà en matière de recherche. Ainsi, le CNRS a ouvert en 2024 un bureau à Nairobi. Notre correspondante Alban Tiroir est allée à la rencontre d'une chercheuse kényane. Elle a pu faire avancer ses recherches en collaborant avec d'autres collègues en France.
14: C'est dans une petite pièce climatisée, dans les sous-sols de l'université de Nairobi, que Bridget Mutuma, chercheuse en chimie, a aménagé une partie de son laboratoire.
15: Cet appareil s'appelle un analyseur thermogravimétrique. Il est utilisé pour étudier les propriétés thermiques des matériaux, comme la température à laquelle ils se décomposent. C'est très important pour les nanotechnologies sur lesquelles porte mon travail, la science des choses à très petite échelle, comme je l'appelle. J'étudie des dispositifs et des matériaux capables de fonctionner à l'échelle nanométrique.
14: À travers sa recherche, Bridget Mutuma espère lutter à la fois contre les déchets plastiques et la pollution des eaux. C'est pendant la crise du Covid-19 que l'idée a commencé à germer.
15: Ça m'a frappée. Comment puis-je utiliser ma science pour résoudre les problèmes environnementaux ? Au Kenya, comme à l'échelle mondiale, les déchets plastiques constituent un problème. Mon travail consiste donc à utiliser ces déchets plastiques pour fabriquer des nanomatériaux qui sont ensuite utilisés pour traiter l'eau.
14: Pour avancer dans ses recherches, Bridget Mutuma collabore aussi avec des chercheurs en France. La rencontre est née d'un colloque en ligne.
15: Il y a l'expertise que j'ai sur les nanomatériaux et l'expertise que les chercheurs ont sur l'énergie solaire, la photocatalyse. J'ai même pu passer un mois au CNRS d'Orléans. J'ai fait expédier des échantillons là-bas pour les étudier et aussi pour pouvoir apprendre auprès de la professeure Anya Konki. J'ai réussi à rencontrer quelqu'un dont le domaine de recherche recoupe le mien. J'ai également pu utiliser certains équipements sur place, rencontrer d'autres chercheurs pour collaborer et donner des conférences.
14: à Orléans, Bridget Moutouma a elle aussi pu enrichir l'équipe française de sa propre spécialité.
16: Mon travail est essentiellement axé sur le carbone. Je m'intéresse au carbone creux. Ils avaient déjà travaillé sur des oxydes métalliques creux, mais pas sur du carbone creux. J'ai travaillé avec l'équipe sur place pour en fabriquer, ce qui m'a permis également de transmettre mon expertise afin que nous puissions être synchronisés.
14: Les travaux de Bridget Moutouma sont en cours de développement, mais la chercheuse kenyane s'en réjouit. Les premiers résultats sont prometteurs. Alban Sirwa, Nairobi, RFI.
27: Il est 18h50 à la pendule universelle. Reportage à retrouver, comme l'ensemble de nos chroniques et nos rendez-vous sur notre site internet www.rfi.fr. Ce sont ces artistes qui font l'actualité de nos pages internet. On part pour un tour d'horizon musical. C'est avec vous, Franck Baudin, de la rédaction web de RFI. Bonsoir Franck.
17: Bonsoir Sylvie, bonsoir à toutes et à tous.
27: Et on commence avec Souad Massi et son nouvel album au titre assez alarmant, Zagat. Quel est ce message que la chanteuse algérienne tente de nous faire passer sur ce disque, Franck?
17: Alors avec Zagat, qui vient de l'expression algérienne « ça se gâte », Souad Massi tire vraiment la sonnette d'alarme. Elle parle d'un monde qui se dégrade, des bombes, des morts innocents, de la montée de l'extrême droite et de ce sentiment d'impuissance qu'on peut tous ressentir. Musicalement, elle répond par un son beaucoup plus rock, parfois presque punk, pour mieux accompagner la gravité des textes. Celle que l'on considère comme la Tracy Chapman du Maghreb assume ici un rôle d'artiste engagé qui veut utiliser la scène pour dénoncer la guerre. Dans ce nouvel opus, elle rend aussi hommage aux Chibani, ces personnes âgées qu'on laisse trop souvent dans la solitude. Alors attention, c'est un album inquiet mais pas désespéré, qui croit encore au dialogue et au vivre ensemble. Souad Massi le défend dans un entretien très riche signé Marjorie Bertin, à lire en intégralité sur notre site RFI.fr. Et pour illustrer ses propos, je vous propose d'écouter la chanson titre de ce nouvel album, Zagat.

0: Le souffle électrique de Zagat, c'est donc le nouvel album de la chanteuse algérienne Souad Massi. Franck, on va changer totalement d'ambiance avec cette musique qui cartonne à Abidjan littéralement. Et là, vous nous parlez d'un genre caribéen qui fait danser la Côte d'Ivoire grâce à Fjord de Björ.
1: Oui, Sylvie, le site internet de RFI consacre un grand angle à Fjord de Björ et à Livo Bouillon, ce pont musical entre l'Afrique de l'Ouest et les Caraïbes. Fjord de Björ, chanteur ivoirien touche à tout, vient de l'afrobeat, du coupé décalé, du kuduro, et quand il tombe un peu par hasard sur une prod du beatmaker martiniquais Little Boy, Fjord de Björ s'en inspire sur Godo Godo en 2021, son tube qui donne naissance à ce fameux Ivo Bouillon. Notre article de Marine Jana raconte les quiproquos et les accusations de plagiat autour de cette prod partagée avec le trio guadeloupéen Oli J, puis la collaboration qui s'installe finalement entre l'ivoirien et les producteurs antillais. On y découvre aussi comment le bouillon, genre ultra rapide né à la Dominique, résonne avec le Biama de Yopougon, les héritages reggae et zouk en Côte d'Ivoire, et aussi comment toute une nouvelle génération s'empare des codes caribéens du dancehall au chata. Et pour sentir ce bouillonnement, on écoute ce gros succès de Fjord de Björ, 17 millions de vues sur YouTube, c'est Godo Godo.

0: L'énergie de l'artiste ivoirien Fjordbjørn sur RFI avec son tube Godo Godo. Et nous terminons ce tour d'horizon musical avec cet artiste légendaire du continent. C'est la béninoise Angélique Kidjo qui revient avec un nouvel album qui nous parle d'espoir. Elle sera sur scène d'ailleurs demain soir à l'Olympia.
1: Oui, son nouvel album Hope, c'est le nom de ce disque d'Angélique Kidjo. Et c'est aussi son credo. Dans un entretien mené par Carmen Lunsman pour RFI Musique, la chanteuse béninoise explique que ce mot lui vient de sa mère. Sans espoir, dit-elle, il n'y a pas d'amour, pas de projet, pas de société. L'album est un hommage à cette philosophie. Face aux angoisses et aux divisions actuelles, elle invite à se concentrer sur ce qui permet de construire le monde de demain. On y trouve des chansons comme You Can ou Bando qui portent des messages de détermination, de résilience et d'entraide. Et il y a également de nombreuses collaborations. Pharrell Williams, Dadju, Fally Ipupa, Diamond Platnumz, R.A. Star et même Florent Pagny. La liste est encore bien plus longue. Des rencontres parfois anciennes, parfois nées d'un rêve ou d'un simple échange de fichiers, mais toujours guidées par l'idée qu'ensemble, on est plus fort. L'entretien d'Angélique Kidjo est à retrouver sur notre site RFI.fr. On se quitte avec un extrait de cet album Hope.

0: connaît bien les régions polaires et qui va évoquer le changement climatique et les enjeux géostratégiques dans ces zones. Ce sera avec Charlotte de Rouen. Et puis après la deuxième édition d'Afrique Soir, dans 40 minutes, Accent d'Europe, qui ce soir se penchera sur le fléau des enfants ukrainiens déportés par la Russie. Ils sont au nombre de 20 000 depuis le début de la guerre. Ce sera donc à 19h40, temps universel. Vous avez le programme de l'heure qui suit. Restez donc à l'écoute de la Radio Mondiale.
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0: 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Dans 10 minutes, le grand entretien du soir avec Rémi Marion, qui connaît très bien les régions polaires. Ce sera avec vous, Charlotte de Rouen, mais ce sera après votre journal. Bonsoir Charlotte.
7: Bonsoir Romain, bonsoir à toutes et à tous. Au Royaume-Uni, alors qu'une quarantaine de députés l'appellent à la démission, le Premier ministre Keir Starmer lui tient bon malgré les résultats désastreux du Labour aux récentes élections locales. L'Union européenne sanctionne des colons israéliens violents alors que les attaques sont de plus en plus nombreuses en Cisjordanie occupée, mais aussi de plus en plus violentes. Les dernières personnes à bord du MV Ondus ont débarqué. Le navire a quitté dans la foulée l'île espagnole de Tenerife. Une passagère rapatriée en France a été testée positive à l'antivirus. Les règles d'isolement sont donc durcies pour ces cas contacts en France. Au Royaume-Uni, le Premier ministre Keir Starmer tente de sauver son poste. La semaine dernière, son parti, le Parti travailliste, a perdu des milliers de sièges lors du renouvellement des collectivités locales anglaises. Le Labour a aussi perdu le contrôle du Parlement gallois, décentralisé. Après plusieurs mois de popularité en chute libre et de scandales, une quarantaine de députés l'appellent à la démission. Keir Starmer a donné un discours ce matin. Le Premier ministre ne compte aller nulle part, Emeline Vin.
8: Dès les premières secondes de son discours, Keir Starmer met les choses au clair. Il ne démissionnera pas, malgré les résultats désastreux des élections locales et les appels d'une partie de ses députés.
9: Je reconnais qu'il y a de la frustration, que les résultats sont difficiles. J'en porte la responsabilité, mais je porte aussi la responsabilité d'apporter le changement que nous avons promis au pays.
8: En clair, il est plus risqué de changer de Premier ministre que de maintenir le cap, mais il le reconnaît, quelque chose doit changer.
9: Pour certains Britanniques, les choses ne vont pas assez vite. Et pour être honnête, je pense qu'ils croient que nous nous en moquons. La leçon que j'en tire, c'est que je passe trop de temps à parler de ce que je fais et pas assez à expliquer pourquoi.
8: Pour cette réinitialisation du mandat, le Premier ministre mise sur l'Europe, 10 ans après le référendum sur le Brexit.
9: Notre gouvernement se définit par la réparation de notre relation avec l'Europe. Pour nos jeunes, par exemple, je suis fier d'avoir relancé le programme d'échange universitaire Erasmus. Mais je souhaite mettre en place un programme encore plus ambitieux lors de nos futures négociations avec l'Union européenne.
8: Dans les heures et les jours qui viennent, la réaction des députés, les seuls à même de démettre Keir Starmer, sera déterminante pour l'avenir politique du Premier ministre. Emeline Vin, Londres, RFI.
7: Alors que les attaques de colons israéliens se multiplient en Cisjordanie occupée, les pays européens

0: Israéliens se sont mis d'accord pour sanctionner des colons violents. Elle vise 7 colons extrémistes ou leurs organisations. 12 responsables du Hamas sont aussi dans le viseur des Européens. Depuis les attaques du mouvement le 7 octobre 2023 en Israël et le début de la guerre à Gaza, dans l'autre territoire palestinien, en Cisjordanie occupée, plus d'un millier de personnes ont été tuées par des soldats ou des colons israéliens, et notamment des enfants. Des violences qui ne cessent de gagner du terrain. En Cisjordanie, ce n'est plus seulement la zone sous contrôle militaire israélien qui est concernées, celles qui relèvent de l'autorité palestinienne sont aussi touchées, comme l'explique Yoav Shemer Kuntz. Il est chercheur en sciences politiques et responsable au sein de l'organisation israélienne de défense des droits humains, B'Tselem.
1: Les attaques qui ont commencé plutôt dans les zones rurales, donc la zone C, notamment la vallée du Jourdain, maintenant ces attaques commencent à vraiment monter sur les montagnes et arriver dans les villes palestiniennes, plus près de grandes villes, de grandes agglomérations palestiniennes. Il s'agit d'un tout un processus de purification ethnique. Nous avons déjà plus que 59 communautés qui sont complètement effacées de la carte. Des communautés entières palestiniennes qui ont dû vraiment quitter leur territoire, quitter leur terrain. Ça, c'est des communautés rurales. Par contre, maintenant, les attaques de plus en plus vers les zones semi-urbaines, et tout cela avec la protection de l'État israélien.
0: Yoav Shemer Kuntz, invité de Nemo en Peace ce midi sur RFI. Certains membres de l'Union européenne comme l'Espagne appellent l'Union à aller plus loin. La France et la Suède réclament de leur côté des mesures pour limiter les exportations vers l'Union européenne de produits en provenance des colonies israéliennes illégales au regard du droit international. En Israël, en tout cas, ces annonces n'ont pas manqué de faire réagir. Le ministre des Affaires étrangères affirme que l'État hébreu a soutenu, soutient et continuera de soutenir le droit des Juifs à s'installer au cœur de notre patrie. Fin de citation. Le ministre d'extrême droite, Itamar Ben-Gvir, va plus loin en qualifiant l'Union européenne d'union antisémite. Lui-même vit dans une colonie. C'est dans ce contexte que l'Espagne, l'Irlande et la Slovénie ont annoncé qu'ils ne diffuseraient pas l'Eurovision, le célèbre concours de chansons qu'ils boycottent en raison justement de la participation d'Israël, pour condamner la conduite de la guerre menée par l'État hébreu dans la bande de Gaza. Le MV Ondus a quitté Tenerife, l'île espagnole sur laquelle 150 passagers et membres d'équipage ont fini d'être débarqués ce lundi. Le MV Ondus, ce navire de croisière où a été détecté un foyer d'antivirus, le virus des Indes, qui a un délai d'incubation pouvant aller jusqu'à 6 semaines. C'est ce même variant qui avait frappé il y a 8 ans un village de Patagonie dans le sud-est de l'Argentine. Il avait fait 11 morts à l'époque, et l'épidémie avait aussi constitué un cas d'école sur les vertus de l'isolement. François-Damien Bourgerie.
2: Nous sommes en novembre 2018 dans le village d'Epouchen. Une centaine de convives participent à une fête d'anniversaire. Parmi eux, une personne atteinte de l'antivirus des Andes. À l'époque, dans ce village de 1300 habitants de la Patagonie argentine, on ne sait pas grand-chose de ce virus propagé par les rongeurs et encore moins de son variant qui se transmet d'homme à homme. La pandémie de Covid-19 n'a pas encore frappé la planète. Les gestes sanitaires, aujourd'hui devenus des réflexes, ne sont pas encore maîtrisés. Alors qu'en 5 villageois tombent malades à leur tour. Aucune précaution n'est prise. L'un contamine 6 autres personnes avant de mourir. Sa veillée funèbre se transforme en un deuxième foyer de propagation. La paranoïa s'installe. Epouchen est surnommé le village de la peur. Des mesures sont instaurées. Les personnes contacts, une centaine au total, sont placées à l'isolement pendant 45 jours. Entre novembre 2018 et février 2019, 34 cas sont recensés. L'épidémie fait 11 morts. Mais le protocole mis en place marque un tournant dans la réponse épidémiologique. Désormais, quand un cas d'antivirus est détecté, l'isolement est prescrit ou recommandé.
0: Et justement, en France, les règles d'isolement ont été durcies pour toutes les personnes en contact avec la passagère rapatriée et testée positive, soit une vingtaine de personnes au total. À Paris, la condamnation de l'ex-président Nicolas Sarkozy requise au procès en appel des soupçons de financement libyen de sa campagne présidentielle de 2007. Pour le parquet, l'ancien président s'est rendu coupable d'association de malfaiteurs en ayant été l'instigateur de rencontres avec des dignitaires militaires du régime libyen, et pas seulement en ayant laissé ses proches collaborateurs agir en vue de percevoir des fonds. Politique toujours, mais en vue de la prochaine présidentielle en France, à gauche, le chef des députés PS, Boris Vallaud, a claqué la porte de la direction du parti vendredi soir, mécontent de la stratégie défendue par Olivier Faure. Son départ rouvre une nouvelle crise majeure au sein du Parti Socialiste. Désormais minoritaire et isolé, Olivier Faure est le seul favorable à une primaire ouverte de la gauche. Mais Charlotte Urien-Thomaca, cette hypothèse semble de moins en moins probable.
3: Elle devait incarner le sursaut unitaire de la gauche. Elle ressemble aujourd'hui à un chantier abandonné. Le projet était déjà vacillant. Il s'est maintenant vu porter un nouveau coup avec le départ fracassant de Boris Vallaud de la direction du PS. Car les obstacles s'accumulent depuis des mois. LFI et Place Publique ont refusé d'emblée d'y participer. Le PCF également. Même au sein du PS, initiateur du projet avec les écologistes, la guerre intestine entre Olivier Faure et Boris Vallaud a rendu la participation socialiste hautement incertaine. Mais le premier secrétaire du PS veut y croire. Olivier Faure.
4: Qu'est-ce que je cherche à faire? À rassembler l'ensemble de la gauche non mélenchoniste pour pouvoir avoir une candidature qui permette d'accéder au second tour, puis au second tour de rassembler les Françaises et les Français et de l'emporter.
3: Et le chef des députés PS a une autre idée en tête, Boris Vallaud.
5: Moi je veux faire une proposition. Rendez-vous de la gauche plurielle pour avoir à la fin un contrat de législature, un contrat de gouvernement, un programme commun,
6: Boris Vallaud,
5: et un candidat commun.
3: De son côté, l'ancien président François Hollande, qui dit se préparer à l'éventualité d'une candidature, ferme la porte à une primaire.
7: Il n'y aura pas de primaire pour désigner un candidat avec la gauche au-delà du Parti Socialiste. C'est fini, que chacun le comprenne bien, c'est terminé.
3: Sans accord entre les principaux partis, la perspective d'une candidature unique paraît aujourd'hui très incertaine. La gauche pourrait donc partir divisée à la présidentielle de 2027.
0: Charlotte Urien-Thomaca, un mot de basket pour finir. Pas de sanctions supplémentaires pour Victor Wembanyama. Il pourra donc rejouer dès mardi avec les Spurs de San Antonio.
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0: L'ours polaire, c'est l'image d'un monde qui pourrait bien disparaître, le symbole d'un écosystème menacé, d'une banquise dont la taille se réduit un peu plus chaque année. Depuis plus de 40 ans, notre invité ce soir lui consacre une bonne partie de sa vie. Il s'est rendu à de multiples reprises dans l'Arctique. À l'occasion de la Journée mondiale des espèces menacées, on se penche ce soir sur le sort du roi du Nord au pelage blanc. Bonsoir Rémi Marion.
9: Bonsoir.
0: Vous êtes spécialiste des régions polaires, auteur, réalisateur, conférencier. Vous avez écrit plusieurs livres, pardon, sur le sujet, et notamment L'ours polaire vagabond des glaces. Alors, est-ce qu'on peut commencer par faire un état des lieux aujourd'hui? Comment se portent les ours polaires?
9: Alors c'est toujours un peu compliqué parce que c'est une espèce qui est répartie sur tout l'Arctique, donc il y a des différentes zones qui n'évoluent pas forcément de la même façon. Donc au niveau global, l'ours polaire, eh bien on peut compter à peu près 26 000, 27 000 individus actuellement, avec une population qui est un peu stable, hein, donc ça peut surprendre, mais actuellement la population est à peu près stable. Il y a des variations dans des régions ça descend, dans d'autres c'est à peu près ça augmente un petit peu. Donc voilà, c'est très variable. Donc une population stable. Malgré tout ce que l'on peut raconter dans les médias et un petit peu partout, c'est vrai qu'il est dépendant de la banquise. La banquise est très variable d'une année sur l'autre. Elle disparaît plus tôt en juin, elle se forme plus tard au mois de novembre, donc ce qui est dommageable pour les ours polaires, plus que même que la surface. C'est surtout la présence de la banquise qui est importante pour les ours. Hein. Et quand il n'y a pas de banquise, eh bien, ils ne mangent pas, ils jeûnent. Donc évidemment, moins il y a de banquise, moins elle est présente, eh bien, plus ils vont jeûner. Donc ça peut être très très dommageable, en particulier pour les femelles reproductrices. Pour l'instant, on n'a pas vu vraiment de changement dans leur mode de vie. Peut-être plus d'alimentation sur les rennes, par exemple, donc des animaux qui n'avaient pas forcément la tentation de chasser avant. Donc, ils chassent sur Terre, en particulier au Svalbard, au nord de l'Europe. Mais pour l'instant, peu de changements chez les ours polaires.
0: Pourquoi le fait qu'il y ait moins de banquises est dommageable pour les ours polaires?
9: Alors c'est surtout donc la présence. Si la banquise se disloque trop tôt, c'est-à-dire au lieu que ce soit mi-juillet, par exemple, c'est début juillet, et si elle se forme plus tard, mi-novembre au lieu de début novembre, eh bien la période de jeûne s'allonge. Et l'ours, quand il quitte la banquise, eh bien, c'est pas combien de temps il va devoir jeûner. Donc évidemment, il a fait constituer des réserves importantes au printemps et au début de l'été. Donc il a mangé beaucoup de phoques parce que c'est relativement facile, en particulier au printemps, il y a des espèces assez accessibles. Mais évidemment, quand il quitte la banquise début juillet, ben, il ne sait pas quand est-ce qu'il va y retourner. Donc évidemment, c'est cet allongement de la période de jeûne qui peut être vraiment dommageable pour les ours polaires.
0: Alors ça fait plus de 40 ans, je le disais, que vous rendez au pôle Nord. Qu'est-ce que vous avez pu constater en termes de réchauffement climatique, de fonte des glaces? Est-ce que c'est plus difficile, plus facile d'y aller?
9: Alors, donc on va pas au pôle Nord, parce qu'au pôle Nord, entre autres, il n'y a pas d'ours polaires et que de la banquise, mais on va sur les archipels qui sont tout autour, c'est-à-dire côté canadien, le Svalbard aussi au nord de l'Europe, parfois aussi au nord de la Sibérie. Donc ce que l'on voit très nettement, moi j'ai vu des glaciers qui ont reculé de 6 à 7 kilomètres, par exemple au Svalbard, donc ça c'est très très notable. Autre chose aussi qui est très notable, entre autres au Svalbard, c'est l'humidité. Donc ce sont des régions maintenant où il peut pleuvoir, vraiment comme en Bretagne au mois de novembre, alors qu'avant c'était plutôt des régions assez sèche. Et inversement, dans d'autres régions, comme en baie d'Hudson, eh bien là, c'est beaucoup plus sec, et donc il y a la disparition de zones humides. Donc vous voyez, c'est très très compliqué de parler de toutes ces régions polaires, parce qu'elles ne réagissent pas du tout de la même façon par rapport au réchauffement climatique. Donc ce qui est indéniable, c'est que les glaciers évidemment reculent, et reculent partout, ça c'est une évidence. Pour la banquise et pour les territoires, pour les zones chauffes sans glace, eh bien c'est un peu plus compliqué, parce que ça réagit différemment. Ce qui est aussi certain, c'est qu'on constate, et comme chez nous d'ailleurs, on n'a pas besoin de convoquer nécessairement l'Arctique, eh bien c'est l'instabilité. Donc on peut avoir des grandes variations de température, des réchauffements, des redoux pendant l'hiver, des périodes froides et neigeuses pendant l'été, enfin tout ça c'est très très variable.
0: Et dans ce contexte très changeant, comment l'ours polaire s'adapte ?
9: Alors pour l'instant, c'est difficile de dire qu'il s'adapte, parce qu'on est quand même sur une période 40 ans ou 50 ans, c'est rien du tout au niveau évolutif. Donc il va pas s'adapter, il va peut-être se déplacer, il y a des zones où il y a un peu moins d'ours. Par exemple, sur la côte sud-ouest de la baie d'Hudson, il y en a un peu plus au nord, donc ils vont se déplacer, parce que sont pas des animaux territoriaux, les ours polaires. Ils dépendent vraiment de la banquise, donc leur cycle va dépendre de la présence de la banquise, donc ils vont avoir tendance à se déplacer. Ils peuvent, dans certains cas, aussi s'adapter. Ça, c'est assez récent. Au niveau du sud-est du Groenland, on a trouvé une population d'ours polaires qui se passe quasiment de banquise. Ils n'ont de la banquise que 2 mois par an, et ils utilisent les morceaux de glace qui viennent des glaciers pour aller chasser les phoques. Donc ça c'est une population assez intéressante. Mais voilà, on a les scientifiques qui étudient l'ours polaire ont identifié 20 sous-populations qui ont toutes plus ou moins leur rythme divers et varié, quoi, en fonction de la banquise, des courants marins. Donc c'est très très difficile. On a que 26, 27 000 ours polaires, mais on a quand même 20 sous-populations en fait.
0: Donc c'est difficile de faire une généralité.
9: Voilà, c'est ça. Je crois qu'il faut être très très prudent par rapport à ces animaux-là. On faut pas généraliser. Il y a des, c'est comme on dit parfois, qui sont parfois méchants, féroces et tout ça, ce qui est absolument pas le cas. Donc il faut surtout pas généraliser. Et c'est vrai que le temps qu'on peut passer sur le terrain depuis toutes ces années, eh bien c'est intéressant parce qu'on voit justement les choses évoluer. Mais on va pas dire que les ours s'adaptent, pas pour l'instant du moins. Ils n'en auront pas le temps, parce que le problème du réchauffement climatique actuel, c'est sa rapidité. On n'est plus du tout dans des variations de glaciation ou interglaciaire comme la Terre a pu connaître, qui était sur des milliers d'années. Là, on est sur quelques décennies, et la faune a très très peu de chances de s'adapter, quoi.
0: Alors ces images d'ours amaigris qui sont sur des bouts de banquise à la dérive, on les a tous en tête. Ils ont été mis en avant par des ONG de défense de l'environnement, ultra médiatisés, peut-être un peu trop selon vous. Est-ce que vous pouvez nous expliquer pourquoi ?
9: Beaucoup trop, je dirais, parce qu'en fait, on peut extraire une image et on peut lui faire dire tout ce qu'on veut. Moi, j'ai vu des centaines et des centaines d'ours polaires. J'en ai jamais vu d'ours faméliques, quoi. Donc, c'est vrai, si vous en voyez un, mais alors on sait pas si c'est vraiment le réchauffement climatique ou s'il est blessé, qu'il est malade, ça peut arriver, ou un vieil ours aussi, parce qu'un ours polaire, ça meurt aussi. C'est possible. Donc voilà, c'est très, très compliqué d'utiliser une image pour faire des campagnes. Et on le voit d'ailleurs très, très bien. À partir de 2007, entre autres, quand Monsieur Al Gore a parlé de la disparition des ours polaires, tout le monde s'est engouffré dans cet avatar, je dirais, qui est devenu l'ours polaire pour parler du réchauffement climatique, alors que c'était certainement pas le bon animal, le bon symbole. Il y a des espèces qui sont beaucoup plus en danger, qui feront pas la couverture des magazines, dont on parlera jamais. Ils sont moins glamour que peut l'être l'ours polaire, quoi.
0: Alors, on peut quand même pas nier que l'ours polaire est menacé, enfin en tout cas son habitat.
9: De toute façon, la biodiversité sur la planète est menacée, ça c'est une certitude. On le voit chez nous, on a moins d'insectes, on a beaucoup moins de passereaux. Moi, ce que je regrette dans l'utilisation à outrance de l'ours polaire, c'est que ça masque les vrais problèmes et aussi les problèmes dans nos régions, quoi. Il y a qu'on se dit, bah ouais, mais c'est pas très grave, en fait, c'est dans le Grand Nord, c'est l'ours polaire, bon, il y en a pas beaucoup. Mais le problème du réchauffement climatique, il est partout sur la planète et on le sait maintenant, par exemple, en France, eh bien, il va aussi très très vite et on voit aussi beaucoup d'espèces et beaucoup de biodiversité qui disparaissent.
0: Alors, est-ce que vous pouvez nous citer peut-être une espèce du Grand Nord qui mériterait plus notre attention?
9: Alors oui, il y a une petite espèce d'oiseau qu'on appelle le mergulin, qui est tout petit, hein, il fait 30 cm de haut, je crois, et qui est une espèce très très populeuse, ou qui était très très populeuse. Et cette espèce a besoin de beaucoup se nourrir en mer, hein, de petits zooplancton, et à cause du réchauffement climatique, et bien souvent, ces populations de zooplancton s'écartent du continent, et pour ces oiseaux qui ne sont pas très grands, donc ils n'ont pas non plus des rayons d'action très importants, et bien il faut qu'ils aillent de plus en plus loin pour se nourrir, nourrir leur couvée, ce qui fait que dans certains endroits, les populations ont perdu 80%. Mais ça, ça ne fera pas les gros titres.
0: Parce que peut-être qu'il faut préciser aussi pour nos auditeurs que la différence, le réchauffement climatique dans l'Arctique, est 4 fois plus rapide qu'en Europe.
9: Tout à fait. Alors 4 à 5 fois même dans certaines régions comme le Svalbard. Donc c'est vrai que ça va très très vite. Et en particulier donc avec les déplacements des populations marines, hein, les poissons, le plancton et ainsi de suite. Et donc qui vont obliger certaines espèces à se déplacer, à aller beaucoup plus loin. Et donc ce qui sera très dommageable. Inversement, par exemple les phoques qui eux ont des grands rayons d'action, qui peuvent se déplacer sans trop de difficultés. Ben, eux pour l'instant on peut pas voir des changements très importants dans les populations parce qu'eux ils vont suivre en fait les courants. Les orques aussi, par exemple, on l'a vu sur le nord de la Norvège, qui suivent les populations de harengs, eh bien, on suivit les harengs en fonction qu'ils allaient de plus en plus vers le nord, eh bien, les orques sont allés de plus en plus vers le nord. Alors que les populations d'oiseaux qui ont besoin de nicher à terre, eh bien, ils ont un point fixe, je dirais, un point d'attache, et ils ont besoin d'aller de plus en plus loin pour se nourrir. Et donc, c'est eux qui sont touchés en premier.
0: Vous nous parliez justement, Rémi Marion, de ces espèces ultra médiatisées, donc l'ours polaire, mais peut-être aussi le manchot empereur, qui a été donc popularisé par le film qui lui a été consacré. Est-ce qu'on n'a pas besoin quand même de symboles pour sensibiliser à la préservation de l'environnement?
9: Alors on a besoin de symboles, le problème c'est qu'il ne faut pas en faire de trop, on le voit par exemple avec l'ours polaire, c'est qu'on en a tellement fait et entre autres les climato-sceptiques, les climato-dénialistes disent bah voyez, vous nous avez prédit la disparition de l'ours polaire il y a 15 ou 20 ans, eh bien il ne se passe rien. Donc eux, ils vont utiliser cet argument pour dire bah voyez, le réchauffement climatique c'est un leurre. En fait ça se renverse en fait contre le message qui était prévu, quoi. Donc il faut faire attention de ne pas pousser le curseur trop loin.
0: Pour qu'il soit contre-productif.
9: Exactement.
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0: Notre invité ce soir est Rémi Marion, spécialiste des régions polaires, auteur, réalisateur, conférencier. Je voudrais qu'on se penche à présent sur la géopolitique de l'ours polaire, car la protection des ours polaires et plus largement du Grand Nord, elle est soumise à de multiples convoitises, à commencer par les ressources naturelles, le pétrole, le gaz, les terres rares. En quoi tout ça, ça impacte la protection des ours polaires et plus globalement leur milieu naturel?
9: Alors en fait, ça a une nécessite beaucoup de recherches, évidemment, beaucoup de recherches sismiques, en particulier dans certaines zones où on va balancer des espèces de détonations dans le sol pendant des jours et des jours. Donc évidemment, ça va déranger la faune alentour. Évidemment, ça fait beaucoup plus d'hélicoptères, beaucoup plus de bateaux. Donc il y a beaucoup plus de gens actuellement dans l'Arctique qu'il n'y a eu avant. Même quand on a trouvé quelque chose comme au nord de la Sibérie, du pétrole ou du gaz, on y installe des villes. Et parfois, on voit des photos aussi, on voit l'ours polaire quasiment en ville au nord de la Sibérie, mais en fait c'est surtout parce que les villes se sont installées sur le territoire des ours polaires. C'est ce qu'il faut aussi comprendre, c'est qu'on empiète toujours de plus en plus sur ces milieux où il y avait quelques populations autochtones, quelques Inuits, quelques Sibériens, et maintenant on a de plus en plus de monde, de plus en plus de déchets, de plus en plus de dérangements.
0: Et dans ce grignotage des ressources naturelles par l'homme, pourquoi les relations internationales, les relations entre les États, notamment les États-Unis, la Russie, le Canada, tous ces États qui sont très proches finalement du cercle polaire, sont importantes?
9: Parce que c'est très très compliqué. L'Arctique, il y a 5 pays souverains et 5 grands pays souverains. Donc la Russie, la Norvège, le Danemark, l'Alaska, enfin les États-Unis, donc évidemment la Russie. Donc 5 grands pays qui ne veulent pas donner un mètre carré de leur territoire, évidemment, en protection. Et donc, ça devient très compliqué. Et puis, en plus, il y a aussi des gens qui jouent un petit peu sur tous les tableaux. On voit bien, par exemple, que la Norvège, qui maintient toujours des relations bilatérales avec la Russie pour la pêche, parce que c'est aussi important pour eux. Alors qu'on va avoir tendance à boycotter tout ce qui vient de Russie. Bah, il y a des voisins, en fait, qui vont essayer qu'on continue à avoir des bonnes relations. Donc, c'est vrai que du point de vue géopolitique, l'Arctique, eh bien, c'est un espèce d'endroit où tout le monde va se rencontrer, tout le monde va devoir se parler. Malgré tout, hein, il faut bien savoir aussi qu'au niveau du Conseil de l'Arctique, qui réunit les 5 pays plus quelques partenaires, eh bien, il y a forcément la Russie qui devrait, normalement, si le Conseil de l'Arctique continuait à travailler correctement, normalement, eh bien, ils se retrouvent aux mêmes tables que le Danemark ou les États-Unis. Donc, c'est très, très compliqué, la géopolitique de l'Arctique, qui est très compliquée depuis très longtemps, d'ailleurs, hein, quand on a commencé à chasser les baleines au Svalbard. Eh bien, il y avait des relations tendues entre le Danemark, la Hollande et les Anglais, par exemple. Et donc ça, c'était au 16e ou 17e siècle. Donc les régions polaires, aussi bien pour le réchauffement climatique, la géopolitique, c'est une espèce de laboratoire aussi bien des relations géopolitiques que aussi de la science, aussi évidemment, pour étudier la faune. Donc évidemment, ça, c'est intéressant aussi. Moi, c'est ce qui me passionne dans l'Arctique, vous l'avez compris, c'est que justement, on a tout ça sur un petit territoire, et puis on a de la faune, mais on a aussi des relations international extrêmement complexe qui nécessite aussi beaucoup de diplomatie.
0: Et par exemple, l'invasion russe de l'Ukraine, quel impact ça a eu sur ces discussions entre les États dont vous nous avez parlé?
9: En particulier pour la recherche scientifique, parce que la recherche scientifique se fait sur un petit territoire, l'Arctique c'est pas si grand que ça, et bien il faut une grande coopération scientifique, et il faut savoir aussi que le Conseil de l'Arctique tel qu'il est là est venu en fait grâce à la protection de l'ours polaire. Dans les années 70, l'ours polaire déclinait. Il y avait 8000 ours polaires dans le monde. Et grâce au travail des scientifiques, qui se sont tous mis autour d'une table, même en pleine guerre froide, eh bien, il y a eu des relations diplomatiques qui se sont tissées, ce qui a permis d'aboutir au Conseil de l'Arctique. Et actuellement, avec la guerre en Ukraine, c'est très très compliqué d'avoir des relations, évidemment, avec la Russie. Avec les États-Unis, c'est pas toujours facile non plus, parce que Monsieur Trump fait rien pour la recherche scientifique, tout ce qui est météorologique et tout ça dans ces régions-là. Donc c'est vrai que c'est très très tendu et très compliqué au niveau de la géopolitique arctique.
0: Mais Donald Trump veut s'accaparer du Groenland pour ses ressources naturelles.
9: Oui, évidemment, aussi. Bon, ça, c'est aussi peut-être beaucoup de mouvements de manches et de flagornerie. Moi, j'ai vu récemment la première ministre du Danemark ou le premier ministre groenlandais. Ils n'avaient pas du tout l'intention de laisser M. Trump s'installer. Mais c'est vrai qu'il faut faire preuve de grande diplomatie, ce qui n'est pas forcément le cas de M. Trump. Et il faut pouvoir discuter et garder le contact aussi. Et c'est très, très important.
0: Pourtant, vous nous disiez, cette géopolitique au niveau du pôle, elle existe depuis très longtemps, au temps de la guerre froide, déjà la question notamment des ours polaires avait fait l'objet des discussions entre les deux blocs. Est-ce que vous pouvez nous raconter un petit peu cette histoire?
9: Ah oui, et puis même encore plus récemment, parce que moi je me rappelle en 2012, donc c'est tout à fait récent, on a eu des gros problèmes parce que des pays comme les États-Unis et la Russie s'étaient groupés d'ailleurs cette fois-là pour protéger encore un peu plus l'ours polaire, c'est-à-dire au niveau de la CITES, c'est-à-dire il passait en annexe 1, c'est-à-dire qu'aucune chasse n'était possible, aucun commerce de l'ours polaire n'était possible. Le Canada s'y opposait parce qu'il y a des Inuits qui continuent à chasser l'ours polaire, parce que ça fait partie de leurs ressources, ça fait partie de leur culture. Donc là, du point de vue géopolitique, il y a eu énormément de tractations en 2012-2013, et donc c'était très très tendu, justement, et l'ours polaire catalysait tout ça, en fait. Et c'était intéressant de voir comment une espèce animale pouvait rassembler et obliger la discussion, parce que la discussion était obligatoire. Et donc, il est resté en annexe 2, ce qui a permis donc aux Inuits de conserver aussi une part de leur culture importante.
0: Je voudrais qu'on parle un peu de votre expérience personnelle aussi, Rémi Marion. Ça fait 40 ans que vous sillonnez cette zone du globe. Est-ce que on peut avoir quand même une note d'espoir par rapport à ce qui s'y passe?
9: Alors ça dépend, l'espoir, ça dépend, il faut toujours en avoir déjà. Moi je m'interviens souvent dans des classes, hein, donc je vais pas dire non plus à des collégiens ou à des lycéens que le monde qu'on leur laisse il est complètement foutu. Non, on peut voir certaines espèces, et ça c'est assez troublant d'ailleurs, comme les baleines par exemple. Les baleines, on peut voir de nombreuses baleines, ce qu'on voyait pas il y a 40 ans d'ailleurs au Svalbard. Svalbard, il y a eu beaucoup de chasse à la baleine, beaucoup de chasse aux morses en particulier. Il y a 40 ans on voyait quasiment pas de morses, c'était quasiment impossible. Maintenant on en voit partout, donc ça c'est plutôt bon signe. Mais donc, ce sont des grosses espèces, on va dire, donc des espèces aussi qui peuvent être très emblématiques. Donc, et c'est tant mieux hein, qu'on ait cette résilience. Mais c'est aussi très compliqué parce que tout ça, ça va très très vite et c'est peut-être qu'un état de stabilité, ou je dirais peut-être un état de grâce provisoire, parce que ça risque aussi de s'effondrer maintenant assez vite. Quoi, oui. Mais il faut faire très attention, faut être positif, mais être optimiste, ça va être plus compliqué.
0: Mais ça montre quand même que les campagnes de sensibilisation qui ont été menées, en tout cas, ces focus sur certaines espèces, peuvent porter leurs fruits au niveau international.
9: Ah, complètement. Alors, ce qui était important aussi, c'est qu'à l'époque, il y avait beaucoup de chasse. Hein, donc, on a abattu des milliers de baleines, de morses et ainsi de suite. Donc, dès qu'on a arrêté la chasse, eh bien, les ressources alimentaires étaient bien présentes. Et donc, les espèces ont pu recouvrer des populations assez importantes. Ouais.
0: Un dernier mot, peut-être très personnel. Pour vous, l'ours polaire, ça représente quoi ?
9: L'ours polaire, c'est, je l'appelle souvent le danseur du toit du monde. C'est son élégance, moi, qui me fascine. Et puis son côté désinvolte. J'appelle aussi le clochard magnifique parfois, parce que voilà, il se promène, le nez au vent. Il n'a pas de territoire et c'est vraiment son odorat qui va le guider sur son prochain repas. Et moi, je trouve ça assez, je trouve ça intéressant, ce côté un peu désinvolte avec tous les problèmes qui nous tombent sur la tête. Lui, il est hors de tout ça.
0: Au-dessus de tout ça.
9: Il règne sur l'Arctique.
0: Merci beaucoup Rémi Marion d'avoir été avec nous ce soir sur RFI. Je rappelle que vous êtes spécialiste des régions polaires, auteur, réalisateur, conférencier. Merci également à Sigrid Azeroual qui m'a aidé à la préparation de cet entretien. Merci à Valentin Vaner à la réalisation. Restez avec nous à l'écoute de la Radio du Monde. Dans moins d'une minute maintenant, ce sera le retour de l'actualité africaine avec Sylvie Berbi.
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0: 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Il est 20h30 à Kinshasa, 19h30 à Dakar et en temps universel.
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0: Bonsoir Sylvie Berbet.
11: Bonsoir Charlotte Derouin, bonne soirée à vous. À la une de l'actualité, le sommet Africa Forward à Nairobi au Kenya. La France annonce 23 milliards d'euros d'investissements français et africains pour le continent. Et demain, les questions de sécurité en Afrique seront abordées en présence d'une trentaine de chefs d'État et de gouvernement. Dans l'actualité également, le président de la RDC, Tshisekedi, en Ouganda pour renforcer la coopération bilatérale. Au Cameroun, une attaque attribuée à des séparatistes anglophones dans l'Ouest a fait un mort. Plusieurs personnes ont été enlevées. Kémi Séba reste en détention en Afrique du Sud. L'influenceur est sous le coup d'un mandat d'arrêt du Bénin qu'il accuse d'avoir soutenu une tentative de coup d'État en décembre. Et puis football, nous entendrons le Malien Mamadou Sangaré, lauréat du prix Marc-Vivien Fauré 2026. 23 milliards d'euros d'investissement annoncés ce lundi par Emmanuel Macron à Nairobi au premier jour du sommet Africa Forward, un sommet co-organisé par la France et le Kenya. Les deux présidents, William Ruto et Emmanuel Macron, ont conclu le forum d'affaires qui a réuni plusieurs milliers de chefs d'entreprise, de la start-up à la multinationale. Et ce matin, les deux dirigeants ont réagi à des prises de parole de jeunes issus d'Afrique et de France. À Nairobi, Alban Tiroir.
12: Les présidents Emmanuel Macron et William Ruto ont donné la parole à quatre jeunes ce matin pour l'ouverture du sommet Africa Forward. Edgar Barros faisait partie des panélistes. Créateur de contenu sénégalais, il veut mettre en avant son continent.
13: Aujourd'hui, on ne veut plus que la France ou l'Europe raconte l'histoire africaine. On veut que voilà, l'Afrique puisse reprendre les rênes de son continent avec toute sa jeunesse, la puissance qu'il y a et qu'il regorge.
12: Dans le public, Ludafrique est artiste. Venu du Congo, il espère un partenariat équilibré entre la France et le continent.
14: On a des matières premières, on a les ressources naturelles, d'où les autres ils en ont besoin pour alimenter leur industrie, pour développer leur pays. Ben, si nous, on peut bénéficier des infrastructures, de la formation, et puis nous-mêmes, si on peut même les transformer en produits manufacturés, ben, ça sera magnifique. C'est ça le partenariat équilibré. Mais quand c'est déséquilibré, c'est beaucoup en faveur des pays occidentaux et l'Afrique souffre.
12: Alima Togola, artiste malienne, est venue avec un autre message.
15: Aujourd'hui, nous parlons d'innovation alors que chez moi, il y a des écoles qui sont fermées par des terroristes. Et pour moi, sans école, pas de savoir, pas de savoir, pas d'innovation. Donc chez nous, la paix, c'est plus un luxe. On veut un cessez-le-feu durable.
12: Demain, les questions de paix et de sécurité en Afrique seront justement à l'agenda. Une trentaine de chefs d'État et de gouvernement sont attendus pour la deuxième journée du sommet. Albin Tirouane, Nairobi, RFI.
11: RFI vous propose une émission spéciale demain matin en direct de Nairobi, 8h10, 9h, heure de Paris. Et puis Emmanuel Macron sera ce mardi l'invité exceptionnel d'RFI, France 24, TV5 Monde, alors que dans un an s'achève son second quinquennat. Quel est son bilan africain? Interview à suivre sur nos antennes dès 19h, temps universel, mardi soir. Et donc, dans sa version longue, ce sera à 6h15, temps universel, mercredi matin. Le président de la République démocratique du Congo, Félix Tshisekedi, est arrivé ce lundi à Kampala pour assister demain notamment à l'investiture du président ougandais Yoweri Museveni. Un déplacement qui en dit long sur l'importance que Kinshasa accorde à cette relation. Partenaire militaire dans l'est du pays, l'Ouganda est aussi devenu le premier débouché commercial de la RDC. Mais l'alliance connaît des frictions, Patient Négodi.
16: Ce rapprochement entre Kinshasa et Kampala s'est construit progressivement depuis novembre 2019. Aujourd'hui, les deux pays veulent aller plus loin. La RDC est désormais la principale destination des exportations ougandaises avec une hausse de près de 30% au cours des deux dernières années et plus de 960 millions de dollars perçus en 2024-2025. Trois axes routiers sont en construction pour faciliter ces échanges. Mais cette alliance n'est pas sans tension. Le général Muhoozi Kainerugaba, fils du président Museveni et chef d'état-major de l'armée ougandaise, a publiquement menacer les Wazalendo, des milices alliées des forces congolaises et réclamer le départ du gouverneur militaire de l'Ituri, le général Johnny Luboya. La présence de Félix Tshisekedi à l'investiture de Yoweri Museveni demain dit aussi quelque chose de l'état de cette relation. Alors que Washington tente de rapprocher la RDC et le Rwanda autour de minerais stratégiques, Kinshasa tient à ne pas marginaliser l'Ouganda, voisin influent et acteur militaire incontournable dans l'est du pays.
11: En RDC, toujours une nouvelle attaque attribuée aux ADF, ce groupe djihadiste dans la province de l'Ituri. Ça s'est passé dimanche soir dans la localité de Makoumo. Le bilan provisoire fait état d'au moins 9 civils tués. L'attaque intervient dans un contexte sécuritaire très tendu dans la zone. Et puis au Cameroun, ce sont des hommes armés appartenant à des groupes séparatistes anglophones, selon des témoins, qui ont semé la terreur dans un village de la commune de Bangourin, dans l'ouest du pays. Une incursion survenue dans la nuit de samedi à dimanche et qui a fait, selon un bilan non officiel, un mort et 13 personnes enlevées. Polycarpe Samba.
17: Des témoins sur place dans le village rapportent une incursion éclair et particulièrement violente. Au cœur de la nuit, des hommes lourdement armés ont fait irruption dans le village. Les assaillants ont aussitôt commencé par tirer en l'air, sortant brutalement les villageois de leur sommeil. Ils ont éventré portes et fenêtres et entrepris de faire la course aux hommes les plus véloces du village. C'est au cours de cette traque qu'un jeune homme a été mortellement atteint par une balle. 13 autres ont été regroupés sous la contrainte et conduits vers une destination inconnue. Selon le journal La Gazette du Noun, la plupart des habitants ont néanmoins réussi à fuir dans les plantations environnantes. Selon une source policière, les assaillants étaient en provenance de la région voisine du nord-ouest en zone anglophone. Ils auraient débarqué par le lac Bamenji avant de foncer sur près de 10 km à l'intérieur de l'arrondissement de Bangourin du côté francophone. C'est pas la première fois que cet arrondissement subit une telle attaque. Des incursions des combattants séparatistes anglophones y ont déjà été rapportées par le passé. En 2018, l'État y avait renforcé son dispositif de sécurité, mais la localité reste globale. Globalement exposé à de telles incursions, constate un habitant sur place.
11: Et au Nigeria, l'armée aurait bombardé un marché dans l'état de Zamfara hier dimanche. Des dizaines de civils ont été tués dans ces frappes aériennes. L'armée donc qui qui pourchasse des djihadistes. Dans l'actualité, cette nouvelle comparution devant les tribunaux sud-africains ce lundi à Pretoria pour Kémi Séba, l'influenceur, sous le coup d'un mandat d'arrêt émis par son pays, le Bénin, avait été arrêté avec son fils et un troisième suspect présumé en Afrique du Sud. Mais sa demande de remise en liberté a été examinée. Elle a été, la décision, rendue au 19 mai prochain. Et pour l'instant, Kémi Séba reste en détention, Claire Barjolès.
18: Dans la salle surchauffée du tribunal, la procureure a pu terminer l'exposé des preuves et expliquer pourquoi une remise en liberté sous caution n'est pas envisageable selon elle. D'après les éléments recueillis par la police, Kémi Séba et son fils, aidés par le leader d'un groupe identitaire Afrikaner, prévoyaient de franchir illégalement la frontière avec le Zimbabwe, puis d'y être exfiltrés par avion dans l'optique d'aller commettre des attaques terroristes en Europe. Prenant en compte cette première tentative de quitter illégalement le territoire et les risques d'atteinte à la sûreté publique ou d'intimidation de témoins, le parquet s'est opposé à toute libération sous caution. Des accusations complètement sensationnalistes qui ne reposent sur aucune base, dénonce Kémi Séba dans sa déclaration sous serment lue par son avocat. Il a par ailleurs précisé que si lui et son fils étaient remis en liberté, l'ambassade du Niger s'engageait à leur fournir un logement en Afrique du Sud. Les deux hommes ont en outre déposé sur place une demande d'asile le 28 avril dernier, affirmant que leur vie serait en danger s'ils étaient renvoyés vers le Bénin. Claire Barjolès, de retour de Pretoria, RFI.
11: Le football, le Malien Mamadou Sangaré, lauréat du prix Marc-Vivien Fouet 2026, était dans les studios de Radio Foot International. Il s'est confié sur les débuts de sa carrière.
19: Ça a été vraiment une saison exceptionnelle, tant qu'individuel et collectif. Faut pas aussi oublier de mentionner mes coéquipiers parce que c'est grâce à partir à, comment dire, c'est à cause d'eux aussi. Parce que dès mon premier jour, ils m'ont très bien accueilli. Ils ont fait tout pour que je puisse être à l'aise dans cette équipe. Et comme je l'ai dit aussi, c'est un truc collectif aussi. Donc franchement, je les remercie aussi pour ça.
20: Alors vous avez grandi en football, on va dire un balle au pied à l'Académie Yélène. On dit ça, Yélène.
19: Ouais, Yélène Olympique.
20: Olympique de la capitale. Combien de temps vous êtes resté à cette Académie?
19: Je crois que j'ai fait 5 ans là-bas.
20: 5 ans,
19: ouais. Je ne voyais pas la famille en plus. On partait en vacances chaque 3 mois. Donc on était là juste pour travailler, quoi.
21: C'est ça, c'est ce qui est très étonnant, c'est que vous avez fait en fait beaucoup d'efforts très jeune. Vous nous disiez à quel âge vous avez commencé à vous lever à 5 heures pour travailler.
19: Déjà depuis 12, 13 ans comme ça, je pense que c'est à ce moment quand on est rentré à l'académie. Depuis là, j'ai vu que sans travail, on peut rien avoir dans la vie. Donc, depuis là, j'ai commencé à prendre cette mentalité pour pouvoir viser plus haut. Parce qu'on vivait vraiment très loin de Bamako. On était vraiment un peu dans la brousse. Il y avait le football et l'école.
11: Voilà, Mamadou Sangaré, ne manquez pas 20h10 temps universel, l'Afro Club de Luxe avec Hervé Mandina, alias DJ Facemaker, spécial reggae à l'occasion du 45e anniversaire de la disparition de Bob Marley. C'est la fin de cette édition, merci de l'avoir suivi, 21h40 ici à Paris.
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11: Bonjour, au programme d'Accent d'Europe aujourd'hui, on parlera des 20 000 enfants ukrainiens kidnappés par la Russie depuis le début de la guerre. Certains ont pu rentrer et témoignent. Des mines antipersonnelles, elles reviennent en Europe malgré le traité international pour les interdire. Et puis, le pétrole russe, il s'exporte malgré les sanctions grâce aux navires fantômes.
23: Malgré ma grave blessure dans cet hôpital, ils ont quand même essayé de faire de moi un outil de propagande. On m'a appris à écrire le russe et un jour mon médecin est venu me voir et m'a dit que maintenant je ne pouvais plus dire gloire à l'Ukraine, mais gloire à l'Ukraine qui fait partie intégrante de la Russie.
11: Témoignage d'un de ceux qu'on appelle les enfants volés d'Ukraine. Seule une petite poignée a pu rentrer et témoigne. Pour les autres, ils sont plus de 20 000. Après avoir été déportés sur le territoire russe ou dans les territoires occupés, ils sont rééduqués, russifiés, voire enrôlés militairement. Le gouvernement ukrainien et la communauté internationale font pression sur Moscou. Le président Vladimir Poutine et sa commissaire aux droits de l'enfant sont d'ailleurs poursuivi pour ce crime par la Cour pénale internationale. Notre correspondante en Ukraine, Emmanuelle Chaz, a pu rencontrer quelques-unes de ces victimes qui sont rentrées chez elles et ceux qui les ont aidées.
24: À
1: Kiev, psychologues, diplomates et enquêteurs se sont réunis pour discuter de l'identification, du rapatriement et de la réintégration des milliers d'enfants ukrainiens déportés par la Russie. L'initiative présidentielle Bring Kids Back regroupe plus de 40 pays et des ONG pour organiser leur retour. Parmi plus de 2100 enfants déjà revenus, Ilia témoigne. En 2022, il avait 9 ans, il vivait à Mariupol. Blessé lors d'un bombardement où il a perdu sa mère, il a été transféré de force dans un hôpital de Donetsk en territoire occupé, sans contact avec sa famille restée en Ukraine.
23: Malgré ma grave blessure dans cet hôpital, ils ont quand même essayé de faire de moi un outil de propagande. On m'a appris à écrire le russe et un jour mon médecin est venu me voir et m'a dit que maintenant je ne pouvais plus dire « gloire à l'Ukraine », mais « gloire à l'Ukraine qui fait partie intégrante de la Russie ».
1: La grand-mère d'Ilia a finalement pu récupérer l'enfant en 2023 après avoir réussi à se rendre en territoire occupé et refuser d'en repartir sans son petit-fils. Nastia avait 16 ans en 2022 lorsque Kherson, sa ville natale, a été occupée. Elle a été emmenée dans un orphelinat avec d'autres enfants ukrainiens sur le sol russe et elle y a rencontré Maria Lvova-Belova, la commissaire russe aux droits des enfants recherchée par la Cour pénale internationale pour ses déportations. Lvova-Belova lui a proposé de faire une formation militaire à Moscou qu'elle a refusée. Nastia témoigne des pressions subies dans cet orphelinat.
2: On avait une grosse enceinte dans le dortoir, on a mis une chanson ukrainienne et puis les gars des services secrets du FSB sont venus nous voir et nous ont dit que si on remettait la musique, ils nous attacheraient avec des fils électriques. On avait aussi un cœur ukrainien sur le frigo, ils l'ont brûlé. Et le jour de la victoire, un jour férié, on est allé au cinéma et mon ami a crié « Gloire à l'Ukraine ». Ils nous ont dit que si on recommençait, on finirait dans une cage et que tout le monde se moquerait de nous.
1: Ces témoignages glaçants sont ceux des enfants qui ont pu retrouver leur famille. Pour tous les autres, c'est encore l'attente et la crainte et le temps presse, comme l'affirme Mariana Betsa, la vice-ministre des Affaires étrangères.
4: Il est urgent d'agir. Ces enfants qui avaient 2 ans en 2022 et qui en ont aujourd'hui 6 ont vu leurs données personnelles modifiées et ils ne se souviennent plus de l'Ukraine. C'est une tragédie humaine. Le temps presse et nous devons agir au plus vite par tous les moyens diplomatiques, juridiques et politiques possibles pour leur permettre de rentrer chez eux. Bien entendu, sans pression supplémentaire sur la Russie, celle-ci ne s'arrêtera pas d'elle-même. Elle ne rendra pas les enfants spontanément.
1: Pour Mariana Betsa, le but de Moscou est clair.
4: Ce que fait précisément la Russie, c'est effacer l'identité de nos enfants sur les territoires temporairement occupés. 1,6 million d'enfants ukrainiens s'y trouvent. Elle efface également l'identité de nos enfants déportés de force, 20 000 enfants au total, en modifiant leurs données personnelles, leur nom et leur statut. Nous documentons tous ces crimes.
1: Alors que ces crimes sont documentés, une autre tâche primordiale est celle de l'identification de chaque enfant ukrainien déporté en Russie. Victoria Samolenko, analyste en renseignement de sources ouvertes à l'Institut de recherche Molfar, explique.
5: Nous rencontrons plusieurs problèmes. Si l'enfant est très jeune, par exemple 2 ou 3 ans, il est très difficile de l'identifier car de nombreux appareils de reconnaissance faciale présentent des restrictions conçues pour la sécurité des enfants. De plus, à cet âge, il est difficile de les identifier car les jeunes enfants ne peuvent pas utiliser les réseaux sociaux.
1: C'est justement grâce aux réseaux sociaux que certaines identités de ces enfants peuvent être établies.
5: Les réseaux sociaux sont une source importante d'informations sur la localisation, la famille, avec des photos et des informations sur la ville où vit l'enfant.
1: Ceux des enfants identifiés et rapatriés en Ukraine doivent ensuite entamer un long parcours de réadaptation. Yulia, psychologue au sein de l'ONG Voices of Children, explique.
24: Chaque mois ou année de séjour a un impact considérable sur la construction de l'identité et sur la manière dont une personne se construit sur sa vision de l'avenir. Le principal problème est que, plongé dans un tel vide informationnel et soumis à une pression constante, ils perdent le contrôle d'eux-mêmes. Ils développent une grande méfiance envers le monde en général, ce qui rend plus difficile la création de liens.
1: À ce jour, malgré les efforts des ONG et de la coalition internationale autour de l'initiative Bring Kids Back, ni les efforts diplomatiques ni ceux juridiques n'ont poussé la Russie à rendre les milliers d'enfants ukrainiens qu'elle a déplacés de force.
11: plus de 25 ans qu'un traité international, la Convention d'Ottawa, tente d'interdire à l'échelle mondiale les mines antipersonnelles, ces mines qui, pendant des décennies, polluent les sols, estropient les enfants ou les agriculteurs qui marchent dessus par mégarde. Mais on assiste aujourd'hui à un retour en arrière. Les mines sont aujourd'hui utilisées par l'armée ukrainienne et russe et plusieurs pays européens, les pays baltes, la Pologne et la Finlande, ont décidé d'utiliser à nouveau ces armes tant décriées. C'est déjà le cas en Finlande, qui partage 1340 km de frontière avec la Russie. Les explications de notre correspondante en Scandinavie, Ottilia Ferré.
3: Dans les forêts enneigées de Finlande, les soldats réapprennent à poser des mines antipersonnelles, parfois reliées par un simple fil déclencheur tendu entre les arbres. Une décision directement inspirée de leçons tirées de la guerre en Ukraine, où ces armes ont été massivement utilisées. Face à la menace russe voisine, soldats, conscrits et réservistes se familiarisent donc avec ces engins que la Finlande avait pourtant interdits en 2012. Depuis le 10 janvier dernier, la Finlande peut en effet à nouveau enterrer ou dissimuler au sol ces petits engins peu coûteux, mais très controversés car ils mutilent souvent leurs victimes, parfois des civils, longtemps après la fin des conflits. Nous n'utiliserons les mines qu'en cas d'urgence, assurent les forces de défense finlandaises. Elles soulignent aussi que malgré l'essor des drones, ces armes restent efficaces et jouent toujours un rôle important sur le champ de bataille. Elles peuvent servir à ralentir l'ennemi, à alerter les troupes et à leur laisser le temps de se préparer à l'affrontement. Mais elles sont aussi et surtout perçues comme un outil de déni d'accès pour la Finlande.
11: Et la Turquie fait partie des 10 pays les plus contaminés au monde par les mines antipersonnelles. On compte des dizaines de blessés graves chaque année dans le sud-est du pays. Les mines ont été posées dans les années 80 lors du conflit entre les forces armées turques et le mouvement séparatiste kurde du PKK. Mais aujourd'hui, malgré le début du processus de paix, le déminage n'est pas une priorité. Reportage dans le sud-est de la Turquie de Céline Pierre Magnani.
6: Nous voici dans le village d'Agdoan, dans la région de Mardin, à la frontière avec la Syrie. Depuis la petite colline où nous nous trouvons, on aperçoit l'autre partie du village à quelques centaines de mètres côté syrien. Entre les deux hameaux se dresse un mur et une bande de terre délimitée par des barbelés. Sous les hautes herbes verdoyantes, cette parcelle de terrain dissimule en réalité un champ de mines. C'est à quelques dizaines de mètres à peine qu'Ali Salda, 21 ans, a été gravement blessé il y a 7 ans.
7: C'était le 3 septembre 2019. Je me suis levé le matin vers 6h37. Je suis sorti de la maison pour amener les moutons broutés près du champ de mine. Les barbelés étaient ouverts à un endroit et les moutons en ont profité pour entrer sur le champ de mine. Je les ai suivis pour les récupérer et j'ai vu la mine. J'étais un gosse à l'époque. J'ai attrapé la mine et puis ensuite, je n'ai plus aucun souvenir.
6: La main d'Ali a été déchiquetée sous l'effet de l'explosion. Il a perdu l'usage de la vue, de son odorat et une partie de son audition. Aujourd'hui, il a appris à vivre avec ce handicap, mais il n'a jamais abandonné l'école. Il suit désormais des cours d'informatique et commence à lire le braille. C'est pour éviter que d'autres accidents ne se produisent que la militante Özlem Öztürk a fondé l'association Duyder en 2008. Depuis les locaux à Diyarbakır, elle présente les brochures utilisées par les bénévoles, du matériel précieux pour les séances de sensibilisation organisées dans les écoles situées à proximité des zones contaminées.
9: On leur a expliqué ce qu'il fallait faire. Lorsque tu vois un objet étrange, tu ne dois pas le toucher, ne pas t'en approcher, ne pas lui lancer de pierre. Lorsque tu vois une bosse ou un monticule, tu dois t'en éloigner. Cet endroit peut contenir quelque chose de dangereux. Tu dois prévenir les adultes, la gendarmerie du village et ton enseignant. Avec ce type de message court et percutant, nous avons vraiment constaté que les enfants sont immédiatement touchés et apprennent très vite. Et on a décidé de généraliser ce type de sensibilisation.
6: Les chiffres des accidents ont certes diminué ces dernières années, mais la prise en charge des victimes reste balbutiante. Pour les personnes mutilées, l'absence de statut spécifique rend l'accès aux soins coûteux, surtout lorsqu'il s'agit de fabriquer des prothèses. Depuis plus de 20 ans, l'avocate Roche Bintouane Kalkan s'est lancée dans un combat juridique pour aider les victimes à obtenir des indemnisations de la part de l'État.
10: D'un point de vue constitutionnel, l'État est responsable de la sécurité de tous. Dans ces cas-là, il y a une faille de sécurité et c'est bien l'État le responsable face aux victimes. C'est l'argument que j'ai avancé pour faire un procès à l'État. Nous avons gagné et ma cliente a pu recevoir une somme assez conséquente pour l'époque.
6: Depuis la signature de la convention d'Ottawa, la Turquie a demandé plusieurs délais pour honorer ses engagements. Une partie des mines a été nettoyée à la frontière syrienne entre 2019 et 2023 grâce à des fonds européens. Mais les régions de Mardin, Akari ou Tunjeli restent dans l'attente des opérations de déminage. Alors le processus de paix lancé en 2025 entre Ankara et le parti des travailleurs du Kurdistan pourrait-il offrir une fenêtre d'opportunité ? La députée du parti pro-kurde du DEM, Beritan Güneş, en doute.
0: Nous avons déjà tellement de dossiers à traiter dans tous les domaines. Même sur les questions les plus fondamentales, aucune mesure n'a encore été prise. Bref, la question des mines n'a pas encore pu être mise à l'agenda.
6: Pour David Bio, doctorant en relations internationales à l'INALCO, la stratégie d'Ankara est simple. Rejoindre les instances internationales de déminage afin de capter des fonds. Ces opérations sont en effet extrêmement coûteuses et l'État n'en a pas fait une priorité budgétaire.
8: Par contre, pour respecter les engagements internationaux de déminer le territoire d'ici 2030, les délais sont très courts. Tout vraiment va dépendre de la volonté politique des autorités turques et de l'armée de déminer, mais aussi de la capacité de la société civile turque et de la communauté internationale du déminage humanitaire de faire pression sur le gouvernement turc pour faire remplir cet objectif d'une Turquie.
6: Les prochaines opérations de déminage, si elles se confirment, devraient avoir lieu à Mardin, aux abords du village d'Ali Saleda. Elles permettraient de désamorcer près de 30 000 mines antipersonnelles sur une surface de 2 km².
13: Les sanctions européennes interdisent toute livraison de pétrole russe sur le continent. Et pourtant, malgré cette politique affichée de sanctions sévères, de nombreux pétroliers, ce qu'on appelle la flotte fantôme russe, continuent de braver ces interdictions. Bonjour Guillaume Gendron.
14: Bonjour.
13: Vous êtes rédacteur en chef de la revue 21 et vous publiez une enquête fort intéressante qui a pour titre de Moscou à Fréjus, les secrets de la flotte fantôme russe. Est-ce qu'on peut déjà expliquer ce qu'on entend par le terme flotte fantôme ?
14: Alors d'abord, il faut dire quelque chose clairement, ces navires n'ont de fantôme que le nom. Et c'est ce que montre très bien l'enquête de notre journaliste Clément Fayol. On parle ici de cargos bien réels, des mastodontes de 150 mètres de tôle et d'acier. Et surtout, ils transportent au sens propre, comme au figuré, le carburant de la guerre de Vladimir Poutine, c'est-à-dire le pétrole russe. Mais pas seulement. Par exemple, les gardes-côtes espagnols ont trouvé à bord de l'Ursa Major, qui est le navire par lequel débute notre enquête, ce qui a été identifié a posteriori comme du matériel nucléaire à destination de la Corée du Nord. Plus récemment encore, un de ces cargos au large de la France aurait pu servir de rampe de lancement à des drones qui ont perturbé le trafic aérien à Copenhague. Alors, pourquoi ce terme fantôme ? Parce que Moscou est passé maître dans l'art de jouer avec les zones grises du droit maritime. Et si certains de ces bateaux font claquer le drapeau russe effrontément, la plupart optent pour des pavillons plus exotiques pour brouiller les pistes. Chaque navire, en réalité, possède un identifiant unique. C'est le numéro OMI délivré par l'Organisation Maritime Internationale. C'est une sorte d'ADN du bateau, mais les Russes ont réussi à faire en sorte que leurs navires changent constamment de pavillon, d'armateur, d'assurance, de manière à masquer cet ADN.
13: Et ces navires, Guillaume, ils naviguent désormais au large des côtes européennes.
14: Tout à fait, et c'est extrêmement intéressant de réaliser ça en lisant l'enquête, c'est que c'est une des conséquences de l'invasion de l'Ukraine par la Russie. La mer Noire est devenue une zone de guerre ouverte. Et donc, cela fait que la Russie se voit obligée de contourner cette voie maritime, et elle fait désormais, enfin, sa flotte fait désormais de grands détours pour éviter les drones et les torpilles ennemies, autant que les sanctions. Le résultat, paradoxal, c'est de déplacer cet aspect du conflit au cœur de l'Europe. On parle donc du golfe de Finlande, la Manche, jusqu'au détroit de Gibraltar, sous notre nez donc.
13: Et la France, par la voix d'Emmanuel Macron, dit vouloir être très ferme, mais que peut vraiment la France contre ces navires ?
14: Alors, il faut quand même revenir à une date assez clé, c'est octobre 2025. Lors d'un discours à Copenhague, le président français très clairement déclare la guerre à cette flotte fantôme et appelle officiellement à porter une pression accrue sur ces bateaux en visant notamment ses alliés européens. Depuis, plusieurs arraisonnements ont eu lieu, ils ont été très médiatisés, il y a eu des vidéos martiales publiées sur le compte Instagram du chef de l'État et les autres réseaux sociaux. Quant à l'Ursa Major dont je parlais plus tôt, il a été coulé du côté de Gibraltar par une torpille que seuls quelques marins figurines au monde possèdent, dont la France. La Russie a crié au terrorisme, mais aucun pays n'a revendiqué ce torpillage officiellement. Le fond du problème, c'est qu'en mer, la souveraineté s'arrête vite. Le droit empêche d'intervenir librement en eau internationale. Les poursuites sont donc complexes et la compétence de la France souvent contestée en matière de pavillon, notamment par des avocats français très spécialisés. On a même retrouvé dans cette enquête un ancien sénateur RPR reconverti dans ce genre de choses. Comme l'écrit Clément Fayol, la difficulté, c'est que derrière chaque coque interceptée surgit un armateur différent, une société obscure, un prête-nom dans les Caïmans, aux Seychelles ou à Dubaï, c'est infini.
13: Alors, quelle peut justement être la tactique pour freiner ces navires ?
14: Ben, c'est justement ce que fait la France. À défaut de complètement stopper ces bateaux, elle joue la montre. On l'a vu par exemple avec un bateau nommé le Grinch qui a été immobilisé 3 semaines au large de Fos-sur-Mer en janvier. La tactique, c'est on arraisonne, on met en garde à vue le capitaine, on impose des amendes, par exemple sous un prétexte de pollution des eaux françaises. C'est assez pour faire perdre du temps et donc de l'argent, jusqu'à 100 000 euros par jour à l'armateur et donc freiner la cargaison. Dans le cas du Grinch, la France a même réussi à imposer

0: pour son rôle dans la guerre contre la drogue de l'ancien président Rodrigo Duterte. Et puis, tapis rouge, autographe et récompense, le Festival du cinéma de Cannes ouvre ses portes demain pour sa 79e édition. Ce regain de tension entre l'Union européenne et Israël, Bruxelles dégaine des sanctions contre des colons extrémistes israéliens accusés de violence en Cisjordanie occupée. Leurs avoirs en Europe vont être gelés et une interdiction d'entrée dans l'UE prononcée à leur encontre. Cette décision qui n'avait pas pu être mise en place jusque-là en raison du veto de la Hongrie a été saluée, notamment par le ministre français des Affaires étrangères Jean-Noël Barrot. Mais sur place en Israël, ces sanctions provoquent la colère des autorités. Michel Paul est à Jérusalem.
1: C'est une fin de non-recevoir catégorique. Le ministre israélien des Affaires étrangères, Gideon Saar, a vivement dénoncé la décision de l'Union européenne de sanctionner des organisations et des individus liés aux colonies de peuplement en Cisjordanie. Pour Jérusalem, ces mesures sont arbitraires et politiques. Le chef de la diplomatie israélienne fustige ce qu'il appelle une comparaison moralement déformée. L'Europe a en effet choisi d'annoncer lors de la même session des sanctions contre des colons et contre des responsables du Hamas. Au-delà de la rhétorique, l'inquiétude grandit dans les couloirs du ministère. Des diplomates israéliens confient aux médias ce soir que le climat s'est brutalement dégradé. Le retrait du veto de la Hongrie, allié historique d'Israël, a laissé le champ libre aux 27. Selon ses sources, l'Europe perçoit désormais une dérive d'Israël vis-à-vis des valeurs démocratiques communes, un fossé qui menace désormais le socle même des accords commerciaux et diplomatiques entre l'État hébreu et son principal partenaire économique. Michel Paul, Jérusalem, RFI.
0: Et ce soir, le Premier ministre israélien Benjamin Netanyahou dénonce la faillite morale de l'Union européenne. Certains États comme l'Espagne ont pourtant appelé l'UE à aller encore plus loin, faute de quoi elle perdrait toute crédibilité. C'était il y a 4 ans, jour pour jour, Shirin Abu Akleh, journaliste palestinienne et états-unienne qui travaillait avec la chaîne Qatari Al Jazeera, était tuée par l'armée israélienne pendant un reportage. Si la famille a très vite été reçue par Joe Biden, président des États-Unis à l'époque, et que l'armée israélienne a reconnu sa probable responsabilité, l'enquête semble aujourd'hui piétinée, alors que plus de 200 journalistes ont été tués en Palestine depuis le 7 octobre. Ilyes Attia.
2: En 2023, l'armée israélienne a reconnu la probable responsabilité d'un de ses soldats et s'est dit profondément désolé. Malgré cet aveu, les autorités ont clos l'enquête sans révéler le nom du responsable et en abandonnant toute poursuite. Reporters sans frontières s'est joint aux médias Al Jazeera et a porté plainte devant la Cour pénale internationale pour crimes de guerre. Jonathan Daguerre, responsable du bureau Moyen-Orient de RSF.
3: Qu'on a soutenu une plainte par Al Jazeera, le média de Shirin Abu Akleh, auprès de la CPI pour un crime commis contre leur journaliste. Malheureusement, ça fait 4 ans, il n'y a aucune justice encore pour Shirin Abu Akleh. Selon des enquêtes qui ont été faites par Forensic Architecture et l'organisation Al-Haq, Shirin a été ciblée en tant que journaliste. Ils ont pu établir qu'elle était identifiable en tant que journaliste et donc c'était un crime.
2: Pour Jonathan Daguerre, l'absence de conséquences après la mort de Shirin Abu Akleh a ouvert la voie au massacre de journalistes depuis le 7 octobre.
3: C'est l'impunité pour le crime contre Shirin Abu Akleh qui a permis à l'armée israélienne de commettre plus de 220 journalistes tués dans la bande de Gaza depuis octobre 2023 et au moins 6 journalistes tués au Liban dans l'exercice de leur fonction aussi.
2: D'après le rapport annuel de RSF, la Palestine est l'endroit au monde le plus dangereux pour les journalistes.
0: Le cessez-le-feu entre Iraniens et Américains sous assistance respiratoire, estime ce soir Donald Trump après avoir rejeté la contre-proposition iranienne, un document inacceptable d'après le président américain. Il prévoyait entre autres la fin du conflit, y compris au Liban, et la levée du blocus américain dans le détroit d'Ormuz. Donald Trump dit envisager la reprise des escortes de navires. De son côté, Téhéran se dit prêt à donner une leçon en cas d'agression. L'Union européenne rétablit son accord de coopération commerciale avec la Syrie. Objectif, soutenir la reprise économique du pays déchiré par 13 années de guerre civile, mais aussi préparer le retour chez eux des réfugiés syriens établis dans l'UE. Et face à une Syrie qui se normalise, la Turquie voisine annonce la réouverture d'un poste frontière. Il était fermé depuis 2014 en raison de la guerre. Et puis, pas de silence sur le front de la guerre en Ukraine. Volodymyr Zelensky qui dénonce ce soir les attaques de l'armée russe alors que la trêve est entrée ce lundi dans son dernier jour. À l'écoute de RFI, il est 4h05 à Manille. L'ex-chef de la police des Philippines, visé par un mandat d'arrêt pour crime contre l'humanité, des faits commis entre 2011 et 2016 d'après la Cour pénale internationale.

0: C'est sur cette période que l'ex-président Rodrigo Duterte a mené sa guerre contre la drogue, faisant près de 30 000 morts d'après les ONG. Les détails avec Stéphanie Maupas.
1: Il était l'exécuteur en chef de la guerre contre la drogue conçue par l'ex-président philippin Rodrigo Duterte. Ronald de la Rosa est poursuivi pour un crime contre l'humanité pour le meurtre d'au moins 32 personnes. Le mandat d'arrêt a été émis au secret le 6 novembre 2025. Selon ce mandat d'arrêt, l'ex-chef de la police a fait exécuter par ses troupes la politique de l'ex-président Duterte, ciblant tous ceux liés de près ou de loin à la drogue, trafiquants et consommateurs éliminés sans aucune forme de procès. Ces forces, composées de policiers, de miliciens et de tueurs à gages, devaient obéir au risque de perdre leur travail ou pire. À l'époque, De La Rosa avait lancé une application de jeu dans lequel le héros était le chef de la police et shootait tous les criminels. Selon le mandat d'arrêt, il a menacé un enquêteur de la CPI et qualifié de traître tous ceux qui coopèrent avec cette cour. La date du procès contre Rodrigo Duterte, l'ex-président, qui est lui un incarcéré à La Haye, n'a toujours pas été fixé. Si son ancien chef de la police devait être transféré à La Haye, le bureau du procureur a la possibilité de demander la jonction des deux affaires. Stéphanie Maupas, La Haye. RFI.
0: Un avion rapatriant les derniers passagers du MV Hondius a décollé de Tenerife, direction les Pays-Bas. Trois cas positifs ont été signalés aujourd'hui en Espagne, aux États-Unis et en France. Une femme placée à l'isolement dont l'état de santé s'est dégradé la nuit dernière. À la suite d'une réunion interministérielle, le Premier ministre Sébastien Lecornu a annoncé durcir les règles d'isolement. Une quarantaine renforcée en milieu hospitalier pour les 22 cas contacts identifiés en France. Des investissements plutôt que des aides au sommet Afrique-France à Nairobi, au Kenya. Emmanuel Macron a annoncé 23 milliards d'euros d'investissements français et africains dans l'économie du continent. Les principaux secteurs concernés, la transition énergétique, l'IA et le numérique. Des investissements qui se traduiront par 250 000 créations d'emplois directs en Afrique et en France, d'après le président français. À Nairobi, jusqu'à demain, il achèvera sa tournée continentale mercredi à Addis Abeba, en Éthiopie. Allez, direction la Croisette maintenant, où les escabeaux ont déjà pris place pour tenter d'apercevoir les stars de ce 79e festival de Cannes. À la veille de l'ouverture, le délégué général a tenu une conférence de presse pour présenter cette édition. Il a notamment été question de possibles prises de position politiques de la part de cinéastes ou de membres du jury. Thierry Frémaux.
2: Le festival de Cannes a longtemps été considéré comme un festival très politique. Ça a toujours été comme ça, souvenez-vous de Vajda et de l'homme de fer, Palme d'Or 81, et on est en plein dans Solidarnosc et la dictature de Jaruzelski. L'année dernière, Jafar Panahi est récompensé pour un film qui explicitement évoquait la situation politique en Iran. Mais vous avez aussi des cinéastes qui ne sont pas des cinéastes politiques, qui vont parler d'amour. Et je crois qu'il faut aussi respecter ça et que la qualité d'une sélection, c'est aussi de faire ce voyage dans l'art cinématographique. Une partie de ces artistes peut-être est plus engagée que d'autres. Vous leur poserez la question tous les jours. Le monde actuellement, et nous sommes dans un monde en partie en guerre, le monde est un monde dans une grande fragilité. Nous, on ne tient pas à ajouter du trouble à l'analyse que nous pouvons faire de ça.
0: Thierry Frémaux au micro RFI de Sophie Torlotin. En Ligue nord-américaine de basket, pas de sanctions supplémentaires après le mauvais geste de Victor Wembanyama la nuit dernière lors du match de play-off opposant son équipe des San Antonio Spurs au Minnesota Timberwolves. La star française avait mis un coup de coude dans le visage d'un adversaire. Et puis un mot de foot en Italie, deux partout entre Bologne et Naples. Des Napolitains qui espèrent conforter leur deuxième place. On joue la 60e minute. Enfin en Angleterre, ce duel pour s'éloigner un peu plus de la zone de relégation. La deuxième période vient de débuter entre Tottenham et Leeds et il y a zéro partout. Il est 22h10 à Paris Afro Club de Luxe avec DJ Facemaker sur RFI.
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De retour sur RFI, dans la maison de verre, durant les 50 prochaines minutes, avec Arthur Bon au mix et Yasmine Boulan à la supervision pour une émission particulière aujourd'hui. 100% musical, pas de classement, pas de pression, c'est total reggae pour marquer une date historique. Vous le savez, chaque année, le 11 mai, nous commémorons le décès de Bob Marley. Et en 2026, cela fait 45 ans que la légende est passée de l'autre côté. Mais son héritage, lui, n'a jamais été aussi vivant et vous pouvez réagir sur WhatsApp au plus 33 6 58 18 46 86. Dites-nous quel morceau de Bob Marley ou de ses héritiers a changé votre vision du monde. Et on commence avec celui qui porte le nom et le sang de la légende. Il a braqué les projecteurs sur la nouvelle génération avec un sample qui nous ramène directement à la source. Voici YJ Marley et le hit mondial Praise Jah in the Moonlight.

fils de Lauryn Hill et de Rohan Marley. Son père est l'un des rares enfants de Bob qui a préféré le football américain à la musique. Et YJ, petit-fils de Bob Marley, prouve que la mystique Marley est éternelle. Press Jar in the Moonlight. Et ce n'est pas juste une chanson, c'est une passation de pouvoir entre les générations. Parfois, le reggae se fait plus doux, plus urbain pour nous parler de nos rencontres. Et c'est le créneau qu'a choisi Tyro qui nous donne rendez-vous, extrait de son album Reggae Français paru en 2016. Et je me souviens, cette année-là, c'était mon titre préféré de l'album. J'ai rayé le disque et on n'hésite pas encore ce soir.

franco-marocaine qui sait mettre de la soul dans le skink. Rendez-vous est une bouffée d'oxygène qui s'est illustrée dans l'album Reggae français qui marquait le retour de Tyran en 2016, notamment avec une grosse tournée en France. C'était une invitation à la légèreté avant de repartir sur le continent. En Guinée précisément, avec le lion de Conakry, Takana Zion, voici sa déclaration d'amour à sa terre natale.

Conakry de Takana Zion qui chante l'amour pour sa ville avec la puissance d'un orage et la précision d'un orfèvre en s'appropriant les codes de Kingston, Jamaica. Conakry, c'est un portrait sans filtre, vibrant et passionné d'une ville qui ne dort jamais, et ça je le confirme. Takana Zion est sans aucun doute l'un des héritiers de Bob Marley sur le continent. Le reggae, lui, n'a pas de frontières, ça on le sait, et l'héritage de Bob Marley impacte toutes les scènes du monde. La preuve avec la rayonnante brésilienne Flavia Coelho qui apporte sa pierre à l'édifice. Voici Tribute to Marley. Ouais, écoute ça, écoute ça. On dit quoi? Conakry, vous êtes là?

Marley qu'elle brésilise dans son vibrant hommage tribute to Marley. Le reggae est une musique métissée et une langue universelle, mais c'est aussi le miroir de nos difficultés. Et c'est la triste réalité chantée ici par Amadou et Mariam avec l'aide de Jackie Brown, Deneg Marron et Mokobé.

de Jackie Brown et Mokobé, un titre sorti en 2005 et toujours aussi actuel. Allez, on reste dans les collaborations fortes, mais cette fois-ci beaucoup plus smooth. Voici le neveu de Bob, Skip Marley, et la princesse du R&B actuel, Her, et leur duo Slow Down.

nécessaire dans ce monde qui va trop vite. C'est le duo Skip Marley et Her qui nous le recommande. Skip est le fils de Cédella Marley et il a très tôt manifesté une passion pour la musique, lui qui a grandi à Miami. Et Skip Marley a été nommé déjà deux fois aux Grammy Awards et une fois aux MTV Video Music Awards. Et pour comprendre d'où vient cette magie, il faut revenir au maître, celui par qui tout a commencé. Voici Bob Marley avec le titre qui fait battre tous les cœurs. Is This Love, c'était mon titre préféré lorsque j'avais 11 ans, 1998. Coûte ça, hey, on dit quoi? 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

impossible de faire plus iconique que cette chanson. Bob Marley, l'homme qui a fait du reggae une religion d'amour. Là, on a fait un bond en 1978 dans l'album Kaya, duquel est extrait ce titre immortel, Is This Love. Et cette chanson est un rayon de soleil. Même Arthur Bon a dû la fredonner depuis la régie. C'est du reggae haut de gamme, produit à l'époque pour conquérir le monde sans perdre son âme jamaïcaine. Un héritage repris aujourd'hui par la jeune Kofi qui nous envoie son toast from Kingston, Jamaica. Oui, écoute ça, là on est dans la street. Comme ils disent là-bas, in the street.

100% reggae, total reggae ce soir dans l'Afro Club. Il y en a pour toutes les bourses, installez-vous, mettez-vous à l'aise. On vient d'écouter Kofi, qui est à ce jour la plus jeune lauréate d'un Grammy pour le meilleur album reggae. Et Toast est le titre le plus écouté de sa discographie et c'est un hymne à la gratitude. Elle représente cette Jamaïque consciente, travailleuse et spirituelle qui refuse de se laisser enfermer dans une case. Et justement, voici un artiste qui lui aussi refusait de se laisser cataloguer à l'époque où le reggae s'installait en France dans les ghettos. Voici Bernard Lavilliers et son hommage aux cités populaires. C'est ça, Stand the Ghetto. Oui, si tu penses reggae.

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Urban est en train de danser et ça c'est exceptionnel. En 1980, Bernard Lavilliers quitte Saint-Etienne pour s'isoler dans les studios de Tuff Gong à Kingston pour enregistrer l'album O Gringo, dont est extrait son chef-d'œuvre Roots, Stand the Ghetto. Et bien avant que la world music ne soit un terme marketing, Lavilliers lui parcourait déjà le monde à la recherche d'un son authentique et rare. Et c'est dans le top 3 des titres préférés d'Arthur Bon justement. En parlant d'authenticité, voici un autre baroudeur originaire de la Réunion qui a grandi dans les banlieues parisiennes. C'est tonton David, le reggae man au grand cœur, avec cette chanson-là sur

Mais ses textes restent sûrs et certains. Sa force était justement de rendre le reggae accessible à tous sans jamais en trahir le message. Et tout le monde fredonne le refrain de Sûr et Certain, sorti en 1994 sur l'album Allez leur dire. Un concentré d'optimisme et de lucidité. Plus 33 6 58 18 46 86. Si vous souhaitez réagir en direct sur RFI. Allez, comme c'est le cas de Pierre-Paul Jacques,

au sommet du top 50 en France. Pierre Villemay, de son vrai nom, est un ancien punk devenu ambassadeur du reggae. Pierre-Paul Jacques a passé une partie de sa vie sur son voilier et dans les studios de Tuff Gang en Jamaïque. Je sais pas, jouer est un hymne à l'humilité et à l'autodidacte. Et justement, en parlant d'autodidacte, Tikanja Fakoly en fait partie et il n'hésite pas à nous rappeler à travers ses textes et ses engagements qu'il y a toujours un prix à payer pour atteindre ses objectifs. On va vérifier ça tout de suite. Voici le prix du

Oui. Non. Ok. Tikenja Fakoli, c'est le descendant des guerriers, l'homme qui a fait du reggae une arme de libération massive en Afrique de l'Ouest. C'est un monument en Côte d'Ivoire et dans le monde. Il a été exilé pendant des années au Mali et il est devenu le porte-parole des sans-voix. Son reggae est imprégné de la terre d'Abidjan et de celle de Bamako. Et dans Le Prix du Paradis, Tikenja Fakoli traite du drame de l'immigration clandestine qui vide l'Afrique de ses ressources humaines. Tikenja n'a jamais dévié de sa ligne engagée, tout comme le collectif d'Anakil qui rend hommage au prophète dans le titre qui sonne comme un biopic. Voici Marley.

déjà dans cette écriture de Danakil, qui avec Marley a signé un titre qui fait désormais partie du patrimoine du reggae francophone. Une chanson miroir, une fresque historique et musicale qui retrace le parcours de Robert Nesta Marley. Allez, on plonge maintenant dans l'une des plus belles rencontres posthumes, c'est Turn Your Light Down Low, remixé avec la participation de celle qui deviendra Miss Lauryn Hill. Oui, c'est pour Zion. Monte le son.

de l'album Exodus, paru en 1977, écrite dans un moment d'intimité, est tout simplement exceptionnelle. C'est l'un des morceaux les plus sensuels et apaisants du répertoire reggae. Mais ça, c'est juste avant de se prendre la claque monumentale de Damian Marley qui est entré dans le panthéon des œuvres musicales.

parfait entre l'héritage Root et la fureur hip-hop. Damian Junior Gong Marley est le plus jeune fils de Bob, né de son union avec Cindy Breakspear, Miss Monde 1976. Il est sans doute celui qui a le plus révolutionné le son familial en associant le message conscient de son père avec le flow mitraillé du dancehall. Allez, on se replonge dans l'âge d'or du hip-hop et du reggae français avec les fers de lance du secteur A. Voici les indéboulonnables Neg Marron avec leur titre Coup de poing et plein d'humanité. Personne.

L'esprit d'indépendance et de respect qu'inspire le duo le plus solide de la scène urbaine française. Depuis les années 90, ils marient avec brio le rap et le dancehall. Et leur nom est un hommage aux esclaves fugitifs qui se réfugiaient dans les montagnes pour vivre libres, les fameux nègres marrons. Personne est sorti en 2003 sur l'album Héritage. Et ce titre est une leçon d'humilité face au destin que Bob Marley aurait sans doute validé. Allez, on arrive au sommet de la montagne dans cette émission Black Heritage spéciale. 45 ans de la mort de Bob Marley, voici l'ultime cadeau laissé par le roi avant son départ. Redemption Song.

C'était l'ultime révérence de Bob Marley enregistrée en 1980 alors qu'il était déjà malade. C'est une rupture totale avec tous ceux qu'il a produits auparavant, juste une voix qui porte le poids de siècles d'oppression et d'espoir. Et c'est ici que l'Afro Club referme ses portes pour aujourd'hui, une émission dub style.

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3: Il est 23h à Paris, 21h en temps universel. Merci d'être avec nous sur RFI.
4: Mathis Limano.
3: Dans ce journal, le regain de tension entre Israël et l'Union européenne après l'adoption par Bruxelles de sanctions visant des colons israéliens en Cisjordanie. Dans ce contexte, les Espagnols, les Irlandais et les Slovènes ne pourront pas regarder la finale de l'Eurovision. Samedi, le concours européen de la chanson. Les groupes audiovisuels de ces trois pays annoncent boycotter l'événement en raison de la présence d'Israël. À suivre aussi un nouveau cas d'antivirus détecté en Espagne. Le bateau de croisière, lui, est vide de tous ses passagers ce soir après les toutes dernières évacuations et se dirige à présent vers les Pays-Bas. Et puis en France, les sénateurs ont définitivement adopté le projet de loi contre les fraudes sociales et fiscales. Explication en fin d'édition. Benjamin Netanyahou dénonce la faillite morale de l'Union européenne après l'annonce de nouvelles sanctions par Bruxelles. Sanctions qui visent des colons israéliens accusés de violence en Cisjordanie occupée. Leurs avoirs en Europe vont être gelés et une interdiction de territoire européen prononcée. La situation en Cisjordanie occupée à Gaza et au Liban qui s'invite à l'Eurovision, le concours européen de la chanson dont la finale va se tenir samedi à Vienne en Autriche. Et la participation d'Israël fait grincer des dents à tel point que certains pays ont décidé de boycotter l'événement, Julien Chavanne.
5: Pas d'Eurovision en Espagne, en Irlande et en Slovénie. Les groupes publics audiovisuels de ces trois pays ont annoncé ce lundi leur contre-programmation. Ainsi, vous pourrez voir un épisode de la sitcom à succès Father Ted sur la chaîne irlandaise RTE, une émission musicale à la télévision espagnole. Quant au groupe slovène, il a fait un choix très politique. Au lieu du cirque de l'Eurovision, selon le communiqué de RTV, le programme du soir sera consacré aux Palestiniens. L'Islande et les Pays-Bas ont également décidé de se retirer pour la même raison, mais ils vont quand même diffuser la finale. À Vienne, Martin Green, le directeur de l'Eurovision, a regretté ces boycotts.
6: Cinq membres de notre famille ne seront pas là cette année. Ils nous manquent terriblement, nous les aimons et nous espérons qu'ils reviendront. Nous sommes déterminés à tout faire pour les avoir avec nous à nouveau. En fin de compte, la décision leur appartient et je la respecte pleinement.
5: Martin Green fait face à une autre polémique, cette fois sur le système de vote l'an dernier. D'après une enquête du New York Times, Israël a pesé sur les résultats grâce à des campagnes publicitaires massives et ciblées dans plusieurs pays européens.
3: Julien Chavanne, un statu quo et de nouvelles menaces dans la guerre au Moyen-Orient après avoir rejeté la contre-proposition de paix transmise par Téhéran. Donald Trump estime ce soir que le cessez-le-feu ne tient plus qu'à un fil. L'Iran est prêt à donner une leçon en cas d'agression, répond le président du Parlement, Mohamed Bagher Khalibaf. Washington annonce par ailleurs prendre des sanctions contre une dizaines de personnalités et d'entités iraniennes accusées de faciliter la vente de pétrole iranien à la Chine. Décision prise à quelques jours de la rencontre entre Donald Trump et son homologue chinois Xi Jinping à Pékin. Le bateau de croisière devenu foyer d'antivirus est vide ce soir. Les derniers passagers ont été évacués avant de décoller des Canaries. Trois nouveaux cas ont été signalés ce lundi en France, en Espagne ainsi qu'aux États-Unis où l'ensemble des 18 passagers américains ont été pris en charge dans des structures médicale. RFI Washington, Vincent Souriau.
7: La majorité de ces passagers est hébergée dans un institut spécialisé au centre médical de l'Université du Nebraska, la seule structure de quarantaine financée par le gouvernement fédéral aux États-Unis. Les conditions sont strictes, pas de visite à part l'équipe soignante en combinaison protectrice, mais les patients peuvent faire du sport et s'entretenir par visioconférence avec leurs proches. Ils sont suivis dans l'attente d'éventuels maux de tête, nausées, fièvre, diarrhée, contractions musculaires ou troubles respiratoires. Le cas positif, lui, a été placé dans une unité de confinement avec une attention beaucoup plus grande et du matériel de pointe en

0: cas de problème. Deux autres patients sont traités en Géorgie, à Atlanta, car ce sont des résidents de cet État et le gouverneur a estimé qu'il était de son devoir de les faire rentrer. De manière générale, les autorités américaines se veulent rassurantes. Le ministère de la Santé assure que le risque viral est, je cite, très très bas pour la population américaine. Vincent Souriau, Washington RFI.
1: Et on apprend ce soir qu'aux Pays-Bas, le personnel d'un hôpital a été placé en quarantaine. 12 soignants au total qui soignaient un patient positif à l'hantavirus. La direction de l'hôtel explique cette quarantaine par des erreurs de procédure lors de prélèvements sanguins et d'urine. RFI 21h50 en temps universel. La Birmanie proteste contre la décision de l'ASEAN d'exclure ses dirigeants du sommet de ce bloc régional qui s'est tenu vendredi aux Philippines, 5 ans après le coup d'état militaire et alors que le pays est toujours déchiré par la guerre civile. Les espoirs de la junte birmane de sortir de son isolement ont volé en éclats en raison de profondes divisions au sein de l'Association des Nations d'Asie du Sud-Est. Yelena Tomic.
2: L'exclusion de la Birmanie du sommet de l'ASEAN a été vécue comme un camouflet par les dirigeants de la junte qui espéraient sortir de l'isolement et normaliser leurs relations avec les autres membres du bloc régional. Le général Min Aung Hlaing, aujourd'hui président, après des élections contestées en début d'année, espérait une reconnaissance au moins symbolique. Mais rien n'y fait. Les amnisties récentes de prisonniers politiques et le placement en résidence surveillée de l'opposante birmane Aung San Suu Kyi n'ont pas suffi à lever l'exclusion. Principale raison invoquée, le manque d'avancée sur le cessez-le-feu et l'ouverture d'un dialogue inclusif. L'ASEAN demeure profondément divisée. La Malaisie, l'Indonésie et les Philippines sont favorables au maintien de la ligne dure. Le voisin thaïlandais, plus conciliant, veut agir comme pont en proposant des compromis. D'autres, comme le Cambodge, le Laos et le Vietnam, penchent plutôt pour un réengagement progressif ou une position neutre. Sur le terrain, la junte a lancé plusieurs contre-offensive massive et repris plusieurs villes et bases stratégiques.
1: Yelena Tomic, des investissements plutôt que des aides au sommet Afrique-France à Nairobi, au Kenya. Emmanuel Macron a annoncé 23 milliards d'euros d'investissements pour l'économie du continent. Les principaux secteurs concernés, la transition énergétique, l'IA et le numérique. Des investissements qui se traduiront par 250 000 créations d'emplois directs en Afrique et en France, d'après le président. À Nairobi, jusqu'à demain, il achèvera sa tournée continentale mercredi en Éthiopie. En France, deux faits divers liés au narcotrafic en moins de 24 heures. À Lyon d'abord, les enquêteurs étudient la piste d'un règlement de compte. 3 personnes sont mortes ce matin dans l'incendie criminel d'un immeuble de la banlieue lyonnaise. Puis cet après-midi, c'est dans un quartier sensible de Nice qu'un homme a ouvert le feu, tuant 2 personnes. 3 autres sont en urgence absolue. D'après le maire de la ville, la guerre contre le narcotrafic ne peut se solder par une défaite de la République, écrit Éric Ciotti sur X. Les sénateurs français ont définitivement adopté le projet de loi contre les fraudes sociales et fiscales, un texte très dense visant aussi à bien à optimiser les moyens de détection des fraudes qu'à s'attaquer à des sujets très spécifiques, le transport médical, la formation professionnelle ou les VTC, avec pour objectif de faire entrer 1,5 milliard d'euros supplémentaires dans les caisses de l'État. Mais Aurélien Devernois, alors que la fraude fiscale pèse lourdement sur les comptes publics, l'effort principal se focalise sur l'encadrement des prestations sociales.
3: Avec par exemple la détection de chômeurs indemnisés qui ne vivraient pas en France, la non-déclaration de la résidence ou du travail à l'étranger est en effet la principale fraude aux allocations chômage. Elle concernerait au moins 5000 personnes par an pour un coût de 66 millions d'euros en 2025. En forte hausse ces dernières années. Il sera désormais interdit de verser les allocations sur un compte hors de France ou de l'Union européenne. Et pour détecter plus facilement ces fraudeurs, la loi prévoit que les administrations puissent par exemple consulter les registres des compagnies aériennes, mais surtout qu'elles communiquent davantage entre elles. Cette optimisation des données administratives doit également être utilisée dans la lutte contre le travail dissimulé, dont l'ampleur est tout autre que la fraude au chômage. Jusqu'à 10 milliards d'euros par an seraient perdu par l'État en raison de sous-cotisations et du contournement fiscal lié à l'emploi de personnes non déclarées, en particulier des sans-papiers dans les secteurs du bâtiment, de la restauration ou de l'hôtellerie. Des saisies pourront être directement effectuées sur les comptes des sociétés suspectées, un enjeu majeur car l'État a souvent du mal à recouvrer les redressements côté entreprise.
1: Aurélien Devernois. En Ligue nord-américaine de basket, pas de sanctions supplémentaires après le mauvais geste de Victor Wembanyama la nuit dernière lors du match de play-off qui opposait son équipe des San Antonio Spurs au Minnesota Timberwolves. La star française avait mis un coup de coude dans le visage de son adversaire. Un mot de foot à présent. Naples trébuche en Serie A, battu 3-2 par Bologne. Les Napolitains se retrouvent sous pression pour garder leur deuxième place. La Juventus de Turin est en embuscade. En Angleterre, ce résultat qui n'arrange personne. Tottenham et Leeds se neutralisent un partout et restent juste au-dessus de la zone de relégation. Et puis, pas de match en Ligue 1, mais des récompenses. Ce lundi, le prix Marc-Vivien Fouet du meilleur joueur africain décerné par RFI et France 24 au Lensois Mamadou Sangaré. Et ce soir, c'est Ousmane Dembélé qui se voit décerner le prix du meilleur joueur de Ligue 1 pour la deuxième année consécutive lors de la cérémonie des trophées de l'UNFP.
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1: Bonjour à tous et bienvenue dans Radio Foot International. Bienvenue dans cette émission spéciale, même très spéciale. Bonjour Mamadou Sangaré.
2: Bonjour à vous, vous allez bien?
1: Très bien, et vous?
2: Ouais, ça va très bien.
1: Bon, vous avez un joli prix devant vous. Vous êtes le joueur de Lens qui a gagné cette année le prix Marc Vivien Fauet 2026. Et cette émission, eh bien, elle est autour de vous. Nous sommes très heureux de vous recevoir ici dans ce studio. Et vous allez voir, avec votre trophée, on va bien vous traiter et on va bien vous récompenser, nous aussi. L'émission a pour but de vous faire connaître à nos téléspectateurs, à nos internautes, à nos auditeurs. Et pour cela, eh bien, il y a mes camarades qui sont là aussi, je ne suis pas toute seule. Bonjour Christophe Jousset.
3: Bonjour Annie, bonjour à tous.
1: Christophe Jousset, le chef du service des sports de RFI qui a coordonné ce prix France 24 RFI Marc Vivien Fauet. Cédric De Oliveira est là aussi. Bonjour Cédric.
4: Bonjour Annie, bonjour Mamadou.
1: Cédric, lui, c'est l'homme des stades. Il est notamment allé assister à PSG Lens, mais il est aussi très attentif à tout ce qui se passe en Ligue 1. Et puis, Hervé Penaud, notre camarade, vous le connaissez déjà. Il s'occupe du foot africain, il était à la CAN, il est à toutes les CAN, rien ne lui échappe.
5: Bonjour à vous, mais quel plaisir d'être en votre compagnie. En votre compagnie, oui, et puis surtout en celle de Mamadou quand même.
1: Oui, aujourd'hui, vous avez le droit de dire ça. Une émission préparée avec David Finzel, Pierre Guérin et Laurent Salerno. Un merci particulier aussi à notre confrère du Mali, Boubacar Diakité, qui nous a bien aidé pour cette émission. Et puis une émission aussi réalisée avec l'aide et la complicité de Souhel Kedir et de Yann Bourdela. Et à noter que cette émission spéciale sera diffusée demain sur France 24 à 15h10 en temps universel, 17h10 heure de Paris. 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
1: Mamadou Sangaré, vous êtes donc le joueur des 100 et or, le milieu de terrain du RC Lens. Depuis vendredi soir, vous êtes en plus qualifié pour la Coupe d'Europe. Tout cela, on va y revenir. Vous êtes le premier Malien à avoir conquis notre jury du prix donc Marc Vivien Fauet. D'abord, une première question toute simple. Qu'est-ce que vous avez ressenti quand on vous a dit que vous étiez le lauréat? Puisque on a divulgué le trio et après le lauréat.
2: Ouais, exactement. Quand on m'a dit ça, j'ai directement pensé à tout le pays, parce que j'ai pensé à tout ce que j'ai traversé au pays pour venir en Europe et tout ça. Donc franchement, c'était une fierté pour moi d'être nommé lauréat Marc Vivien Fauet. Franchement, je suis vraiment fier de remporter ce trophée.
1: Vous étiez surpris?
2: Un petit peu, mais pas trop.
1: Pas trop. Bon, et vous étiez heureux donc.
2: Ouais, j'étais très fier en plus.
1: Ouais. Ouais. Ouais. Vous n'avez pas pleuré?
2: Non.
1: Est-ce que vous en aviez rêvé de ce trophée?
2: Ouais, bien sûr.
1: Parce qu'il y a d'autres Lensois avant vous qui l'ont reçu. Ouais. Et vous le connaissez bien au club de Lens.
2: Bien sûr. Déjà depuis quand j'étais petit, je suivais ce trophée avec attention. Donc au quartier, je disais un jour pourquoi pas, je peux viser ce trophée. Donc bien sûr, j'y rêvais aussi quand j'étais petit.
1: Alors, est-ce que vous savez qui était Marc Vivien Fauet?
2: Bon, je ne l'ai pas trop vu, mais oui, j'ai un peu regardé la vidéo et tout, et j'ai un peu appris à le connaître comme ça.
1: Oui, et puis pas loin du stade, il y a une allée là qui porte son nom, ouais, il a joué au RC Lens.
2: Exactement. J'ai même eu le dernier maillot qu'on a joué le jour où les personnes décédées. On a joué un match comme ça avec les noms de tous les joueurs. Et j'ai pris son maillot et il s'est accroché chez moi.
1: Oui, bon, vous avez aussi donc le maillot floqué, ouais. Fauet. Alors, on va voir avec Christophe Jousset, les détails de ce vote et comment ça s'est passé. Mais juste avant, quand même, nos auditeurs, nos téléspectateurs et les internautes ont voulu, eux aussi, vous dire qu'ils sont contents.
9: Bonjour, moi c'est Amadou Bocar Meïga, malien. Je suis dans la région de Tombouctou, précisément le quartier Kabara. Aujourd'hui, c'est un sentiment de fierté. Je suis content de notre aigle, fier de lui. C'est ça, chapeau à lui. Toutes nos félicitations, Mamadou Sangaré. Et les meilleurs restent à venir. Bientôt, on les verra au FC Barcelone. Ça, c'est sûr et certain.
3: enfin un jeune malien qui remporte les prix Marc Vivien Fauré. Mamadou Sangaré, félicitations à toi. Félicitations, vu ton âge, vu ta registre en tout cas, tu nous promets beaucoup. On sent vraiment l'explosion à l'avenir. Merci. C'était Gilles Mbon depuis Kinshasa.
4: Bonjour à Radio Foot International, monsieur Niakate Moussa, malien de Paris. Je suis un grand supporter des Aigles du Mali et de Mamadou Sangaré. Je lui félicite pour son trophée. Il mérite amplement. C'est une magnifique saison qu'il a fait. Et bonne chance à lui.
10: Félicitations à Mamadou Sangaré pour son trophée du prix Marc Vivien Fauré. Il a vraiment mérité après une saison où il était vraiment le patron du milieu de terrain de Lens et qui va aussi aller en Europe. Donc, en un an d'adaptation, je me dis qu'il a vraiment mérité ce prix. Félicitations, Mamadou Sangaré.
1: Vous voyez, Mamadou, ça va bien au-delà du Stade Bollaert, hein, les admirateurs.
2: Ouais, exactement. Franchement, ça fait plaisir. Ça fait plaisir de voir toutes ces réactions et ça donne encore plus envie de travailler et viser encore plus haut.
1: Et ça veut dire que vous êtes suivi très loin.
2: Ouais, c'est ce que je viens de voir là.
1: Au Niger, ça... à Tombouctou.
2: Ouais, exactement.
1: Hein, c'est intéressant.
5: Et aussi à la Gare du Nord, parce qu'en descendant du train tout à l'heure, il y a des gens qui sont venus réclamer un autographe.
2: Ouais, c'est vrai.
1: Bon, oui. Alors là, il y a
2: un lien. Je pensais pas que j'étais aussi connu comme ça, mais bon.
1: Alors, vous étiez connu, maintenant en plus, vous êtes
2: reconnu. Ouais, c'est vrai.
1: Christophe Jousset, ce vote, est-ce que... vous pouvez nous donner les détails?
5: Oui, il faut donner les détails. Alors, premier, Mamadou Sangaré, 313 points. Deuxième, Lamine Camara, le monégasque, le sénégalais de Monaco, 94 points. Vous voyez que l'écart est considérable. Troisième, Moussa Niakhaté, le deuxième sénégalais finaliste, le sénégalais de l'Olympique Lyonnais, 84 points. Et on a donc la victoire la plus large qu'il y ait jamais eu, le plus gros écart qu'il y ait jamais eu entre un premier et un deuxième dans un prix Marc Vivien Fauré. C'est-à-dire que en 2020, Victor Osimhen, il avait gagné le prix Fauré avec trois fois plus de points que son premier poursuivant, qui était à l'époque Islam Slimani, son dauphin. Et vous avez 3,3 fois plus de points que Lamine Camara. C'est donc une victoire écrasante.
1: Alors, victoire écrasante, et en plus, qui vote pour le prix? Parce qu'on lui a dit à Mamadou, il y a beaucoup de monde quand même dans ce jury. Hervé, mais on lui posera la question après.
5: Mais j'ai pas voté pour lui, c'est dingue ça.
1: Non, le jury. Faut pas le dire, Hervé.
5: Le jury, c'est Hervé Penaud, mais pas seulement. Il y a en tout 88 jurés dans ce prix, des journalistes, et effectivement, essentiellement, des rédactions de RFI, de France 24, et des rédactions extérieures, l'équipe. Canal+, RMC, SoFoot, Radio France, France Télé, etc., TF1 aussi. Et il y a aussi des jurés qui sont des consultants habituels de cette émission à laquelle vous participez aujourd'hui, Radio Foot International. Donc, dans ces consultants, il y a aussi d'anciens joueurs, Joseph-Antoine Bell, Benjamin Moukandjo, Eric Rabessandratana, d'anciens joueurs de Ligue 1 que vous connaissez. Marc Libra aussi, effectivement. Alors, les jurés ont examiné une présélection de 11 candidats que nous avons fait, RFI et France 24. Tous internationaux africains, parce que pour prétendre gagner le prix Fauré, il faut avoir joué au moins une fois dans une équipe nationale d'Afrique. Ça, c'est très important, ce lien entre la Ligue 1 et une équipe nationale africaine, une équipe A. Et chaque juré a fait son podium et à la fin, on compte les points et vous êtes le meilleur.
1: Merci. Alors, revenons sur le fait que vous êtes le premier Malien à avoir été désigné. Il y a forcément eu des Maliens dans la liste finale de ceux qui auraient pu l'emporter, mais vous êtes le premier.
5: Alors, le Mali n'est pas le pays le plus représenté dans les effectifs des clubs de Ligue 1, loin de là. Jusqu'à présent, le meilleur résultat pour un Malien dans le prix Fauré, c'était une deuxième place, et c'était quelqu'un que vous connaissez, Amari Traoré. Ouais. Le malheur pour lui, c'est que il a fini deuxième en 2022, et vous savez qui a gagné en 2022? Un Lensois, Seko Fofana, qui avait lui aussi écrasé la concurrence à ce moment-là. Enfin, vous êtes le premier. Bravo. Merci.
1: Le classement, Christophe, il y a les trois sur le podium, et puis tout à l'heure, Hervé parlait d'Hervé Kofi, et je crois qu'il n'est pas très loin.
5: Voilà. Il n'est pas loin du tout. Il a 77 points, Hervé Kofi.
1: On sait que pour les gardiens, c'est toujours un peu compliqué de se frayer un chemin vers le podium.
5: Et le gardien burkinabé d'Angers, donc, qui est quatrième. Je donne rapidement les noms des autres parce qu'ils ont participé. Ils étaient déjà dans la présélection, ce qui est bien. Cinquième, Guéla Doué. Sixième, Ilan Kebal. Septième, Bamba Dieng. Huitième, Martial Godot. Neuvième, Pierre-Emerick Aubameyang. Dixième, Aïssa Mandi. Et
11: 11e, Arsène Kouassi, le latéral burkinabé de Lorient.
1: Hervé, vous, vous faites partie du jury, racontez-nous, oui. Donc vous n'avez pas voté pour Mamadou, c'est ça?
5: Mais si, j'ai obligé de... Si, j'ai voté pour lui, évidemment. Vous connaissiez mon point de vue, je l'avais déjà dit quand j'ai vu la présélection. Pour moi, il n'y avait même pas de doute, il ne pouvait pas y avoir l'ombre d'un doute. Il a fait une saison phénoménale. Alors, ce n'est pas pour dire que d'autres n'ont pas été bons, hein. Il y a d'autres joueurs qui ont été très très bons. Mais là, honnêtement, l'impact de Mamadou Sangaré dès son arrivée à Lens, mais moi, j'étais vraiment bluffé. On peut dire que je connais un petit peu quand même le football africain, le football malien. Je ne connaissais pas plus que ça, mais quand il est arrivé, ah là, j'ai dit, waouh, c'est une qualité technique, une facilité dans la gestuelle, une capacité à récupérer des balles, à se projeter vers l'avant, un peu un joueur en deux en un, quoi, capable à peu près de tout faire. Franchement, j'étais là, je me suis dit, cette année, le prix Marc-Vivien Fouet, je le sens arriver du côté de Lens.
1: Cédric, vous aussi, vous l'avez senti arriver du côté de Lens. Vous faites partie du jury, vous aussi.
12: Oui, oui. Bah, il y a pas eu trop de doute là. Je vais faire un peu. Je vais pas faire comme Hervé, mais c'est vrai que j'ai pas trop hésité.
5: J'espère.
12: J'ai pas trop hésité au moment de voter pour Mamadou. Oui, c'est en fait, on a vu à quel point en fait c'était un joueur en plus qu'on n'attendait pas forcément à Lens voilà, faire capable de faire le parfait complément d'Adrien Thomasson notamment et de changer un peu le visage de son équipe et de lui permettre de pouvoir imposer le tempo comme ça et de gagner des matchs de manière assez nette. Donc voilà, il a changé le visage clairement du Arsenal cette saison.
1: Mamadou, qu'est-ce que vous dites quand vous entendez tout?
2: J'ai envie de pleurer là.
1: Franchement,
2: comme vous l'avez si bien dit, ça a été vraiment une saison exceptionnelle tant qu'individuel et collectif. Il ne faut pas aussi oublier de mentionner mes coéquipiers parce que c'est grâce c'est à cause d'eux aussi parce que dès mon premier jour, ils m'ont très bien accueilli. Ils ont fait tout pour que je puisse être à l'aise dans cette équipe. Et comme je l'ai dit aussi, c'est un truc collectif aussi, parce qu'ils ont été là les moments durs aussi. Donc franchement, je les remercie aussi pour ça.
1: Alors les auditeurs, internautes et téléspectateurs sont heureux, Mamadou. Mais là-bas, du côté de Bamako, il y a aussi des gens qui sont très heureux. Ouais. Et des gens que vous connaissez très bien, ouais. Vos proches, on va les entendre.
13: Bonsoir, je suis le père de Mamadou Sangaré. Je suis très très content pour le trophée Marc-Vivien Fouet. Merci.
14: Bonsoir, je suis avec ma maman de Mamadou Sangaré, notre maman. Vraiment mon frère, félicitations pour le trophée, le prix Marc-Vivien Fouet. On est très content vraiment. Félicitations, bye bye.
15: Bonsoir maman, je suis très content pour le trophée. Vraiment, on est très
16: contents.
15: Bye bye, maman.
16: Salut, ça va, bonsoir. C'est le petit frère de Mamadou Sangaré. On est content pour le prix de Marc-Vivien Fouet. On est là, on est tous contents. Vraiment, merci beaucoup, maman. On est ensemble, merci.
17: Bonsoir, tous les Lensois. C'est le petit frère de Mamadou Sangaré. Nous sommes très, très contents pour le trophée Marc-Vivien Fouet. Vraiment, bonne chance à toi et bonne continuation pour le reste. Vamos! Allez, les Lensois!
2: Ah, ça fait plaisir.
1: Alors, ça vous fait plaisir de les voir parce ouais. Qu'eux, ils sont à fond, là. Ils sont contents du côté de Bamako.
2: Exactement. Quand je pense à tout ça, là, ça fait plaisir. Ça fait énormément plaisir. Voir sa famille heureux comme ça, vraiment, il n'y a pas plus beau que ça. Quoi.
5: Mais il a dit qu'il y avait le successeur, là.
1: Alors, les deux petits frères jouent au foot
2: Les derniers, oui. Les deux jouent, mais les derniers plus. Lui, j'ai plus. Franchement, c'est un bon joueur. Je pense s'il continue à travailler comme ça, il va être un joueur professionnel.
5: Futur Lensois.
2: Ah, j'espère, hein, je vais parler à Jean-Louis, là. Il va peut-être venir voir la finale, je vais essayer de négocier un peu avec Jean-Louis.
1: Bon, en tout cas, vous avez converti tous vos proches, et c'est tous des supporters de Lens.
2: Ouais, exactement. Ils ratent pas un seul match de Lens, hein. Chaque match, ils sont là, ils m'appellent avant chaque début de match. Ils essaient de me pousser à me donner à 100% aussi. Donc, franchement, ça fait plaisir.
1: Ouais, ils arrivent à voir tous les matchs, donc.
2: Ouais.
1: Ouais. On voit des photos hein, derrière vous. Alors là, c'est quand vous avez reçu le trophée, mais il y a aussi toute votre famille qui a collaboré, qui se montrait très heureuse pour vous. En tout cas, on va y venir parce que vous avez été très patient dans votre parcours. Intéressant, on en parlait depuis donc le début de cette émission, vous êtes le premier Malien à être récompensé dans ce prix, mais vous êtes aussi malien formé à Bamako. Vous êtes venu du Mali. Et c'est ça qui est intéressant. Vous êtes arrivé en Europe il y a déjà 6 ans. Et Cédric de Oliveira a voulu dresser votre portrait pour les gens en sachent encore plus sur vous, Mamadou.
12: Alors, Mamadou Sangaré, vous êtes né un 26 juin. Je ne sais pas si vous le savez, mais c'est comme Samir Nasri et Paolo Maldini, d'anciennes gloires du foot. On vous souhaite la même carrière. Le 26 juin 2003, vous aviez donc tout juste un an lors de ce jour tragique, le décès de Marc-Vivien Fauré qui a donné ce nom à ce trophée. Et c'est donc un symbole de vous voir être récompensé, surtout quand on sait à quel point le Camerounais a été important dans le Nord, lui qui a disputé plus de 100 matchs avec les 100 et or. Alors Mamadou, en préparant cette émission, on a joint plusieurs de vos proches, on les a entendus, on les a vus, votre famille, vos amis, vos anciens formateurs et de la vie de tous. Eh bien, vous avez toujours été très travailleur, très matinal, capable de vous lever à 5 heures du matin quand d'autres faisaient la fête. Je sais pas, ça fait partie de votre légende, ça, ou c'est vrai?
2: Ouais, c'est vrai.
12: C'est vrai. Bravo à vous, le travail paye, surnommé gaucher. Vous avez causé bien des misères à vos adversaires sur les terrains de la capitale malienne. Vous êtes formé à la Yélène Academy, couvé par l'ancienne gloire du foot malien Frédéric Kanouté, un petit peu un grand frère.
2: Ouais, c'est pas un grand frère, c'est comme mon père, hein, parce qu'il a tout le temps été là avec moi depuis que j'étais à l'Academy. Franchement, il a vraiment pesé sur tous mes trucs. Donc, franchement, c'est quelqu'un que je considère comme mon père.
12: Ouais, donc, il vous a couvé. Il a tout de suite vu en vous un futur professionnel. Vous avez ensuite décidé de rejoindre l'Autriche. C'était en 2020. Alors là, changement radical de situation, changement de climat aussi. Vous êtes aguerri dans les divisions inférieures avant la révélation au Rapide de Vienne. Et là, alors ça a surpris un petit peu vos anciens formateurs au Mali, mais vous avez changé un peu votre style de jeu. Vous êtes dit, bon, maintenant, il faut que je défende un peu.
2: Ouais, ouais, c'est vrai. Hein, quand j'étais à l'académie, hein, j'ai fait toute ma formation en étant un numéro 10, un joueur plutôt plus offensif. Et je vais vous dire qu'avant, je n'aimais pas défendre. À chaque fois, je me battais avec mon coach. Il me tirait chaque fois les oreilles en me disant de défendre. Le football, ce n'est pas que quand on a le ballon et tout ça. Et au début, je pensais qu'il était contre moi. Mais là, j'ai vu, franchement, ça a été des expériences qui m'ont vraiment aidé à bien poursuivre ma carrière en voyant ces petites choses que je devais améliorer pour encore pouvoir viser haut.
12: Donc le Rapide de Vienne et votre transfert au Racing Club de Lens l'été dernier, Lens qui a été séduit par vous, donc ce milieu de terrain moderne, technique mais aussi infatigable récupérateur, vous l'êtes devenu. Le club nordiste a déboursé 8 millions d'euros pour vous recruter et là vous vous êtes complètement épanoui. Vous parliez de vos coéquipiers tout à l'heure, on a la sensation que vous êtes complètement épanoui dans cette équipe aux côtés de Florian Thauvin, votre idole de jeunesse. Ouais. C'est ce que nous ont dit aussi vos c'est proches. Vrai. Alors, on a vu les maillots à Lensois, mais peut-être qu'il y avait un peu de supporters marseillais aussi chez vous.
2: Ouais. Bon, comme vous le savez, en Afrique, il y a beaucoup de gens, ils aiment beaucoup Marseille. Donc, mais moi, j'aimais plus Florian Thauvin, même si j'ai regardé aussi beaucoup les matchs de l'OM, parce qu'il était là, donc c'est normal.
12: Donc, vous jouez à côté de votre idole de jeunesse,
2: c'est incroyable. Ouais, c'est un rêve, hein. Comme, quand j'ai vu qu'il était là, donc, Jean-Louis m'a appelé, il m'a dit, il y a Florian Thauvin ici aussi, qui est là. Donc, j'étais ébloui. En plus, il m'a même appelé en appel vidéo pour me souhaiter la bienvenue et tout ça. Donc, j'étais vraiment heureux de jouer à ce côté.
12: Et donc vous êtes devenu, on peut le dire, un des tout meilleurs joueurs de Ligue 1. Et logiquement, donc le premier malien à remporter le prix Marc-Vivien Fauré. Alors il vous reste la Coupe de France à aller chercher dans cette saison pour parachever donc cette saison face à Nice. Avant de pouvoir disputer la Ligue des Champions la saison prochaine au RC Lens ou ailleurs. Je veux pas gêner les Lensois, mais peut-être ailleurs.
2: Bah, je sais pas, parce que comme je l'ai dit toujours après les matchs, j'ai signé 4 ans ici, donc... Dans le foot, on ne sait jamais ce qui va se passer. En tout cas, moi, quand même, je suis là, j'ai signé 4 ans. Donc, on verra ce qui va se passer.
1: Ouais. Vous l'aviez déjà repéré au Rapide de Vienne, Mamadou Sangaré?
5: Ah non, malheureusement, je regarde peu les matchs du Rapide de Vienne. Je dois bien l'avouer. Mais alors, j'ai lu une petite chose sur toi, Mamadou. Alors, tu vas me confirmer ou pas. C'est que dans l'esprit très travailleur, justement, travailleur, non seulement pour récupérer des balles aujourd'hui, alors qu'à l'époque, pas tellement. Oh, mais il paraît que quand tu es arrivé en Autriche... Tu parlais déjà un peu allemand, c'est-à-dire que tu avais travaillé avant de partir là-bas. Est-ce que c'est vrai ou pas?
2: Ouais, c'est vrai, exactement. Déjà depuis à l'école, on m'avait dit que mes agents, ils m'avaient dit que j'allais peut-être aller faire des tests en Autriche. Donc déjà, moi, je me suis déjà préparé. À l'école, j'ai choisi la filière où je peux apprendre l'allemand. Donc déjà depuis là-bas, j'ai commencé un peu à apprendre et aussi avec mon téléphone, il y avait des applications qui pouvaient m'aider à à encore plus progresser.
5: Parce que ça a, très ça a étonné tout le monde là-bas. Quand il est arrivé, il a dit, tiens, il parle déjà de l'allemand. C'est très étonnant. Le Mali, ce n'est pas la langue première, on va
2: dire. La langue officielle, ce n'était pas la langue première. C'est même pas deuxième ni troisième.
5: Oui, c'est ça.
2: Donc, au lycée, j'ai vraiment tout fait pour aller de ces filières et pour que ça puisse m'aider quand j'arriverai en Autriche.
5: Et vous avez appris le ch'ti aussi
12: Vous avez appris le ch'ti?
2: Le ch'ti? Non, je n'ai pas appris, mais il y a juste ces petits mots-là que je connais par cœur maintenant.
1: Et qu'est-ce que vous apprenez comme langue en ce moment, Mamadou?
2: Là, je n'apprends rien. Là.
1: Alors, vous avez grandi en football, on va dire, un balle au pied à l'Académie Yélène. On dit ça, Yélène.
2: Oui, Yélène Olympique.
1: Olympique de la capitale. Et l'un de vos formateurs, l'entraîneur, disons, de vos débuts, il s'appelle Mohamed Lamine Fofana. Oui, on l'appelle Lams, c'est
2: ouais,
1: ça
2: Lams, ouais.
1: C'est son surnom. Eh bien, on l'a joint à Bamako et c'est une Diassé Sambe, notre collègue, qui l'a joint par téléphone.
15: On avait une équipe première, c'était que des jeunes. Donc, il me disait à chaque fois, coach, moi, je vais jouer dans cette équipe-là. J'ai dit, mais tu es trop petit. Il dit, coach, je vais jouer. Et au fur et à mesure, il s'est mis au travail. Il travaillait matin, soir. Pendant que, souvent même, parce qu'ils étaient à l'académie, ils devaient partir à l'école à 8 heures. Ils se réveillaient à 5 heures du matin. Quand ils finissent sa prière, ils commencent à bosser. Donc, c'est en ce moment, il a pris un peu conscience. Et puis, il y a une année où il a l'habitude d'être premier de la classe. Et un jour, il était déconcentré. Je pense qu'il a terminé cinquième à l'école. Il disait que, mais moi-même, le fait d'être premier tous les jours, là, je ne peux plus être deuxième ou troisième. J'ai dit, mais c'est ça. Quand tu atteins un niveau où tu ne peux plus descendre en bas, parce que les gens sont exigeants. Si tu ne sais pas que quand on redevient troisième, c'est régressé, c'est que tu n'as rien compris de la vie.
1: Vous avez compris alors?
2: Ouais, coach Lams, ouais, exactement. Il m'a beaucoup appris. Hein. Franchement, il a été là depuis le début. Hein. Il m'a frappé, il m'a tiré les oreilles, il m'a tout fait. Franchement, je le remercie beaucoup parce que je pense, je suis là aujourd'hui, c'est en grosse partie à cause de lui aussi parce que vraiment, il m'a vraiment aidé tout au long de ma formation. Vraiment, c'est quelqu'un que j'admire tellement.
1: Combien de temps vous êtes resté à cette académie?
2: Je crois que j'ai fait 5 ans là-bas.
1: 5 ans,
2: ouais. Je ne voyais pas la famille en plus. On partait en vacances chaque 3 mois. Mm-hmm. Donc on était là juste pour travailler. Quoi.
1: Ouais.
5: C'est ça, c'est ce qui est très étonnant, c'est que vous avez fait en fait beaucoup d'efforts très jeune. Vous nous disiez à quel âge vous avez commencé à vous lever à 5 heures pour travailler
2: Déjà depuis 12, 13 ans comme ça, je pense que c'est à ce moment quand on est rentré à l'académie. Depuis là, j'ai vu que sans travail, on peut rien avoir dans la vie. Donc, ouais. Depuis là, j'ai commencé à prendre cette mentalité pour pouvoir viser plus haut.
5: Et ensuite, vous étiez déjà habitué, avant même d'arriver en Europe, à être un peu coupé de votre famille pour des longues périodes.
2: Exactement, parce qu'on vivait vraiment très loin de Bamako. On était vraiment un peu dans la brousse. Il y avait le football et l'école. Donc, moi, je savais déjà que la manière qu'ils nous ont mis ici, c'était vraiment pour venir travailler. Et donc, ça a été un plus aussi.
1: Un autre, donc, de ceux qui vous ont poussé dans cette académie, vous le disiez, c'était Frédéric Canouté. On a une photo où vous êtes avec lui, tout jeune, hein, n'est-ce pas? Avec Frédéric Canouté.
2: Ce jour-là, c'était une remise des cadeaux pour les gens qui ont travaillé à l'école. J'ai reçu une paire de crampons ce jour-là.
1: Ouais. Pas mal. Ouais. C'était un beau cadeau, j'imagine. Ouais. En tout cas, il y a une jolie phrase écrite sur le site de cette académie, sur Internet. Nous construisons une académie modèle en Afrique qui fasse demain la fierté des Maliens par ses résultats sportifs et l'exemplarité de ses joueurs. Alors j'imagine que bientôt vous allez être en photo sur le fronton de cette académie. Vous êtes fier de contribuer aussi au rayonnement de cette académie? Parce que en Afrique, on en connaît certaines, on en a déjà cité plusieurs par lesquelles passent les joueurs récompensés au Sénégal ou en Côte d'Ivoire notamment. Et celle-là, c'est la première fois que quelqu'un sortant de cette académie est primé.
2: Ouais, bien sûr, c'est ça aussi l'objectif pour que ça pousse aussi mes petits frères qui sont là-bas de travailler et qui voient que en travaillant on peut atteindre l'objectif qu'on s'est fixe. Donc forcément c'est une fierté aussi pour tous ces jeunes aussi de me voir comme ça. Et j'espère qu'ils aussi ils vont suivre la même trace, même pour pas me dépasser.
5: Il y a une question que je me pose quand même. C'est-à-dire que dès qu'on parle à un Malien, mais c'est toujours un milieu de terrain. Mais il y a quoi? Vous avez un truc? C'est du Keita, Gila Diarra, etc. Je ne citerai pas tout.
2: Ça, je comprends pas aussi. Mais je sais pas. Ça, il faudra vraiment qu'on en parle aux académiciens de former plus des joueurs, des attaquants, des défenseurs, des ailiers, tout ça. Mais c'est vrai qu'il y a beaucoup de, on forme beaucoup de milieux de terrain, c'est vrai.
1: Lamine Lams disait que vous étiez parmi les plus petits et que du coup vous aviez un appétit d'ogre pour grandir et être plus fort.
2: Ouais, exactement. Quand j'étais à l'académie, c'était comme ça. J'étais passionné de travail. J'étais passionné de travail. Comme il l'a dit, je me réveille très tôt quand je voyais que les autres ils dormaient. Moi, je dis bon, et ils dorment, moi, il faut que je travaille pour pouvoir les dépasser. C'était comme ça. Des fois, il y avait des gens qui étaient un peu plus âgés que nous. Quand ils partaient jouer des matchs à Bamako, j'étais dans ma chambre, j'ai pleuré, j'ai dit « Coach, pourquoi vous m'appelez pas ? Moi aussi, j'ai envie de jouer ces matchs-là. » Il dit « Non, t'es encore petit, il faut juste travailler. » Donc j'ai dit « Ok, dans pas longtemps, vous allez voir, moi aussi, je vais jouer là-bas. » Donc c'est comme ça que j'ai commencé à bosser.
1: Et à grandir et à être plus fort. Il y a quelqu'un qui a été élevé avec vous, c'est votre cousin, Ibrahima Tiemoko Keita.
2: Ouais.
1: Et il nous a raconté que dès le début, lui, il a voulu vous encourager.
18: Au quartier ici, on a des souvenirs. Mao Sangaré était très bon. Il était le maire du quartier même. Qu'on appelle ça le gaucher magnifique ici. Le club Yélé est allé pour superviser Mao Sangaré, pour aller à l'internat de Mourouabou. Son ambition même, chaque fois, il me disait, grand frère, moi je vais être un professionnel. Bon, moi je lui ai dit, Mamadou, vas-y, il faut être courageux seulement.
1: C'était votre cousin, votre grand frère,
2: ouais,
1: c'est ça, tout à la fois.
2: Ouais, c'est comme mon grand frère. Hein. On est très proches, on dormait dans la même chambre, on dormait ensemble. C'est lui, il m'a amené à l'académie à chaque fois. Et il a toujours été là pour moi. Il m'a acheté les petites chaussures pour aller jouer au foot. Ah. Franchement, c'est quelqu'un que j'admire énormément.
1: Eh bien voilà, il est lui aussi témoin dans cette émission spéciale. Alors le club qui vous propulse évidemment sur le devant de la scène pour nous, ici en France, mais aussi internationalement, puisque vous commencez à avoir des soupirants un peu partout, eh bien vous êtes surtout le moteur d'un système, c'est celui de l'entraîneur Pierre Sage.

0: Vous êtes donc la fierté de ce club et votre entraîneur. Vous l'avez rencontré, Christophe Pierre Sage, lorsque vous êtes allé à Lens, parce qu'on avait quand même envoyé des gens sur place pour prendre la température. Il n'a pas manqué d'éloges à votre égard et on va l'écouter, Pierre Sage. Pierre Sage parlait de Mamadou Sangaré.
1: Vous savez, moi j'ai toujours un peu de mal de prime abord avec les prix individuels, mais dans tous les cas, lui, c'est vrai que son talent s'exprime vraiment et je dirais que c'est mérité. C'est un joueur qui est généreux, mais pas généreux au sens simplement de l'effort. Il est généreux avec le football. Il donne une approche et en tout cas un rendu de celui-ci qui est à la hauteur de ce que les gens attendent dans un stade. Bien utiliser le ballon, beaucoup courir, marquer des beaux buts, être très solidaire avec ses partenaires. Enfin voilà, il correspond à la fois au jeu à la lensoise, mais aussi... Il met en exergue tout son talent au service du jeu collectif. Donc c'est vrai qu'il touche énormément de ballons dans un match et il n'est pas mis en lumière au travers des dernières passes, au travers des dribbles, ce genre de choses. Mais il est tellement précieux dans la préparation des situations que malgré tout on le voit beaucoup.
2: Très bon joueur du Racing Club de Lens, malien. On lui parle souvent de Seydou Keïta. Certains lui promettent même un avenir comparable à celui du glorieux aîné. Est-ce qu'il a les moyens, selon vous, de faire une aussi belle carrière ?
1: Je pense que oui. Après, ce qui est intéressant quand il y a des joueurs qui, par le passé, ont mis la barre très très haute, c'est que ça donne de l'ambition à celui qui est comparé. Et aujourd'hui, c'est vrai qu'il a des prédispositions à faire une très belle carrière. Il a devant lui, dans l'histoire de son pays et dans l'histoire même de ce club, un bel exemple, donc qui s'appuie dessus, c'est une chose, mais qui garde aussi sa singularité, parce que c'est celle-ci qui lui permettra d'être un joueur différent de Seydou.
0: Pierre Sage, très élogieux sur ce joueur, Christophe.
2: Oui, il a dit beaucoup de bien de Mamadou Sangaré.
0: Vous étiez caché, hein.
2: Il nous a raconté aussi comment il avait été bluffé par les débuts de Mamadou dès son premier match, puisque Mamadou est arrivé à Lens l'été dernier seulement, et il l'a aligné contre Le Havre en premier match. Et il a pris ses marques pendant un quart d'heure, 20 minutes, et le reste du match a été de haute volée, selon ses propres termes. Donc l'intégration, ça confirme l'idée que l'intégration, elle s'est faite très rapidement.
0: Quelle est votre relation avec cet entraîneur ? Est-ce que c'est très différent des autres que vous avez déjà eus ? Est-ce qu'il vous fait progresser ? Est-ce qu'il vous écoute peut-être plus que d'autres ?
3: Ouais, exactement. C'est les papas du vestiaire. Donc, franchement, c'est quelqu'un qui, dans son management, j'ai jamais eu de coach comme ça. Il parle bien avec ses joueurs. Il est là, il prend pas toute la grosse tête. C'est lui le boss, s'il peut le faire. Mais franchement, c'est quelqu'un qui est vraiment à l'écoute. Qui écoute vraiment ses joueurs et qui est là pour eux. Et moi aussi, depuis mon premier jour ici, il m'a approché, il m'a dit, Mamad, on sait que tu viens de l'Autriche et quand on t'a appelé, on sait que tu peux faire des merveilles ici. Donc, quand un coach il te dit ça, franchement, ça t'aide encore à lui rendre l'appareil. Donc, c'est quelqu'un qui m'a beaucoup aidé aussi quand je suis arrivé.
0: Il s'énerve des fois, Pierre Sage ?
3: Ouais, des fois, il s'énerve, comme tout le monde. Hein. Comme tout le monde, mais quand il s'énerve, c'est pas joli à voir quand même.
0: Mais c'est dans le vestiaire, ça reste dans le vestiaire,
3: ouais.
0: Ça, on s'en doutait. C'est vrai que Pierre Sage, en plus, lui aussi, on le voit grandir avec le RC Lens,
4: oui,
0: Hervé.
4: Manière, oui,
0: parce qu'on a bien vu l'épisode de l'OL, hein, quand il arrive à les sauver, tout ce qu'il avait fait, mais là, c'est l'épanouissement.
4: Ah, c'est assez bluffant. On s'attendait pas, de toute façon, on s'attendait pas à voir Lens à ce niveau-là, mais là, c'est vrai qu'il y a une concours de talents hein, qui sont révélés, à la fois ceux des joueurs et celui de l'entraîneur.
3: Je pense que c'est un coach qui est très intelligent, il sait ce qu'il veut, même les préparations de ses matchs, tu vois que c'est quelqu'un qui sait vraiment ce qu'il veut, donc ça rend les choses faciles aussi pour le joueur. Donc on sait déjà ce qu'on veut mettre en place et ça aide aussi.
4: Et ce qui est intéressant d'ailleurs, quand il dit c'est tout de suite mis au diapason, en gros, après 15-20 minutes au Havre, ça c'est très très fort. Parce que Pierre Sage a un jeu très très précis. Il veut vraiment des déplacements. C'est un jeu très pensé. Et il faut pouvoir s'y intégrer. Et c'est pas simple d'entrer. C'est-à-dire qu'il faut parfois un peu de quelques matchs, c'est normal. Mais c'est vrai que Mamadou, la force qu'il a eue, c'est tout de suite avoir eu un impact sur le jeu de son équipe, directement. Et c'était pas gagné.
0: Est-ce que c'est Seydou Keïta c'est aussi pour vous une référence et essayer de faire mieux ou aussi bien?
3: Ouais, bien sûr. C'est l'idole de tout un jeune malien. On a grandi en les regardant jouer. Sa carrière parle d'elle-même.
0: Vous le connaissez?
3: Ouais, je le connais. Même à la CAN, j'ai eu l'occasion de le voir. Il m'a donné de belles conseils. Et franchement, il faisait partie de mes idoles aussi. Et forcément, c'est une motivation supplémentaire d'être comparé à lui. Et moi, mon objectif, c'est de les dépasser. Hein.
5: Il faut signer au Barça. Hein.
0: Vous apprenez l'espagnol?
3: Non.
0: Pas encore.
4: C'est deux profils un petit peu différents. Hein. C'est pas tout à fait les mêmes profils. C'est vrai que c'est deux milieux défensifs, mais Sedou Keïta était un peu plus musculeux, on va dire, un peu plus costaud, plus d'impact. Et lui, il est peut-être un peu plus technique, plus la capacité aussi. Et c'est pour ça qu'il va falloir qu'il apprenne à marquer un peu plus de buts aussi.
3: C'est le genre de conseil qu'il m'a donné quand on s'est vu à la CAN. Il m'a dit, il faut que souvent je me projette, les ballons vont forcément arriver tôt ou tard. Donc, il m'a donné ce conseil-là, exactement.
2: Il y a aussi un petit déficit de concentration, un point d'amélioration sur la concentration tout au long d'un match.
3: Exactement. Souvent, j'ai des petits temps de relâchement. Il faut que j'arrive à gober ces petites erreurs-là. Et j'ai travaillé beaucoup là-dessus pendant les séances d'entraînement. Et c'est un secteur de mon jeu que je dois vraiment améliorer.
4: C'est un jeune joueur.
0: Le RC Lens, c'est dans le nord de la France. Les fameux corons, vous savez chanter la chanson?
3: Non.
0: Vous savez pas la chanter? Parce que non. Nous, ici tous, on sait la chanter parce qu'on a été élevés avec ça.
4: C'est jeunesse, ça.
0: Ça, c'était quand on était jeunes. Mais
3: à la mi-temps, quand on rentre sur le terrain, on est vraiment là-dedans, quoi, tu vois.
0: Quand les gens le chantent, est-ce que vous ressentez quelque chose
3: quand vous sortez
0: du vestiaire?
3: Quand tous les stades ils chantent ça, vraiment, on sent quelque chose qui. On voit tous les supporters, c'est comme s'ils forment une seule personne, tu vois. Donc on est vraiment heureux d'attendre ça à chaque mi-temps.
0: Ça vous donne
3: de chair de foule, franchement. Ça donne un petit coup de boost, donc on est.
0: Puis avec les écharpes et tout ça, il y a toute une chorégraphie, on va dire. Alors le nord de la France, c'est une région qui est connue pour être très accueillante. Et Lens, apparemment, vous a bien accueilli.

0: On a tous envie de chanter Hervé. C'est vous notre chanteur.
1: C'était le charbon. Enfin bon,
0: c'est
1: tout ça. Le monde connaît ça. On adore, bien sûr, exceptionnel.
0: Bon, en tout cas, vous êtes arrivé en France par Lens. Alors, une cité autrefois minière. Hein, il y a encore les corons qui servent d'habitation à la population. Il y a les terrils aussi. On les voit bien. C'est des fausses montagnes, mais c'est les montagnes noires qui entourent la ville. Puis il y a encore des traces des puits, notamment des appareils, ce qu'on appelait les puits autrefois, et le musée du Louvre. Le Louvre-Lens, ouais. Qui est construit sur une des anciennes veines de charbon. C'est un stade à l'anglaise, et les supporters de ce stade, eh bien, vous allez les entendre, on les a entendus chanter, mais on va les entendre parler de Mamadou Sangaré.
2: Et ben Sangaré, c'est vraiment la pépite qu'on n'attendait pas au RC Lens.
3: Bah, c'est l'un des meilleurs joueurs de Ligue 1 cette saison, franchement. Il incarne le nouveau projet lensois.
4: Révélation, la découverte de l'année pour le Racing Club.
5: Je dis patron du milieu de terrain à Lens, même si c'était une surprise en début de saison.
6: Je ne vais pas vous mentir, on ne le connaissait pas avant qu'il arrive au Racing Club de Lens. Il vient d'Autriche, quand on a vu le transfert, il n'y avait rien qui nous promettait un crack comme ça. Il sait tout faire. Il sait vraiment tout faire et c'est un bonheur de le voir sur le terrain. Il répond vraiment très bien aux valeurs qu'on a du Racing Club de Lens. Le combat, l'amour du maillot surtout, c'est quelque chose qui plaît énormément aux spectateurs.
4: Honnêtement, je pense qu'il s'est clairement greffé à l'état d'esprit du club, donc ça fait du bien et surtout, on peinait à retrouver un milieu de terrain à la hauteur de Seko Fofana et je pense qu'on l'a trouvé cette année. Mais en tout cas, on profite de lui tant qu'on peut.
6: On ne le gardera pas si longtemps que ça. Malheureusement.
5: C'est pas Tovin, mais ça va être très compliqué de le garder à Lens. Alors, bon, c'est pas le buteur numéro 1, mais bon, en tout cas, s'il peut marquer, même si c'est 1-0 que c'est le seul but de la finale, on prend tous.
7: T'as acheté son maillot ou pas ?
4: Pas encore. Ça ne serait tardé. On verra les résultats de la Coupe de France. Je le ferai.
0: La pression. Ah, ouais. Cédric, c'est vous qui les avez rencontrés, les supporters ?
8: Oui, les supporters lensois, toujours, en tout cas, élogieux à votre égard. Alors, vous voyez, voilà, vous avez quand même une mission, c'est de marquer en finale de la Coupe face à Nice.
9: Moi, je vais essayer de
8: parachever un petit peu cette saison. Mais ils sont très inquiets, hein. Ils sont très inquiets de vous perdre cet été, les supporters lensois.
9: Ils sont inquiets.
8: Voilà.
9: Je sais pas, parce que comme je l'avais dit tout à l'heure, j'ai signé 4 ans. Donc, dans le foot, on ne sait jamais ce qui va se passer. Hein. En tout cas, moi, je suis pleinement concentré sur cette fin de saison. Et après, on verra ce qui va se passer. Hein. En tout cas, je suis très bien ici. Je suis très bien avec ce peuple lensois. Franchement, on verra bien ce qui va se passer.
0: Mamadou leur accueille à ce peuple lensois. Parce que la région du Nord, en France, elle est connue pour être très accueillante. Alors, des chansons le disent, pour compenser le soleil qu'ils n'ont pas dehors. Et donc, une chaleur humaine très, très prononcée, un accueil aussi. On se disait, il y a une photo qui vous montre quand vous étiez petit avec votre famille bien entourée. Et on se disait, est-ce que à Lens, vous avez retrouvé, voilà, vous êtes là tout petit.
8: Oh là là.
0: Mais bien entouré.
8: Oh là là là là.
0: C'est qui d'ailleurs qui vous entoure ?
9: C'est mes frères. C'est des gens avec qui j'ai grandi.
0: Ouais.
9: Il y a mon cousin qui est à côté là, ouais. Je crois que c'était un jour de Tabaski, ça.
0: Exactement.
9: Je me souviens pas trop, mais et tout, je l'ai
0: connu. Si, c'est un jour de Tabaski, exactement. Ouais. Est-ce que vous avez retrouvé aussi le même genre d'accueil, finalement, peut-être que vous aviez au Mali, cette mise en confiance?
9: Ouais, exactement. Comme vous l'avez dit, à Lens, les gens sont vraiment accueillants. Et c'est comme au Mali, je suis venu, ils ont pas cherché à savoir d'où je viens ou des trucs comme ça. Ils m'ont directement accueilli, ils m'ont fait savoir que je suis l'un d'eux. Donc forcément, c'est des choses qui t'ont fait booster pendant toute la saison. Donc je pense que ça a été un facteur clé pour la réussite de notre saison.
0: À la Gaillette, il y a beaucoup de gens qui viennent voir, vous encourager.
9: Chaque entraînement, surtout à l'entrée, mais je ne pense pas s'ils sont autorisés à rentrer. Mais à l'entrée ou la sortie du centre d'entraînement, on voit qu'à chaque jour, c'est rempli. On peut même voir chaque jour les mêmes personnes. Ils sont toujours là.
0: Les plus fidèles.
9: Ouais, exactement.
0: Alors, si vous êtes le meilleur joueur africain de la Ligue 1, vous êtes aussi, Christophe le disait, pour être lauréat du prix Marc Vivien Foé, il faut forcément être international. Et donc, vous êtes un aigle malien.

0: Vous avez disputé la CAN au Maroc récemment. C'était votre première CAN.
1: Ouais.
0: Première CAN, je dirais, des grands. Mais le maillot, justement, vous avez 15 sélections, mais le maillot national malien n'est pas une nouveauté pour vous, puisque vous avez commencé dans les sections des plus jeunes. Ouais. Et vous aviez déjà, au Maroc, disputé une CAN. Ouais. Et c'était la CAN des moins de 23 ans. Ouais. Est-ce que, finalement, pour vous, le port du maillot, passer des moins de 17 ans, je crois que c'était ça, hein, après des moins de 20 ans,
1: ouais,
0: et puis finalement terminer chez Léa, c'était une suite logique?
1: Ouais, exactement, parce que comme vous le savez, tout jeune joueur a envie de porter les couleurs de son pays. Donc moi, forcément, c'était un objectif que je voulais très vite atteindre. Et comme vous l'avez dit, avec le travail, j'ai réussi à atteindre cet objectif. Comme vous le savez, c'est une fierté de pouvoir jouer avec sa sélection.
0: Christophe?
2: Dans quel état d'esprit vous êtes sorti de cette CAN, cette première CAN, qui a été, on peut dire, inachevée, un peu, avec un goût d'inachevé pour les Aigles?
1: Oui, exactement, exactement. Parce que même si on savait qu'on pouvait espérer plus, bon, pour moi, personnellement, c'était une fierté, parce que c'était mon premier CAN. Et jouer la CAN avec les Mali, c'était incroyable. Ça, on peut dire, ça a été... Personnellement, j'ai vraiment kiffé, j'ai vraiment aimé, même si collectivement, on aurait aimé... remporter cette CAN. Et je sais que cet effectif qu'on a, on peut vraiment faire de grandes choses. Et il y a la nouvelle génération qui arrive. Et on va tout faire pour rendre fiers les peuples maliens. Parce qu'on sait qu'on a cette capacité, ce talent de pouvoir les rendre fiers.
0: Vous avez terminé en quart de finale. Hein, et c'était contre le Sénégal. C'était les futurs champions, on va dire.
1: Ouais.
0: On croit. En tout cas, c'était ceux qui ont remporté le dernier match. Et c'était contre le Sénégal. C'est peut-être aussi ce qui peut consoler.
1: Ouais, on peut dire ça comme ça, même si on avait ambition de les battre aussi. Donc, on était triste à la fin. Mais bon, on va prendre les bonnes choses positives et on va essayer de bien travailler pour pouvoir faire plus les prochaines échéances.
0: Alors c'était avec Tom Saint-Fit, il n'est plus là, donc ça sera avec un autre sélectionneur.
3: Oui,
0: Hervé,
3: justement, il y a eu, j'avais la petite déception de t'avoir vu un petit peu trop collé côté droit durant cette CAN, avec Mamadou Doumbia, qui est un autre joueur malien de très très haut niveau, qui était lui collé gauche, alors que j'aurais aimé vous voir réunis un peu plus au centre. Est-ce que tu n'as pas senti non plus durant cette CAN que tu n'avais pas pu exprimer tout ton potentiel parce que tu étais un peu collé une ligne?
1: Oui, exactement, exactement. Bon, moi je m'en fichais, je voulais juste être sur le terrain.
3: Donc,
1: forcément, comme vous l'avez dit, moi, mon poste préféré, c'est être au cœur du jeu. Donc, comme vous l'avez dit, Mamadou aussi, je pense qu'on pouvait vraiment faire quelque chose de grand avec lui et avec moi aussi. Mais c'était le choix du coach et j'acceptais aussi. Donc, moi, ça ne me dérangeait pas de jouer à droite, même si je sais que si je jouais plus au milieu, je pouvais vraiment apporter quelque chose. Je pense qu'il n'y a qu'un seul match où j'ai joué à ma poste, c'était contre la Zambie. Et c'est moi, je pense que les gens ont vu que si je suis au milieu, je peux faire de grandes choses là-bas.
0: Mamadou Sangaré, vous jouiez au Maroc. Votre quartier, suivez la CAN et suivez Mamadou Sangaré. Regardez. Voilà, vous aviez, le Mali avait marqué un but, hein, bien sûr.
3: Ah, on dirait.
0: Voilà, c'était la fête et vous rendez joyeux aussi tous les gens dans votre quartier. Tous ces documents de vos proches au Mali, nous les avons recueillis grâce à Anne Dufort Cornillet, notre collaboratrice du service des sports. La prochaine Coupe du Monde, Mamadou Sangaré, vous allez la suivre comment?
1: C'est
0: pas passé loin le Mali, malheureusement.
1: Ah ouais, ouais, bon. On n'a pas eu de chance. Il y a eu des problèmes au début de notre campagne qui nous a pas vraiment aidé vers la fin. Et c'est des choses qu'on doit essayer de travailler pour pouvoir figurer dans ces cadres internationaux.
0: Oui.
1: Et j'espère que avec ces nouveaux bureaux qui viennent d'être élus là, je pense qu'ils sont, j'espère ils vont vraiment tout mettre en place pour que le Mali puisse vraiment exister dans les scènes internationales.
0: Des nouveaux dirigeants à la Fédération malienne de football. Ouais. Et c'est vrai que maintenant l'Afrique a 10 places, enfin 9 plus 1 en barrage. Donc c'est quand même une opportunité aussi pour les Aigles.
1: Exactement, exactement. Je pense que on a les qualités pour pouvoir se qualifier en Coupe du Monde, même si cette fois-ci ça n'a pas été le cas. Je pense que la prochaine fois on va se qualifier. J'en doute même pas.
3: Ah oui, non, mais c'est vrai qu'on a tout le monde attend le Mali en Coupe du Monde. Mmh. Franchement, ce serait quand même un bonheur pour tout le monde, pour tous les suiveurs du foot africain, parce que c'est vrai que le Mali, ça représente quelque chose. Mais il y a comme ça des obstacles à pouvoir passer. Il faut réussir à pousser quelques portes, battre la Côte d'Ivoire un jour en compétition, parce que ça ne peut pas arriver, et aller en Coupe du Monde. Oui, il y a encore
1: Ça va le faire. Parce que je sais que la nouvelle génération qui arrive là, franchement, j'ai tellement confiance et je sais qu'on va faire des grandes choses avec la sélection. J'en doute même pas.
0: Alors, la récompense de la sélection, en tout cas pour toute votre équipe, c'est pas le titre de champion de France, pas encore, hein, on sait jamais. Vous avez un match important mercredi face au Paris Saint-Germain. Il y aura aussi la finale de la Coupe de France. Mais cette première récompense, glanée vendredi soir grâce à votre victoire face au FC Nantes, eh bien, c'est une place en Ligue des Champions. Et regardez comment votre club a communiqué sur ce sujet.

0: C'est un vrai décollage vers les étoiles, Mamadou, qu'on vous propose là. Ils sont adeptes des Simpsons au RC Lens?
1: Ah, je pense, hein. Henri, je pense qu'il aime trop les Simpsons, je sais pas. Peut-être qu'il n'a pas d'autres concepts à montrer.
0: Non,
1: franchement, c'est quelqu'un qui travaille bien. Franchement, toute la communication qu'il fait, on voit qu'il y a vraiment du bon travail là-dessus et on est content de l'avoir avec nous.
0: Alors, Mamadou, c'est la grandeur. Dites-nous, vous rêvez de la jouer sous les couleurs sang et or. Il n'a pas arrêté de vous titiller, Cédric, là-dessus, mais vous rêvez de la disputer sous les couleurs sang et or, cette Ligue des Champions?
1: Oui, bien sûr, bien sûr. Toujours rêve de jouer la Ligue des Champions, bien sûr. On verra bien. Moi, j'espère que je vais la jouer ici.
0: Qu'est-ce qu'elle vous fait, cette petite musique, là, quand vous l'entendez?
1: Ah, c'est un rêve, hein. Franchement, c'est un rêve de jouer la Ligue des Champions. Franchement, c'est incroyable. J'espère que je vais entendre les sons avec Lens. On
2: Et
1: verra bien.
2: Et contre qui, alors? Quel club vous rêvez d'affronter?
1: Moi? J'ai pas de préférence. Tous les grands clubs. Hein. Tous les grands clubs, je vais les affronter. Hein. C'est en affrontant les grands qu'on devient grand. Hein.
0: En tout cas, il reste la Coupe de France, il reste la finale. Et regardez, du côté de Bamako, eh bien, on est à fond derrière le RC Lens.
3: Salut tout le monde, c'est la famille de Mamadou Sangaré. On souhaite une bonne chance pour la finale de Mamadou Sangaré. Pour une bonne compétition, pour une année de réussite. Et que Mamadou Sangaré soit ramené la Coupe à la maison. Vraiment bonne chance à Mamadou. Notre frère, le cocher magnifique.
4: Ainsi qu'à tous les supporters.
3: Ainsi qu'à tous les supporters.
4: De Lens. Bonne chance.
3: Bonne chance.
4: Salut là.
0: On a l'impression qu'ils sont tous prêts à entrer sur le terrain pour vous aider.
1: Exactement. Franchement, ça fait plaisir.
0: C'est la dernière échéance. C'est la plus belle, la finale de la Coupe de France.
1: Ouais, c'est l'objectif ultime. On va se préparer pour ce match qui est plus qu'important. Donc on est prêts. Tout le monde est prêt, on attend juste ce match pour pouvoir donner ses sourires au peuple lensois.
0: Ben, on vous encouragera nous aussi de notre studio et d'ailleurs Mamadou Sangaré. Merci beaucoup d'être venu dans Radio Foot International aujourd'hui. Merci messieurs.
5: Oh, c'est un plaisir. Ah,
1: merci bravo, beaucoup à vous. Merci.
5: Bravo, il va marquer le but.
0: Bravo, merci. Mamadou, merci. Merci encore. Merci. C'était super.
1: Merci beaucoup.
0: Merci à tous.
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0: Bienvenue sur RFI, il est minuit à Paris, 2 heures de moins en temps universel.
1: Fanny Bay.
0: À la une de l'actualité, des sanctions européennes contre des colons extrémistes israéliens, gel des avoirs et interdiction d'entrée sur le territoire européen pour 7 colons ou organisations ainsi que pour 12 responsables du Hamas. Une faute morale de l'UE selon Benjamin Netanyahou. Sa vie ne tient qu'à un fil. Le mari de Narges Mohammadi réagit alors que la prix Nobel de la paix 2023 a été libérée sous caution ce dimanche. La militante, emprisonnée dans les geôles iraniennes depuis décembre, a été transférée à Téhéran pour recevoir un traitement médical de ses équipes. Au sommaire également, l'inquiétude qui enfle autour de l'antivirus. Alors que les opérations d'évacuation ont pris fin, une passagère française du MV Andius testée positive se trouve dans un état critique. Le Premier ministre Sébastien Lecornu a annoncé des règles d'isolement endurcies pour les cas contacts, mais se veut rassurant. L'Union européenne sévit face aux colons extrémistes israéliens. Les 27 se sont mis d'accord ce lundi pour imposer des sanctions à ceux ayant commis des violences contre des Palestiniens de Cisjordanie occupée. Une décision qui provoque la colère d'Israël. Le ministre israélien de la Sécurité intérieure Itamar Ben-Gvir qualifie l'UE d'union antisémite. Le Premier ministre Benjamin Netanyahou, lui, évoque une faillite morale. Les sanctions en question surviennent à un moment où les actes de violence se multiplient en Cisjordanie. Pierre Benazé, depuis Bruxelles. Pour RFI.
2: Ces sanctions européennes vont frapper 7 colons extrémistes et leurs organisations. Elles s'accompagnent de sanctions à l'encontre de 12 responsables du Hamas. Ce sont les sanctions classiques de l'Union européenne, à savoir le gel des avoirs détenus dans l'Union et l'interdiction de pénétrer sur le territoire européen. Tania Fayon, ministre slovène des Affaires étrangères.
3: La situation en Cisjordanie est inacceptable, tout comme celle à Gaza, qui reste très dramatique. Nous appelons tout le monde à réclamer un cessez-le-feu, car la situation à deux États est de plus en plus menacée par les agissements du gouvernement israélien. Et nous condamnons les violations du droit international humanitaire, ainsi que la situation en Cisjordanie et à Gaza.
2: Dès 2024, les Européens avaient d'abord émis des sanctions contre le Hamas, puis contre les colons violents en Cisjordanie. Mais le deuxième train de sanctions était bloqué depuis plus d'un an par la Hongrie de Viktor Orban. Maintenant que le nouveau Premier ministre, Péter Modiol, est en fonction, le veto hongrois a pu être levé afin de décider ces sanctions ce lundi. Plusieurs pays veulent aller désormais plus loin. Ils demandent le gel du commerce avec les colonies israéliennes en Cisjordanie. Pierre Benazet, Bruxelles. RFI.
0: Une donnée pour se rendre compte de l'ampleur des violences. Plus de 1000 Palestiniens ont été tués en Cisjordanie par des soldats ou des colons israéliens depuis le début de la guerre dans la bande de Gaza. C'est un décompte établi par l'AFP au début du mois à partir de données de l'autorité palestinienne. L'Union européenne, par ailleurs, va inviter une délégation de représentants talibans à Bruxelles. Annonce ce lundi soir de la Commission européenne. Les discussions doivent porter sur le renvoi de migrants vers l'Afghanistan. Une visite coordonnée avec la Suède qui fait suite à 2 déplacements de responsables européens en Afghanistan. Le cessez-le-feu entre les États-Unis et l'Iran sous assistance respiratoire, c'est ainsi que le président américain a qualifié la trêve en place entre les deux pays après avoir jugé ce dimanche soir totalement inacceptable la réponse iranienne à la proposition de Washington pour mettre fin à la guerre. La presse officielle iranienne parle de demandes excessives qui équivaudraient à une capitulation. Le principal négociateur iranien dit de son côté que son pays est prêt à donner une leçon en cas d'agression. En Iran toujours, Narges Mohammadi libéré sous caution. La prix Nobel de la paix 2023 a été transférée dimanche à Téhéran pour être soignée par sa propre équipe médicale. Son mari qui réside en France estime que sa vie ne tient qu'à un fil. La militante des droits humains est emprisonnée par le régime depuis décembre pour avoir critiqué les autorités religieuses iraniennes. Mahmoud Amiri Moradam est lui aussi un défenseur des droits humains. Ce militant norvégo-iranien dirige l'Iran Human Rights et milite pour la libération de Narges Mohammadi. Selon lui, ce geste humanitaire de la part de Téhéran est à analyser avec précaution. Écoutez.
4: Le régime envisage toujours différentes options. Nous savons qu'il est très mécontent de l'existence, de l'activisme de personnes comme Narges Mohammadi. Mais il sait aussi qu'il pourrait devoir payer un prix très lourd s'il lui arrivait quelque chose. Donc je pense qu'il s'agit d'un calcul de leur part. Nous l'avons déjà vu par le passé. Quand le coût politique devient trop élevé, ils font quelques pas en arrière, mais ensuite ils reprennent de plus belle. Pour l'instant, en tout cas, depuis le début de la guerre, le régime joue le rôle.

0: de la victime. Il ne souhaite pas que la situation des droits humains soit trop exposée au grand jour. Donc nous ne pouvons pas vraiment célébrer cette décision du régime de l'avoir libérée sous caution, parce que Narges Mohammadi se trouve à l'hôpital et que les charges contre elle n'ont pas été abandonnées. Elle est condamnée à la prison simplement pour avoir mené des activités pacifiques de défense des droits humains. Je pense que nous avons besoin d'une pression et d'une attention soutenue sur la situation des droits humains en Iran.
1: Human rights situation.
2: Mahmoud Amiri Moradan, nos micros d'Hachim Lipold. Fin des évacuations aux Canaries. Le deuxième et dernier avion transportant des passagers du MV Andrews a décollé ce lundi soir de Tenerife, direction les Pays-Bas. Au total, en moins de 48 heures, 122 personnes évacuées du navire où une épidémie d'antivirus s'est déclarée lors d'une croisière. En France, nouvelle réunion de crise à Matignon ce lundi. Le Premier ministre dit suivre la situation avec la plus grande vigilance. Sébastien Lecornu a annoncé une quarantaine renforcée en milieu hospitalier pour tous les cas contacts sans exception. Des règles d'isolement qui s'endurcissent. Pour autant, Sébastien Lecornu estime que la comparaison avec l'épidémie de Covid-19 n'est pas de mise à ce stade. Une information confirmée par le professeur Olivier Bouchot, chef du service des maladies infectieuses et tropicales de l'hôpital Avicenne de Bobigny.
3: C'est un virus qui peut être dangereux, notamment ce virus Andes qui vient d'Amérique du Sud, qui peut donner des formes graves. Mais est-ce qu'il faut craindre une pandémie ? Clairement non. Enfin, dans l'état actuel de nos connaissances de ces virus, c'est un virus qui est très peu transmissible entre humains, puisqu'en principe, on s'infecte en respirant des particules virales qui sont en suspension dans l'air, donc dans de la poussière, qui aurait été souillée par des urines de rats ou de rongeurs. Mais la transmission entre les humains a été décrite, mais de façon extrêmement marginale, et donc ça n'est pas un mode de transmission habituel. Donc on n'est pas du tout dans la même configuration que celle qu'on a connue dans la pandémie de Covid, par exemple.
2: Le professeur Olivier Bouchot, interrogé par Laurence Théo sur les 5 passagers français rapatriés dimanche et placés à l'isolement, l'état de santé d'une femme testée positive à l'antivirus est très critique. C'est ce qu'indique le directeur général de l'OMS ce lundi soir. Il est soupçonné de fomenter un projet d'attaque d'inspiration djihadiste. Un Tunisien de 27 ans a été mis en examen à Paris et incarcéré ce lundi. C'est ce qu'a indiqué le parquet national antiterroriste. D'après une source proche du dossier, le projet visait un musée parisien et des membres de la communauté juive. Je sais que les gens sont frustrés par la situation en Grande-Bretagne, frustrés par la politique et certains sont déçus de moi. Voilà les mots prononcés par le Premier ministre britannique ce lundi. Après la défaite électorale cuisante de son parti jeudi dernier, la colère de certains travaillistes est toujours vive. Au moins 70 députés sur environ 400 ont appelé Keir Starmer à démissionner ou à établir un calendrier pour son départ. Lui dit devoir leur prouver qu'ils ont tort. Nous y reviendrons en détail dans le prochain journal dans une cinquantaine de minutes. En France, retour sur ce rapport inquiétant. Les actes homophobes sont en hausse en 2025. C'est ce qui ressort du 30e rapport annuel de l'association SOS Homophobie, publié ce lundi. Aram Mbeng.
4: Plus de 1700 cas de LGBT-phobie signalés en France en 2025, soit une hausse de 200 cas par rapport à l'année précédente. Insultes, menaces, agressions physiques, autant de comportements homophobes que l'on retrouve dans tous les milieux. Julia Torlé, coprésidente des SOS Homophobie.
5: Les milieux néanmoins qui reviennent le plus sont en première place les lieux publics, les lieux communs. Ensuite, on trouve la famille et les proches. Et alors, un troisième lieu qui est un lieu dématérialisé, évidemment, c'est celui de la sphère numérique sur les réseaux sociaux, sur Internet. Et ça aussi, c'est l'un des contextes où l'on trouve le plus de violence et de discrimination.
4: Une violence qui est le plus souvent invisible et donc plus insidieuse.
5: Ça peut prendre la forme de rejet, d'insultes, de mise à l'écart, de moquerie. Ça relève aussi des violences. Et puis enfin, il y a tout le champ des discriminations, c'est-à-dire des personnes LGBTI qui, à cause de leur identité, ne parviennent pas à trouver de travail, ne parviennent pas à trouver de logement, n'accèdent pas à certains soins de santé. Ça fait partie des discriminations.
4: Des lois contre la discrimination, l'homophobie et la transphobie existent en France, mais elles ne sont pas vraiment appliquées selon SOS Homophobie, qui pointe un manque de volonté politique.
2: Les explications d'Aram Beng pour refermer ce journal. Merci à vous de l'avoir suivi. À suivre sur RFI, grand reportage.
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7: Quel est l'état de la relation entre la France et les pays africains? Alors que la sévère crispation au Mali nous a renvoyés au repli français dans les pays de la zone sahélienne. Cette relation a-t-elle été réinventée, comme le promettait le président Macron au début de son premier mandat? Le prêt carré français dans les anciennes colonies disparaît, place à une logique d'intérêt mutuel recentrée sur les échanges économiques. Et Paris de se tourner vers l'Afrique de l'Est, comme le symbolise le sommet Africa Forward, organisé à Nairobi par la France et le Kenya. Dans Grand Reportage, un diaporama sur cette relation en pleine mutation. Cameroun, Côte d'Ivoire, Sénégal et tout d'abord le port de Freetown en Sierra Leone, pays anglophone où la France cherche à investir. Du précaré au gagnant-gagnant, la nouvelle stratégie française en Afrique. Reportage Charlotte Cosset, Richard Onanena, Abdoulaziz Diallo et Juliette Dubois. Récit Alexis Bédu.
8: Bon, aujourd'hui, vous êtes sur notre chantier. Je suis très heureux de vous annoncer. On va à toute vitesse et on va terminer. On va être en production d'ici fin mai.
9: Les 12 silos carrés en tôle grise surplombent le port de Freetown. Ici, 40 000 tonnes de blé peuvent être stockées. Juste à côté, un bloc massif, un moulin blanc haut comme un immeuble de 13 étages. L'ensemble appartient à la société guinéenne Sonoco. Son directeur s'appelle Mark Pritchard.
8: Ce que vous voyez, c'est un moulin de capacité de 600 tonnes par jour. 600 tonnes, c'est équivalent à peu près à 9 000 sacs de 50 kilos de farine et 3000 sacs de son de 40 kilos. Alors, il n'y a pas un autre moulin en Sierra Leone comme ça. Loin de ça.
10: Je donne l'exemple de blé. Même si le blé, c'est la première appareil cylindre, la rentrée de blé, moi, je dois régler.
9: Pour la fabrication du moulin et de ses 12 silos, c'est la société française Eurograin qui a été choisie. Nicolas Perrachon est son directeur.
11: C'est un silo carré qui a comme grand avantage par rapport à des silos ronds d'être beaucoup moins gourmand en superficie au sol pour une même capacité de stockage. Et c'est très intéressant dans un environnement comme celui d'un port où le mètre carré est rare et cher.
9: Un projet industriel à environ 50 millions de dollars. Gros investissement pour la Sierra Leone. L'ambition, c'est de lutter contre l'insécurité alimentaire grâce à une production locale de farine quand aujourd'hui, la quasi-totalité est importée de Turquie. Alors la France avance ses pions. Près de la moitié du financement de ce projet est apporté par Proparco, une branche de l'Agence française de développement. Mark Pritchard.
12: Le soutien de Proparco, pour moi, ce n'est pas que les financements, évidemment. Le financement, c'est important, mais c'est toute la partie stratégique, les conseils stratégiques qu'ils nous ont donnés. C'est vraiment nous a aidé à mieux faire aussi.
9: La Sierra Leone, pays en développement, anglophone, n'est pas une ancienne colonie française et n'est pas un partenaire commercial traditionnel de la France. Et pourtant, Freetown voit affluer de plus en plus d'investissements tricolores. Sadio Dico, le directeur régional de Proparco, ne s'en cache pas, cela rentre dans la nouvelle stratégie de Paris.
13: C'est ça aussi la force d'un Proparco, c'est de pouvoir accompagner des projets structurants pour un pays comme la Sierra Leone et porter les risques avec des groupes qui s'inscrivent dans la durée, dans des territoires qui sont, on peut se le dire quand même, considérés comme fragiles et sur des enjeux très forts en lien avec la population directement. Nous ne sommes pas dans un système d'aide liée, mais très clairement pour des projets qui peuvent embarquer aussi des composantes françaises, des intérêts français, de la technologie française. Encore faut-il qu'elle soit pertinente, qu'elle soit compétitive, et ça quand même on est très regardant dessus, mais très clairement c'est aussi quelque chose qui fait partie de l'ADN et qui le sera de plus en plus dans ce nouveau rapport aussi avec les différentes partenaires sur le continent.
9: Ce partenariat dit gagnant-gagnant, très orienté business, c'est l'alpha et l'oméga du narratif français en Afrique. Face au discours anti-France qui gagne du terrain dans de nombreux pays et particulièrement au sein des anciennes colonies. Rendez-vous est pris dans un café de Boulogne-Billancourt à côté de Paris avec Kako Nobuko.
14: Bonjour.
9: Est-ce que vous pouvez vous présenter s'il vous plaît?
14: Oui, je suis Kako Nobuko, je suis économiste.
15: ancien ministre togolais de la prospective et de l'évaluation des politiques publiques et ancien commissaire du Togo auprès de l'Union économique et monétaire ouest-africaine, UEMOA, à Ouagadougou, au Burkina Faso.
9: Cette nouvelle stratégie française en Afrique, notamment sur la partie économique, la partie business qui va être très importante à Nairobi lors de ce sommet, l'idée c'est de mobiliser les capitaux français pour des projets quand c'est compétitif, de développer les partenariats PME à PME. Comment vous l'analysez, cette nouvelle stratégie?
15: Oui, le président Macron, dès son arrivée au pouvoir, dans le discours de Ouagadougou au mois de novembre 2017, a montré sa volonté de dépasser une relation qu'on peut qualifier de France-Afrique traditionnelle.
16: Alors on m'a dit, ici c'est un amphithéâtre marxiste et panafricain.
9: Emmanuel Macron à Ouagadougou le 28 novembre 2017.
16: Donc je me suis dit, c'est l'endroit où je dois aller pour m'exprimer. Parce que je ne vais pas venir ici vous dire que nous allons faire un grand discours pour ouvrir une nouvelle page de la relation entre la France et l'Afrique. Ou je ne suis pas venu ici vous dire quelle est la politique africaine de la France, comme d'aucuns le prétendent. Parce qu'il n'y a plus de politique africaine de la France.
15: Donc il a voulu faire ce dépassement en allant vers la microéconomie, l'économie d'entreprise, le numérique, la jeunesse. Et donc je ne suis absolument pas surpris qu'il y ait une telle emphase mise sur l'entrepreneuriat, notamment des jeunes et des femmes.
9: Ce partenariat gagnant-gagnant ne l'est pas vraiment, selon vous?
15: Le dépassement n'a pas fonctionné, d'une part, parce qu'il n'y a pas toujours eu de sincérité dans les discours. La France a toujours voulu préserver son précaré, parfois même pour des raisons plus géopolitiques qu'économiques. Et puis, il y a l'idée que, en tendance, les flux d'aide publique au développement s'érodent. Ce qui était attendu de Ouagadougou n'a pas porté ses fruits. Le président Macron avait annoncé qu'il n'y avait plus de politique africaine de la France. On se demande s'il n'eût pas mieux valu en avoir une.
9: Au sud-est de Douala, au bord de la rivière Sanaga, le village d'Ekité porte une histoire douloureuse. Dans la nuit du 30 au 31 décembre 1956, les troupes coloniales françaises massacrent plusieurs dizaines de villageois. Parmi eux, des militants de l'UPC, l'Union des Populations du Cameroun, le Parti Nationaliste de l'Indépendance.
17: Nous sommes au lieu où on avait tué les patriotes. Derrière moi, là où assis le garçon là, se trouvait la case où il s'est rencontré. Et les colons ont donc envoyé une cohorte d'armée ici.
9: Papa Bassemel, 76 ans, est le fils d'une des victimes du massacre d'Ekité. Notre correspondant Richard Onanena l'a rencontré il y a quelques semaines. Ce jour-là, il porte un débardeur blanc qui laisse exposer ses deux bras frêles. Il fait partie des rares témoins vivants du massacre.
17: Ils sont d'abord entrés. Ils n'ont pas localisé là où ils étaient. Ils ont fouiné toute la forêt pour reconnaître le lieu où se rassemblaient les patriotes là. Ils ont commencé à tirer comme ça là, à tirer le coup de feu, comme ça. Et il y avait les balles qui sifflaient, même sur le toit de la maison. Maman m'a mise sous le lit. Voilà.
9: Ce massacre d'Ekité reste une blessure dans les relations franco-camerounaises. Sous la pression d'une partie de la société civile, en juillet 2022, Emmanuel Macron annonce à Yaoundé la création d'une commission mixte d'historiens franco-camerounaises. La commission Ramandi Bassi.
18: Elle devra, cette commission, tenter d'établir la vérité sur ce qui s'est réellement passé durant la période de la guerre d'indépendance.
9: Le rapport de près de 1000 pages aboutira en juillet 2025 à la reconnaissance officielle par Emmanuel Macron de la responsabilité de la France dans la guerre menée par la puissance coloniale au Cameroun. Le docteur Alvin-Henri Assembé est l'une des historiennes ayant participé à la rédaction du rapport.
19: On aurait pu finir de travailler sur ce rapport que le président Macron aurait choisi de ne pas reconnaître la guerre, de reconnaître plutôt une opération de maintien de l'ordre public. Donc c'est déjà un pas et je pense que dans le cadre de la diplomatie, on ne fera pas table rase, il ne s'agit pas de recommencer à zéro. On prend acte de ce succès historique, de ce succès diplomatique, et maintenant, ça permet donc de rectifier peut-être des actions.
9: Réparer les blessures de l'histoire, ces dernières années, c'est passé par des restitutions. Des biens culturels au Bénin, en Côte d'Ivoire, des crânes de l'époque coloniale à Madagascar. Mais à Équité, comment ces gestes sont-ils perçus et comment Papa Bassemel, fils de victime, les reçoit-il?
17: Ils m'ont posé la question à moi, que si la France reconnaissait son forfait, bon, est-ce que tu accepterais? J'ai répondu que je ne peux ne pas accepter. Pourquoi? Parce que j'ai tout perdu dans ma vie.
20: Tu considères que ce qui s'est passé ici t'a volé ta vie?
17: Oui, oui. Au fait, s'ils veulent réparer, nous ne refusons pas. Ça dépendra de leur manière de réparer.
9: La France fait le pari de la réconciliation mémorielle pour pacifier ses relations avec les pays africains. À l'université de Yaoundé, dans son bureau peu éclairé, le docteur Alvin Henri Assembe estime que cela devrait être mieux entendu par le Cameroun.
19: Aujourd'hui, le Cameroun est plus tourné vers d'autres partenaires, la Chine, l'Inde, beaucoup plus les pays asiatiques. La France est en train de perdre son prix carré en Afrique. Désormais, la France n'est plus forcément chez elle au Cameroun. Elle doit apprendre à cohabiter avec d'autres puissances. Il revient aux autorités camerounaises de mieux exploiter les opportunités de recherche, les opportunités économiques, les opportunités politiques et diplomatiques qui peuvent être issues de ce rapport.
9: S'il reste un Eldorado africain pour les entreprises françaises, il est probablement en Côte d'Ivoire. Leur nombre a presque doublé ces 10 dernières années. On compte aujourd'hui plus de 300 filiales et près de 700 sociétés de droit ivoirien créées et dirigées par des Français. À Marcory, l'une des communes les plus huppées d'Abidjan, Pascal Brossier, tablette à la main, ausculte le moteur d'un SUV. Installé en Côte d'Ivoire depuis les années 90, cet entrepreneur est aujourd'hui à la tête d'un garage qui emploie 7 salariés ivoiriens.
21: La Côte d'Ivoire, c'est un pays qui a tout pour que tout le monde réussisse. Pour moi, la Côte d'Ivoire, c'est une terre bénie. C'est un marché porteur. Il faut juste de la rigueur dans le travail et aussi s'investir parce que ces métiers-là sont des métiers où on apprend tous les jours. Il faut se remettre en question. On n'arrête jamais d'apprendre.
9: Mais la concurrence est de plus en plus rude. De nouveaux investisseurs internationaux et un secteur privé ivoirien de plus en plus ambitieux. Et cette concurrence, elle est parfois déloyale, juge Pascal Brossier.
21: On ne joue pas tous dans la même cour aujourd'hui. Il y a beaucoup de garages dans l'informel. Bon, moi, j'ai pignon sur rue. J'ai une société à responsabilité limitée. Mon personnel est déclaré. On est confronté à des garages qui travaillent au jour le jour. Ce qui est arrivé sur la Côte d'Ivoire depuis une petite décennie, c'est que maintenant on se retrouve avec beaucoup de voitures chinoises et ça on maîtrise pas. Et les Chinois vont très très très vite par rapport à nous. C'est-à-dire quand eux ils sortent sur une marque un nouveau modèle, ils fabriquent des pièces sur 3 ans. Et après, nous on souffre. Il faut faire des commandes spéciales pour pouvoir se provisionner parce que les concessionnaires qui font venir toutes ces marques chinoises, au niveau stock de pièces, c'est compliqué.
9: Brenon Martinato, français de 37 ans, lui est installé en Côte d'Ivoire depuis une dizaine d'années. Il dirige la filiale ivoirienne DEFAO, une entreprise experte en protection et sécurité incendie.
22: Parfois, vous avez des entreprises qui cassent les prix. Moi, j'ai perdu un marché parce qu'une entreprise libanaise basée au Liban l'avait gagné. Vous avez une concurrence libanaise, ivoirienne, asiatique. En fait, les gens ont compris que la Côte d'Ivoire, ou du moins l'Afrique de l'Ouest, était une zone qui était tournée vers l'avenir. Donc, les gens viennent et travaillent ici. Nous, la chance qu'on a, c'est qu'on est fabricants et on est les seuls. Aujourd'hui, tous ceux qui font de la sécurité incendie en Côte d'Ivoire, ce sont des revendeurs. On a un petit avantage par rapport aux autres acteurs du secteur, mais il a fallu mettre de l'eau dans notre vin pour nous adapter.
9: Si cette concurrence en inquiète certains, elle est en revanche perçue par l'économiste Ousmane Diomandé comme une opportunité pour la Côte d'Ivoire.
0: C'est une opportunité pour nos pays d'avoir plusieurs partenaires parce qu'on les met en concurrence. Quand on fait les appels d'offres, on les met en concurrence et ça permet aux équipes d'analyser ce qui est véritablement avantageux pour le pays. Et plus bon, ça permet également de soulager les pouvoirs publics, de pouvoir bien gérer le budget qui permet de financer tout ça.
9: Une autre tendance de fond déplaît particulièrement à l'Élysée, le retrait progressif des banques françaises d'Afrique. Au Sénégal, par exemple, il ne reste plus désormais qu'un grand acteur français, la Société Générale, dont la filiale locale est d'ailleurs en recherche de repreneurs. Pas assez rentable, les banques françaises sont remplacées par des acteurs locaux et panafricains qui, eux, ont le vent en poupe. Amat Ndiaye est économiste et professeur à l'université Cheikh Diop de Dakar.
1: Il y a un problème de rentabilité parce que ces banques françaises étaient dans des situations de monopole avec des profits de monopole. Donc maintenant, la concurrence est devenue très rude et la rentabilité a beaucoup baissé. Ces banques africaines-là, vraiment, sont grignotées des places aux banques françaises. Elles sont chez elles. Elles cherchent donc à dominer leur marché.
9: Au Sénégal, le cas du groupe panafricain Sounou fait figure d'exemple. Il a racheté en 2022 les parts que BNP Paribas détenait dans la BICIS, la Banque internationale pour le commerce et l'industrie du Sénégal, une banque historique. Le rachat, soutenu par la présidence sénégalaise, a été perçu comme un signal fort. Les capitaux africains sont désormais capables de reprendre le flambeau. Dans les locaux de Sounou Bank, dans le centre-ville de Dakar, notre reporter Juliette Dubois rencontre Ndeye Koumba Aw, directrice générale de la banque depuis 3 ans.
3: Il y a ce sentiment de servir son pays, le sentiment de servir sa communauté, tout en respectant les règles. Parce qu'on est quand même en mesure de pouvoir connaître les enjeux du marché, de pouvoir connaître les gens, d'avoir cette proximité et de pouvoir faire quelque chose sur mesure, de customiser l'offre en fonction de la réalité et en fonction du contexte. La plupart de mes équipes, nous sommes nés ici, nous avons grandi ici, nous connaissons le marché. Et je pense que c'est un atout majeur pour nous. Notre expertise approfondie du contexte économique local se traduit par une vraie capacité à anticiper les besoins et à répondre aux attentes du marché.
9: Et les résultats sont là. BICIS était 9e sur le marché sénégalais. Sounou Bank est désormais 6e. Dans les rues de la capitale, les agences des banques panafricaines ont poussé comme des champignons. La Burkinabé Coris Bank, la Togolaise Ecobank, la Nigériane UBA, le paysage bancaire sénégalais s'est profondément recomposé. Et faire le choix d'une banque panafricaine est même parfois devenu un acte militant, comme pour ce client Sierra Leonais.
23: Parce que je suis africain, je travaille en Afrique et puis voilà. Quand j'étais en France, j'avais une banque française.
9: Pour les entrepreneurs, la question reste plus pragmatique. Djibril Diagne travaille dans la logistique. Il observe cette recomposition du secteur avec intérêt.
24: Ça montre juste que le dynamisme il est là. Ce secteur bancaire, je pense que ça faisait peur. C'est pourquoi en fait on trouvait plus de banques françaises, anglaises ou autres. Quand tu regardes sur la liste des 10 plus grandes banques au monde, il n'y a pas une banque africaine. Alors que l'Afrique, en fait, gagnerait à avoir une grande banque comme Goldman Sachs, comme Morgan, comme voilà, une grosse banque, en fait, qui puisse capitaliser tout ce que l'Afrique produit en termes de croissance.
9: Le Sénégal symbolise bien cette relation Afrique-France en clair-obscur. Une France qui n'est plus dominante économiquement, désormais à sa place de puissance moyenne, mais qui reste profondément ancrée via l'histoire, la langue et les liens humains.
7: Du précaré au gagnant-gagnant, la nouvelle stratégie française en Afrique. Récit Alexis Bédu, réalisation Pauline Leduc.
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6: Merci de nous rejoindre à l'écoute des RFI. Soyez les bienvenus, minuit et demi ici à Paris, 22h30 en temps universel.
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6: À la une de cette édition, le sommet Africa Forward à Nairobi au Kenya. Emmanuel Macron annonce 23 milliards d'euros d'investissements français et africains en Afrique. Ce mardi, les questions de sécurité sur le continent seront abordées en présence d'une trentaine de chefs d'État et de gouvernement. Dans l'actualité également, le président de la RDC, Félix Tshisekedi, en Ouganda pour renforcer la coopération bilatérale. Au Cameroun, une attaque attribuée à des séparatistes anglophones dans l'Ouest a fait un mort. Plusieurs personnes ont été enlevées. 13 détenus en grève de la faim au Togo, arrêtés fin 2018 lors des manifestations contre le pouvoir. Ils ont été condamnés à 10 ans de prison. Kémi Séba reste en détention en Afrique du Sud. L'influenceur est sous le coup d'un mandat d'arrêt du Bénin. Le Bénin qu'il accuse d'avoir soutenu la tentative de coup d'État de décembre. Enfin, musique, Swad Massi, Angélique Kidjo, encore Fjord Björ, genre caribéen qui fait vibrer la Côte d'Ivoire. Ce sera le tour d'horizon de l'actualité musicale avec Franck Baudin de la rédaction web de RFI. 23 milliards d'euros d'investissement annoncés ce lundi à Nairobi au premier jour du sommet Africa Forward, co-organisé par la France et par le Kenya. Les deux présidents, William Ruto et Emmanuel Macron, ont conclu le forum d'affaires qui a réuni plusieurs milliers de chefs d'entreprise de la start-up à la multinationale. Le bilan de cette première journée avec Alexis Bédu.
8: Tout ce qu'on va lancer, c'est une ère nouvelle qui s'ouvre. Et elle s'ouvre aujourd'hui à Nairobi et il n'y aura plus de retour en arrière.
25: Il n'y a pas eu d'orage à Nairobi, mais une pluie d'annonces d'investissement dans tous les secteurs, de l'agriculture aux industries créatives et culturelles, en passant par les transports. Et Emmanuel Macron l'a redit, il veut une France conquérante sur le plan économique dans toute l'Afrique, qu'elle soit francophone, anglophone ou lusophone.
8: Ce que demande le continent africain, c'est pas qu'on vienne donner de l'aide, ils veulent qu'on vienne investir. Ils veulent pas qu'on vienne expliquer ici ce qui est bon et qui correspond à notre offre, parce qu'on aurait, nous, on est très bon dans tel et tel domaine, on va vous expliquer, vous en avez besoin, vous ne l'aviez pas compris, on arrive. Ça marche plus. Ensemble, on co-investit. On coproduit.
25: 14 milliards d'euros d'investissement annoncés par les entreprises françaises présentes et 9 milliards par des entreprises africaines qui investissent en Afrique. William Ruto y est aussi allé de son annonce.
26: Nous voulons que le secteur privé ait confiance. Nous avons désormais une opportunité et je souhaite m'adresser aux représentants du secteur privé présents ici. J'espère que mon bon ami Aliko Dangote est dans la salle. Nous avons un projet d'infrastructure pour le développement d'une raffinerie en Afrique de l'Est.
25: Une raffinerie Dangote au Kenya, la deuxième plus grande d'Afrique, qui coûtera entre 16 et 20 milliards de dollars. Alexis Bédu, Nairobi, RFI.
6: RFI vous propose ce mardi matin une émission spéciale en direct de Nairobi entre 8h10 et 9h heure de Paris. Et j'ajoute que le président français Emmanuel Macron sera l'invité exceptionnel d'RFI, France 24 et TV5 Monde, alors que dans un an s'achève son second quinquennat. Quel est son bilan africain? Quel héritage va-t-il laisser à son successeur? Interview à suivre sur nos antennes dès 19h, temps universel donc demain soir, et un peu plus longuement à 6h15, temps universel mercredi matin. Alors ce sommet est destiné à repenser la stratégie française en Afrique et à marquer un nouveau partenariat. Léonard Che Okitundu, député et plusieurs fois ministre des Affaires étrangères en RDC, est revenu dans Afrique Midi avec Nicolas Sûr sur les attentes des partenaires de la France sur le continent africain.
27: Ce qui est plus important pour nous, c'est que ce continent doit être considéré comme un continent d'avenir par le fait que dispose des matières premières dont l'Europe a besoin, et particulièrement la France, mais en même temps, c'est un grand marché pour l'Europe. Quand on regarde au niveau du monde global aujourd'hui, quand on parle de pays du tiers-monde, nous avons l'impression que l'Afrique est en retard par rapport à l'Amérique du Sud ou même par rapport à l'Asie du Sud-Est.
1: Alors,
27: il est grand temps aujourd'hui qu'on se souvienne de l'Afrique, non pas en termes caritatifs, mais plutôt en termes de développement gagnant-gagnant. Quand le président français place ce sommet dans le cadre de la coopération gagnant-gagnante, c'est bienvenu pour nous, parce que ce dont on a besoin aujourd'hui, ce sont des investissements directs, créateurs d'emplois et de richesses.
1: Alors, il y a donc un intérêt business réciproque évident dans plusieurs pays africains. Reste qu'on observe une montée d'un discours critique, voire hostile contre la France. Quelles en sont, selon vous, les principales causes ?
27: On avait l'impression d'une attitude un peu paternaliste de la France.
1: C'est la volonté de tourner la page d'un paternalisme post-colonial ou l'arrivée d'une nouvelle génération en Afrique ?
27: Une nouvelle génération. Ici, la meilleure façon d'accompagner l'Afrique à décoller, à émerger, c'est justement le continent soit attractif des capitaux extérieurs qui sont créateurs d'emplois et de richesses. Nous sommes avec la France dans une relation parfois en dents de scie, mais pour nous, la France reste incontournable, d'une part, parce que c'est une puissance économique au sein de l'Europe, membre du G7 et en même temps membre permanent du Conseil de sécurité des Nations Unies. Aujourd'hui, par exemple, au Mbundu, la République démocratique du Congo, on ne peut pas s'aliéner la France. Par conséquent, il est important qu'il y ait une certaine constance dans cette relation, quoi qu'il peut y avoir dans le développement de cette coopération.
6: Léonard Cheo Kitundu, vous écoutez RFI, les minuit 36 ici à Paris.
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6: Partons aux Comores, où les conséquences de la hausse des prix des carburants se font déjà sentir après le début de la grève illimitée des chauffeurs et des commerçants. À Moroni, plusieurs boutiques sont restées fermées. Ce lundi, les transports étaient à l'arrêt et dans plusieurs quartiers, des habitants ont dû marcher plusieurs kilomètres pour aller travailler ou accompagner les enfants à l'école. La grève perturbe aussi l'approvisionnement en eau, déjà fragile dans plusieurs zones de la capitale. Reportage Abdelazem Baba.
10: Moroni, inhabituellement calme hier lundi. Pas de taxi ni de bus dans les rues, des magasins rideaux baissés et habitants contraints de marcher pour se déplacer. Parmi eux, Alhamdi, parent d'élèves.
11: Pour le moment, j'utilise la voiture juste pour déposer les enfants à l'école et après le reste de la journée, je marche.
10: Dans plusieurs écoles de la capitale, les classes étaient presque vides. Un établissement n'a pas assuré les cours, faute d'élèves. Un autre a demandé aux élèves de rester chez eux jusqu'à la fin de la grève. Autre difficulté, l'accès à l'eau. Les vendeurs ambulants ont cessé leurs activités et le prix du bidon de 20 litres a été multiplié par deux, passant à 400 francs dimanche dans certains quartiers, la veille de la grève. Samira vit au centre de Moroni.
12: Hier, j'ai acheté à 300 francs. J'avais pas le choix. Il y avait qu'un seul bus qui circulait. Et comme je savais que le lendemain, il y aura la grève, j'avais pas le choix, j'ai dû acheter.
10: Au marché de Volo Volo, centre névralgique de la capitale, quelques petits vendeurs avaient malgré tout maintenu leurs activités, mais disent aussi ressentir les premiers effets du mouvement. Abdoulatouf y est vendeur.
13: Les clients ne viennent pas comme ils viennent habituellement. Aujourd'hui, je n'ai rien vendu.
10: En attendant, le syndicat des chauffeurs, qui demande une baisse du prix du carburant, maintient son appel à la grève illimitée. Abdelhamzem Baba Moroni, RFI.
6: Dans l'actualité également, la visite du président Félix Tshisekedi en Ouganda. L'Ouganda, un partenaire militaire de la République démocratique du Congo dans l'Est, mais aussi un partenaire commercial de premier ordre. Plusieurs accords importants ont été signés entre les deux pays dans des secteurs aussi divers que le commerce, l'administration, le transport ou encore le tourisme. Giscard Koussema, le directeur adjoint de la communication de la présidence de la RDC, avec Amélie Tulé.
14: Jamais les deux États n'ont été représentés à un tel niveau. 17 membres du gouvernement de la RDC, 17 côté ougandais, ont participé aux travaux de la préparation de ces accords. Le volume des échanges entre la RDC et l'Ouganda est évalué à 800 millions de dollars l'an. Et les deux pays veulent passer au double de ce montant avec l'application de ces accords qui ont été signés aujourd'hui. Parmi ces projets, il y a par exemple, et c'est ça le premier changement majeur, c'est la concrétisation d'un projet d'infrastructure sur la route Kasindi-Beni-Butembo. La RDC a donné sa part. Et ce qui change, c'est aussi l'implication de la Banque mondiale qui s'est dit prête à appuyer ces projets. Donc, en fin de compte, c'est que les deux chefs d'État veulent consolider les relations à travers une intégration économique. Et donc, obtenir la paix par le truchement d'une intégration économique.
6: La RDC encore avec cette nouvelle attaque attribuée aux ADF, ce groupe djihadiste dans la province de l'Ituri. L'offensive a eu lieu dimanche soir à Makoumo, une localité à l'ouest de Bounia. Le bilan provisoire fait état d'au moins 9 civils tués. Cette attaque intervient dans un contexte sécuritaire très tendu dans cette zone. Au Cameroun, ce sont des hommes armés appartenant à des groupes séparatistes anglophones, selon des témoins, qui ont semé la terreur dans un village dans l'ouest du pays. En zone francophone. L'incursion a eu lieu dans la nuit de samedi à dimanche et elle a fait, selon un bilan non officiel, un mort. 13 personnes ont été enlevées. Polycarpe Samba.
15: Des témoins sur place dans le village rapportent une incursion éclair et particulièrement violente. Au cœur de la nuit, des hommes lourdement armés ont fait irruption dans le village. Les assaillants ont aussitôt commencé par tirer en l'air, sortant brutalement les villageois de leur sommeil. Ils ont éventré portes et fenêtres et entrepris de faire la course aux hommes les plus véloces du village. C'est au cours de cette traque qu'un jeune homme a été mortellement atteint par une balle. 13 autres ont été regroupés sous la contrainte et conduits vers une destination inconnue. Selon le journal La Gazette du Noun, la plupart des habitants ont néanmoins réussi à fuir dans les plantations environnantes. Selon une source policière, les assaillants étaient en provenance de la région voisine du nord-ouest en zone anglophone. Ils auraient débarqué par le lac Bamenji avant de foncer sur près de 10 km à l'intérieur de l'arrondissement de Bangouran du côté francophone. C'est pas la première fois que cet arrondissement subit une telle attaque. Des incursions des combattants séparatistes anglophones y ont déjà été rapportées par le passé. En 2018, l'État y avait renforcé son dispositif de sécurité, mais la localité reste globale. Globalement exposé à de telles incursions, constate un habitant sur place.
6: Polycarpe Samba. Au Togo, 13 détenus de la prison civile de Lomé en grève de la faim. Ils ont été arrêtés fin 2018 lors des manifestations contre le pouvoir. Ils ont été condamnés à 10 ans de prison. En février, la justice a demandé leur mise en liberté provisoire sous contrôle judiciaire en attendant l'examen de leur pourvoi en cassation. Mais près de 3 mois plus tard, ils n'ont toujours pas été relâchés. Dit Lagrange.
16: Une grève de la faim pour se faire entendre. Les 13 détenus concernés par l'arrêt rendu le 18 février par la chambre d'instruction de la cour d'appel de Lomé considèrent ne plus avoir d'autres armes que leur corps pour faire appliquer cette demande de liberté sous contrôle judiciaire. Pourquoi sont-ils encore en détention près de 3 mois plus tard? Incompréhensible pour leur avocat maître Darius Atso.
17: Le parquet général se met au-dessus de la chambre d'instruction, ce qui est totalement contraire à notre code de procédure pénale. Une décision rendue par 3 juges indépendants et impartiaux. Le procureur général a juste la mission d'exécuter la décision.
16: Maître Atso a saisi la CNDH qui a contacté le parquet général et le ministère de la Justice, mais jusqu'à ce jour, pas de changement.
17: Aujourd'hui, ils sont pratiquement en détention arbitraire parce qu'il n'y a pas de mandat de dépôt valable et on se réserve tous les droits parce que notre code de procédure pénale prévoit des dispositions et donc pour nous, toutes les options sont sur la table. Sinon, ça va être un précédent fâcheux et c'est inacceptable dans un état de droit, dans une société démocratique.
16: Qu'on exécute cet arrêt, c'est tout ce que nous souhaitons, conclut Maître Atso. En 2023, la Cour de justice de la CDAO avait déjà demandé la libération de ces détenus.
6: Et sollicité par RFI, le ministre togolais de la justice n'a pas donné suite. Au Sénégal, des experts et des économistes d'Afrique et d'Asie réunis pour évoquer la crise de la dette et puis voir surtout quelles sont les manières pour sortir de cette crise budgétaire inédite, car le Sénégal fait face à une dette publique vertigineuse estimée à 132% du produit intérieur brut. La réunion s'est tenue à la veille d'une conférence initiée par le Premier ministre Ousmane Sonko. L'objectif est de proposer des alternatives aux politiques d'austérité classiques portées par les institutions financières internationales comme le FMI, le Fonds monétaire international ou la Banque mondiale. L'économiste sénégalais Demba Moussa Dembélé, directeur du Forum africain des alternatives, il est au micro de Léa Lisa Westerhoff.
18: Le FMI, ça fait plus de 45 ans qu'il est au Sénégal. Il a proposé des solutions et ça n'a pas marché. Parce que si les solutions que proposaient le FMI et la Banque mondiale depuis les années 80, si c'était de bonnes solutions, on ne serait pas encore là à discuter de la crise de la dette. Pas seulement au Sénégal, mais ailleurs, dans d'autres pays. Les solutions qui ont été proposées, l'austérité, l'ouverture des marchés, surtout l'austérité budgétaire, le blocage des investissements publics, et qui contribue aggraver la crise économique. Donc on veut sortir de ça, on veut sortir de ce canevas-là, pour à la fois pouvoir gérer les finances publiques de façon transparente, mais en même temps pouvoir investir dans des secteurs clés pour stimuler la croissance et développer le pays. Parce que l'austérité n'a jamais développé un pays.
6: Quittons à présent le Sénégal pour l'Afrique du Sud, où a comparu de nouveau devant les tribunaux ce lundi à Pretoria Kémi Séba, l'influenceur, est sous le coup d'un mandat d'arrêt émis par son pays, le Bénin. Il avait été arrêté avec son fils et un troisième suspect présumé en Afrique du Sud. Sa demande de remise en liberté a été examinée lors de l'audience, alors que le parquet réclame son maintien en détention, et la décision sera rendue le 19 mai. Claire Bargelès.
0: Dans la salle surchauffée du tribunal, la procureure a pu terminer l'exposé des preuves et expliquer pourquoi une remise en liberté sous caution n'est pas envisageable selon elle. D'après les éléments recueillis par la police, Kémi Séba et son fils, aidés par le leader d'un groupe identitaire Afrikaner, prévoyaient de franchir illégalement la frontière avec le Zimbabwe, puis d'y être exfiltrés par avion dans l'optique d'aller commettre des attaques terroristes en Europe. Prenant en compte cette première tentative de quitter illégalement le territoire et les risques d'atteinte à la sûreté publique ou d'intimidation de témoins, le parquet s'est opposé à toute libération sous caution. Des accusations complètement sensationnalistes qui ne reposent sur aucune base, dénonce Kémi Séba dans sa déclaration sous serment lue par son avocat. Il a par ailleurs précisé que si lui et son fils étaient remis en liberté, l'ambassade du Niger s'engageait à leur fournir un logement en Afrique du Sud. Les deux hommes ont en outre déposé sur place une demande d'asile le 28 avril dernier, affirmant que leur vie serait en danger s'ils étaient renvoyés vers le Bénin. Claire Bargelès, de retour de Pretoria, RFI.
6: Et dans sa déclaration sous serment, Kémi Séba a déclaré qu'il n'avait pas remis les pieds au Bénin depuis mai 2024. L'Afrique du Sud encore, avec les intempéries et les mauvaises conditions météo, ont fait au moins 10 morts selon les autorités. Le passage à l'hiver austral a été rude. Il s'est accompagné depuis le début du mois de pluies torrentielles, d'orages, de vents violents, de chutes, de neige parfois dans plusieurs provinces du pays. De nombreux dégâts ont été causés et le gouvernement classe ces intempéries au rang de catastrophe nationale. Il était dans les studios d'RFI pour recevoir son prix cet après-midi. Mamadou Sangaré, le footballeur malien, milieu de terrain du Racing Club de Lens, a donc remporté le prix Marc-Vivien Fouet RFI France 24 2026 qui récompense le meilleur joueur africain du championnat de France de Ligue 1. Mamadou Sangaré a 23 ans, il était donc dans les studios de Radio Foot International. Il a parlé de ses débuts de footballeur dans une académie du Mali et de l'importance du collectif. Ce prix, a-t-il dit, il veut le partager avec tous ses coéquipiers du Racing Club de Lens.
3: Ça a été vraiment une saison exceptionnelle, tant qu'individuel et collectif. Faut pas aussi oublier de mentionner mes coéquipiers, parce que c'est grâce à partir à, comment dire, c'est à cause d'eux aussi. Parce que dès mon premier jour, ils m'ont très bien accueilli. Ils ont fait tout pour que je puisse être à l'aise dans cette équipe. Et comme je l'ai dit aussi, c'est un truc collectif aussi. Donc franchement, je les remercie aussi pour ça.
19: Alors vous avez grandi en football, on va dire un balle au pied à l'Académie Yélène. On dit ça, Yélène.
3: Ouais, Yélène Olympique.
19: Olympique de la capitale. Combien de temps vous êtes resté à cette Académie?
3: Je crois que j'ai fait 5 ans là-bas.
19: 5 ans,
3: ouais. Je ne voyais pas la famille en plus. On partait en vacances chaque 3 mois. Donc on était là juste pour travailler, quoi.
20: C'est ça, c'est ce qui est très étonnant, c'est que vous avez fait en fait beaucoup d'efforts très jeune. Vous nous disiez à quel âge vous avez commencé à vous lever à 5 heures pour travailler.
3: Déjà depuis 12, 13 ans comme ça, je pense que c'est à ce moment quand on est rentré à l'académie. Depuis là, j'ai vu que sans travail, on peut rien avoir dans la vie. Donc, depuis là, j'ai commencé à prendre cette mentalité pour pouvoir viser plus haut. Parce qu'on vivait vraiment très loin de Bamako. On était vraiment un peu dans la brousse. Il y avait que le football et l'école.
6: Mamadou Sangaré, prix Marc-Vivien Fouet 2026 dans Radio Foot International avec Annie Gasnier et Christophe Jousset, le Malien que l'on retrouvera mercredi pour le match entre Lens et le Paris Saint-Germain, le duel entre les deux premiers du championnat. h 49, c'est l'heure d'Afrique Éco. Les innovations autour des papiers d'identité nouvelle génération évoluent rapidement. Plusieurs pays en Afrique sont même leaders dans ce domaine. Ainsi, au Ghana, il sera bientôt possible de payer avec sa carte d'identité. Clotilde Hasard.
4: Après la carte d'identité biométrique, la carte d'identité portefeuille. Au Ghana, l'autorité nationale d'identification, l'INA, est sur le point de fabriquer une carte d'identité qui va permettre aux citoyens d'effectuer des paiements en magasin et en ligne dans plus de 200 pays et de retirer de l'argent. Selon Patrick Assuming, économiste et professeur à l'Université du Ghana, c'est un bon moyen de lutter contre la fraude et de formaliser l'économie dans un pays où les transactions se font d'abord en liquide ou via le paiement mobile.
5: Ça permettrait de réduire l'argent liquide en circulation. Ça peut aussi aider à mieux piloter la politique monétaire. Moins il y a de cash qui circule en dehors du système, plus l'activité économique devient visible. Et ça permet à l'État de mieux cibler ses politiques et de mieux collecter l'impôt.
4: Principale préoccupation, la protection des données financières et biométriques contre les cyberattaques et les abus.
5: Les normes de sécurité ne sont pas encore au niveau requis. Des intrusions sont possibles et les protections restent insuffisantes, notamment face à un usage des données par les autorités.
4: Indispensable donc de renforcer le cadre légal pour obtenir la confiance des usagers. Des points en négociation entre l'INA, les banques et les autorités publiques. Au-delà de ces enjeux de sécurité, les retombées économiques potentielles sont considérables. Selon un nouveau rapport publié par IN Group, le groupe public français spécialiste dans le domaine, l'investissement dans les nouveaux systèmes d'identité numérique peuvent générer entre 3 et 13% de PIB en sautant des étapes. Agnès Diallo, PDG d'IN Group.
7: Une opportunité d'investissement qui est extrêmement forte. Opportunité de faire un grand bond en avant et, comme on dit en anglais, un phénomène de leapfrog qui, en fait, est démontré et qui permet finalement de se libérer des contingences de ressources contraintes, de capacités techniques contraintes et d'aller chercher à libérer ce potentiel de croissance économique et d'inclusivité à travers l'identité numérique et d'une manière générale les infrastructures numériques qui permettent de porter l'économie.
4: IN Group collabore avec plusieurs États africains dont le Kenya, le Maroc, le Rwanda et Madagascar pour développer leur système d'identité numérique. Selon le groupe, sur le continent, 35% des pays en sont déjà équipés et plus d'un tiers sont en train d'en développer un. Parmi les pays leaders en la matière, l'Afrique du Sud, l'Éthiopie, le Kenya, le Nigeria ou l'Égypte qui ont chacun mis en place l'identité numérique à grande échelle.
6: 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Vous écoutez Afrique Soir. Merci d'être avec nous. Ces artistes qui font l'actualité de nos pages internet. On part pour un tour d'horizon musical. C'est avec vous, Franck Baudin, de la rédaction web de RFI. Bonsoir, Franck.
9: Bonsoir, Sylvie. Bonsoir à toutes et à tous.
6: Et on commence avec Swad Massi et son nouvel album au titre assez alarmant, Zagat. Quel est ce message que la chanteuse algérienne tente de nous faire passer sur ce disque, Franck?
9: Alors, avec Zagat, qui vient de l'expression algérienne ça se gâte, Swad Massi tire vraiment la sonnette d'alarme. Elle parle d'un monde qui se dégrade, des guerres, des bombes, des morts innocents, de la montée de l'extrême droite et de ce sentiment d'impuissance qu'on peut tous ressentir. Musicalement, elle répond par un son beaucoup plus rock, parfois presque punk, pour mieux accompagner la gravité des textes. Celle que l'on considère comme la Tracy Chapman du Maghreb assume ici un rôle d'artiste engagé qui veut utiliser la scène pour dénoncer la guerre. Dans ce nouvel opus, elle rend aussi hommage aux Chibani, ces personnes âgées qu'on laisse trop souvent dans la solitude. Alors attention, c'est un album inquiet mais pas désespéré, qui croit encore au dialogue et au vivre ensemble. Swad Massi le défend dans un entretien très riche, signé Marjorie Bertin, à lire en intégralité sur notre site RFI.fr. Et pour illustrer ses propos, je vous propose d'écouter la chanson-titre de ce nouvel album, Zagat.

0: Le souffle électrique de Zagat, c'est donc le nouvel album de la chanteuse algérienne Souad Massi. Franck, on va changer totalement d'ambiance avec cette musique qui cartonne à Abidjan littéralement. Et là, vous nous parlez d'un genre caribéen qui fait danser la Côte d'Ivoire grâce à Fjord de Björ.
1: Oui, Sylvie, le site internet de RFI consacre un grand angle à Fjord de Björ et à Livo Bouillon, ce pont musical entre l'Afrique de l'Ouest et les Caraïbes. Fjord de Björ, chanteur ivoirien touche à tout, vient de l'afrobeat, du coupé décalé, du kuduro, et quand il tombe un peu par hasard sur une prod du beatmaker martiniquais Little Boy, Fjord de Björ s'en inspire sur Godo Godo en 2021, son tube qui donne naissance à ce fameux Ivo Bouillon. Notre article de Marine Jana raconte les quiproquos et les accusations de plagiat autour de cette prod partagée avec le trio guadeloupéen Oli J, puis la collaboration qui s'installe finalement entre l'ivoirien et les producteurs antillais. On y découvre aussi comment le bouillon, genre ultra rapide né à la Dominique, résonne avec le Biama de Yopougon, les héritages reggae et zouk en Côte d'Ivoire, et aussi comment toute une nouvelle génération s'empare des codes caribéens du dancehall au chata. Et pour sentir ce bouillonnement, on écoute ce gros succès de Fjord de Björ, 17 millions de vues sur YouTube, c'est Godo Godo.

0: l'énergie de l'artiste ivoirien Fjord de Björk sur RFI avec son tube Godo Godo. Et nous terminons ce tour d'horizon musical avec cette artiste légendaire du continent. C'est la béninoise Angélique Kidjo qui revient avec un nouvel album qui nous parle d'espoir. Elle sera sur scène d'ailleurs demain soir à l'Olympia.
1: Oui, son nouvel album Hope, c'est le nom de ce disque d'Angélique Kidjo. Et c'est aussi son credo. Dans un entretien mené par Carmen Lunsman pour RFI Musique, la chanteuse béninoise explique que ce mot lui vient de sa mère. Sans espoir, dit-elle, il n'y a pas d'amour, pas de projet, pas de société. L'album est un hommage à cette philosophie face aux angoisses et aux divisions actuelles. Elle invite à se concentrer sur ce qui permet de construire le monde de demain. On y trouve des chansons comme You Can ou Bando qui portent des messages de détermination, de résilience et d'entraide. Et il y a également de nombreuses collaborations. Pharrell Williams, Dajou, Fally Ipupa, Diamond Platnumz, R.A. Star et même Florent Pagny. La liste est encore bien plus longue. Des rencontres parfois anciennes, parfois nées d'un rêve ou d'un simple échange de fichiers, mais toujours guidées par l'idée qu'ensemble, on est plus fort. L'entretien d'Angélique Kidjo est à retrouver sur notre site rfi.fr. On se quitte avec un extrait de cet album Hope. C'est le

0: Kakua, Angélique Kidjo, merci à Franck Baudin pour ce tour d'horizon musical du site RFI Musique. Merci à vous de nous avoir suivis, à toute l'équipe d'Afrique Soir, à la réalisation Jonathan Brady, merci à Esdras Dikoumana. Guillaume Bédran était avec nous aussi, également attaché d'édition. Restez à l'écoute, l'info revient dans quelques instants sur la Radio du Monde. Bonne soirée.
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0: La colère interne chez les travaillistes, mais compte bien se maintenir. Nous retrouverons notre correspondante à Londres au début de ce journal. La réponse de l'Union européenne face aux violences commises par les colons extrémistes israéliens. Les 27 se sont mis d'accord sur des sanctions ce lundi. Benjamin Netanyahou y voit une faillite morale de l'UE, des sanctions prises alors que les attaques contre les Palestiniens de Cisjordanie se multiplient, vous l'entendrez. Et puis en France, l'hypothèse d'une primaire ouverte de la gauche semble de moins en moins crédible. À moins d'un an de l'élection présidentielle, le chef des députés socialistes quitte la direction du parti à cause de la stratégie du PS défendu par Olivier Faure. Le point à la fin de cette édition. Le Premier ministre britannique sur la défensive. La semaine dernière, son parti travailliste a perdu des milliers de sièges lors du renouvellement des collectivités locales anglaises, perdu aussi le contrôle du Parlement gallois décentralisé. Après plusieurs mois de popularité en chute libre et de scandales liés à l'affaire Epstein, une soixantaine de députés, au moins 70 même, l'appellent maintenant à envisager la démission. En réponse, Keir Starmer a donné ce lundi matin un discours et ce qui en ressort, Emeline Vin, c'est que le Premier ministre ne compte aller nulle part.
1: Dès les premières secondes de son discours, Keir Starmer met les choses au clair, il ne démissionnera pas, malgré les résultats désastreux des élections locales et les appels d'une partie de ses députés.
2: Je reconnais qu'il y a de la frustration, que les résultats sont difficiles, j'en porte la responsabilité, mais je porte aussi la responsabilité d'apporter le changement que nous avons promis au pays.
1: En clair, il est plus risqué de changer de Premier ministre que de maintenir le cap, mais il le reconnaît, quelque chose doit changer.
2: Pour certains Britanniques, les choses ne vont pas assez vite. Et pour être honnête, je pense qu'ils croient que nous nous en moquons. La leçon que j'en tire, c'est que je passe trop de temps à parler de ce que je fais et pas assez à expliquer pourquoi.
1: Pour cette réinitialisation du mandat, le Premier ministre mise sur l'Europe 10 ans après le référendum sur le Brexit.
2: Notre gouvernement se définit par la réparation de notre relation avec l'Europe. Pour nos jeunes, par exemple, je suis fier d'avoir relancé le programme d'échange universitaire Erasmus. Mais je souhaite mettre en place un programme encore plus ambitieux lors de nos futures négociations avec l'Union européenne.
1: Dans les heures et les jours qui viennent, la réaction des députés, les seuls à même de démettre Keir Starmer, sera déterminante pour l'avenir politique du Premier ministre. Emeline Vin, Londres, RFI.
0: Le MV Andrews de retour en mer direction Rotterdam. Les opérations d'évacuation de ce navire de croisière dans lequel s'est déclarée une épidémie d'antivirus se sont terminées ce lundi soir aux Canaries. Au total, en moins de 48 heures, 122 personnes évacuées du bateau. Bilan provisoire de l'Organisation mondiale de la santé. 3 morts et 7 patients de 6 nationalités différentes classés en cas confirmés. L'actualité également, des colons extrémistes israéliens sanctionnés pour des violences contre des Palestiniens de Cisjordanie. Les 27 se sont mis d'accord ce lundi. 7 colons extrémistes ou leurs organisations sont visés, ainsi que 12 responsables du Hamas. Au cœur de ces sanctions, un gel de leurs avoirs dans l'UE et une interdiction d'entrée dans l'espace européen. Israël a immédiatement dénoncé une décision arbitraire. Le ministre israélien de la Sécurité intérieure, Itamar Ben-Gvir, qualifie même l'UE, je cite, d'union antisémite. Et le Premier ministre Benjamin Netanyahou évoque, lui, une faillite morale de la part de l'Union européenne. Des sanctions prises dans un contexte d'augmentation des attaques de colons en Cisjordanie occupée. L'ONG israélienne Breaking the Silence en a décompté 378 en 40 jours, soit près de 10 au quotidien. Ces violences ne cessent de gagner du terrain. En Cisjordanie, ce n'est plus seulement la zone sous contrôle militaire israélien qui est concernée. Celles qui relèvent de l'autorité palestinienne sont désormais touché. C'est ce qu'explique Yoav Shemer-Kuntz. Il est chercheur en sciences politiques et responsable des relations avec l'Union européenne au sein de l'Organisation israélienne de défense des droits humains. Écoutez-le.
3: Les attaques qui ont commencé plutôt dans les zones rurales, donc la zone C, notamment la vallée du Jourdain, maintenant ces attaques commencent à vraiment monter sur les montagnes et arriver dans les villes palestiniennes, plus près de grandes villes, de grandes agglomérations palestiniennes. Il s'agit d'un tout un processus de purification ethnique. Nous avons déjà plus que 59 communautés qui sont complètement effacées de la carte. les communautés entières palestiniennes qui ont dû vraiment quitter leur territoire, quitter leur terrain. Ça, c'est des communautés rurales. Par contre, maintenant, les attaques de plus en plus vers les zones semi-urbaines et tout cela avec la protection de l'État israélien.
0: Yoav Shemer-Kunz, qui était l'invité de Nemo en Peace sur RFI à la mi-journée. Un cessez-le-feu sous assistance respiratoire, ce sont les termes choisis par le président américain.

0: pour qualifier la trêve en place entre les États-Unis et l'Iran. Dimanche soir, Donald Trump a jugé totalement inacceptable la réponse iranienne à la proposition de Washington pour mettre fin à la guerre. La presse officielle iranienne parle de demandes excessives qui équivaudraient à une capitulation. Et de son côté, le principal négociateur iranien affirme que son pays est prêt à riposter en cas d'agression. La trêve en Ukraine, elle aussi fragilisée. Volodymyr Zelensky affirme ce lundi qu'il n'y a pas de silence sur le front ukrainien malgré le cessez-le-feu annoncé par son homologue américain Donald Trump vendredi dernier. Le président ukrainien assure que les hostilités avec l'armée russe se poursuivent. Ce week-end déjà, Moscou et Kiev se sont mutuellement accusés de violer la trêve de 3 jours. En France, à moins d'1 an de l'élection présidentielle, le chef des députés socialistes claque la porte de la direction du parti. En cause, Boris Vallaud se dit mécontent de la stratégie du PS défendue par Olivier Faure. Son départ rouvre une nouvelle crise majeure au sein du parti de gauche, désormais minoritaire et isolé. Olivier Faure est maintenant le seul favorable à une primaire ouverte de la gauche. Mais Charlotte Turienne-Tomaka, cette hypothèse semble de moins en moins probable.
1: Elle devait incarner le sursaut unitaire de la gauche. Elle ressemble aujourd'hui à un chantier abandonné. Le projet était déjà vacillant, il s'est maintenant vu porter un nouveau coup avec le départ fracassant de Boris Vallaud de la direction du PS. Car les obstacles s'accumulent depuis des mois, LFI et Place Publique ont refusé d'emblée d'y participer, le PCF également. Même au sein du PS, initiateur du projet avec les écologistes, la guerre intestine entre Olivier Faure et Boris Vallaud a rendu la participation socialiste hautement incertaine. Mais le premier secrétaire du PS veut y croire, Olivier Faure.
2: Qu'est-ce que je cherche à faire? À rassembler l'ensemble de la gauche nommée mélenchoniste pour pouvoir avoir une candidature qui permette d'accéder au second tour, puis au second tour de rassembler les Françaises et les Français et de l'emporter.
1: Et le chef des députés PS a une autre idée en tête, Boris Vallaud.
3: Moi, je veux faire une proposition. Rendez-vous de la gauche plurielle pour avoir, d'accord, à la fin, un contrat de législature, oui, un contrat de gouvernement, un programme
4: donc
3: commun,
4: Boris Vallaud,
3: et un candidat commun.
4: Donc.
1: De son côté, l'ancien président François Hollande, qui dit se préparer à l'éventualité d'une candidature, ferme la porte à une primaire.
5: Il n'y aura pas de primaire pour désigner un candidat avec la gauche au-delà du Parti Socialiste. C'est fini, que chacun le comprenne bien, c'est terminé.
1: Sans accord entre les principaux partis, la perspective d'une candidature unique paraît aujourd'hui très incertaine. La gauche pourrait donc partir divisée à la présidentielle de 2027.
0: Et tout de suite, on part à New York pour la bourse.
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0: Avec Pierre-Yves Dugas.
7: Le Dow Jones commence la semaine sur une hausse de 95 points qui le reconduit à 49 704 et le Nasdaq, en grimpant de 27 points, finit à 26 274, un énième record. Les mauvaises nouvelles de la guerre avec l'Iran ne semblent plus faire peur à Wall Street, tant le soulagement est grand de voir que les entreprises américaines rendent compte de perspectives de profit meilleures que prévues. En moyenne, les profits des 500 plus grandes entreprises cotées sont partis pour grimper au premier trimestre de 26%. On n'a pas vu telle croissance depuis 2021. Les analystes multiplient les révisions favorables de résultats pour le second trimestre et les capitaux continuent d'affluer pour se placer sur des valeurs, en particulier des semi-conducteurs. Qualcomm, Micron Technologies et Nvidia figurent encore parmi les grands gagnants aujourd'hui. Et pourtant, en déclarant que le cessez-le-feu avec l'Iran était sous respiration artificielle, Donald Trump a confirmé l'inquiétude du marché pétrolier. Le baril américain de pétrole pour livraison au mois de juin reprend aujourd'hui près de 3% et revient à plus de 98 $. On anticipe l'annonce demain d'une hausse de 0,6% de l'indice des prix à la consommation au mois de mars aux États-Unis, et ce naturellement sous l'effet de la flambée des cours de l'énergie. L'euro s'effrite à 1,1776. Aujourd'hui, le Dow Jones arrache encore 0,2% et le Nasdaq gagne 0,1% pour établir un nouveau record.
0: Bientôt 1h10 à Paris. 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
12: Bonjour, ravie de vous retrouver en direct pour remonter à la naissance de l'argent, carrément. Pourquoi dans l'Antiquité, c'est ce métal, l'argent, extrait des mines, qui est devenu monnaie courante? Comment cet argent frappé en pièces de monnaie, il n'y a qu'en français qu'on emploie le même mot argent pour les deux, a changé le cours de notre histoire? Et pourquoi bien plus que l'or, c'est l'argent qui a favorisé le commerce et la circulation des richesses tout en creusant les inégalités? Comment l'argent a façonné notre monde, pour le meilleur comme pour le pire? C'est en géochimiste que notre invité, le professeur Francis Albared, nous propose une lecture absolument inédite de la monnaie d'argent comme révélatrice des dynamiques de pouvoir, des disparités et des crises économiques, sociales et écologiques, éclairant notre passé mais aussi notre présent capitaliste et mondialisé. La naissance de l'argent, son essai, résultat de plusieurs années de recherche interdisciplinaire, vient de paraître aux éditions Armand Collin et nous avons un exemplaire de cet ouvrage passionnant à vous offrir. Chers amis auditrices et auditeurs à l'esprit libre et curieux, autour de la question comment l'argent est devenu monnaie courante, première piste de réponse dans le prémix signé Thibaut Baduel.
13: Que s'est-il donc passé pour qu'on ait adopté le système de la pièce de monnaie? Cet événement s'est produit à Sardes, la capitale d'un petit royaume, la Lydie, située dans une région que l'on appelait autrefois l'Asie mineure. Pourquoi à cet endroit et à ce moment précis de l'histoire de l'humanité?
14: C'est l'or, il est l'or, l'or de se réveiller, Monseigneur.
15: Il en manque une.
16: De toutes ces drogues qui me font monter au firmament, il y en a une que je préfère par-dessus tout. Je parle de ceci. L'argent ne vous permet pas seulement de vous offrir une meilleure vie, de la meilleure bouche, de plus belles voitures. Il fait de vous un homme.

0: Bonjour Francis Albared.
1: Bonjour Caroline.
0: Merci d'être en direct avec nous. Je vois un petit sourire sur vos lèvres pour partager vos recherches et vos découvertes sur la naissance de l'argent. Pour reprendre le titre de votre essai, le métal argent que vous avez étudié en géochimiste, mais aussi, j'ai envie de dire, en historien, voire en archéologue, remontant jusqu'à Crésus pour étudier l'argent et la monnaie d'argent au cœur des économies antiques. Alors pourquoi et comment le géochimiste que vous êtes, professeur émérite à l'École normale supérieure de Lyon, membre de l'Académie des sciences, s'est-il intéressé à ce métal, à ces pièces sonnantes et trébuchantes, jusqu'à diriger un programme de recherche européen exclusivement consacré à l'argent, bien nommé Silver?
1: Alors je vais vous donner deux réponses, une réponse personnelle et une réponse plus scientifique. Mm-hmm. La réponse personnelle, c'est un grand souvenir de Emmanuel Leroy Ladurie, le grand
0: préhistorien.
1: Rendant visite à Claude Allègre avec une question qui était apparemment importante à ce moment-là et qui l'est toujours, qui est est-ce que l'on peut comprendre les flux d'argent entre l'Amérique et l'Europe en utilisant la géochimie, les isotopes du plomb, etc. Cette question m'a taraudé pendant des années, jusqu'au jour où une jeune fille m'a abordé avec son enthousiasme, l'enthousiasme de son âge, pour me dire « Monsieur Albared, je veux travailler avec vous, et je veux travailler sur l'argent des Incas, l'argent de l'Amérique du Sud. » Ça, c'est ma réponse personnelle. La réponse plus technique, plus scientifique ou plus institutionnelle, c'est que j'ai de l'expérience de la géologie, c'est-à-dire je sais comment les continents bougent, je sais où sont les ressources minérales, l'argent, l'or, etc., à l'intérieur, dans le monde. J'ai une bonne culture là-dessus. J'ai une bonne formation de chimiste, au moins partiellement, et j'ai aussi une bonne formation sur la théorisation des échanges dans des systèmes complexes. Mm-hmm. C'est-à-dire que un exemple de système complexe, c'est votre économie personnelle, vous recevez un salaire tous les mois, vous le dépensez, et il y a de l'argent dans votre porte-monnaie, de temps en temps...
0: Là, vous c'est pas le métal, hein, c'est l'argent en tant qu'argent. Oui.
1: Voilà. Et donc ça, si vous voulez, c'est un système relativement complexe, on a tous compris.
0: On est d'accord.
1: Et finalement, j'avais une expérience de la modélisation quantitative, je ne suis pas illettré en physique, et donc j'ai réuni avec beaucoup de lectures de l'histoire, je me suis rendu compte que la géochimie pouvait aller bien au-delà de la question habituelle que me posent les historiens, voici une pièce, est-ce que tu peux me dire d'où elle vient ? En fait, la question la plus intéressante, c'est combien d'argent est passé de l'Égypte à la Perse, combien d'argent est passé de l'Égypte à Rome, ou des Gaulois à Rome, etc., etc. Donc, voilà quel a été le cheminement
0: pour cet ouvrage, dont nous avons d'ailleurs un exemplaire à vous offrir, hein, chers amis auditrices et auditeurs, La naissance de l'argent, qui bouleverse absolument toutes nos idées reçues. Vous allez découvrir comment et pourquoi. Mais d'abord, il y a une première idée reçue que vous mettez à mal en démontrant que l'argent et la monnaie d'argent, elle est née chez les Grecs, alors qu'on extrayait de l'argent dans les mines depuis très longtemps. Donc pourquoi est-ce que ça s'est passé là? Et pourquoi est-ce que ça n'a rien à voir avec le troc? Parce qu'une des idées reçues les plus extraordinaires, on reviendra sur l'or, c'est quand même qu'on est passé du troc à l'argent. Et vous expliquez, en tant que géochimiste, en tant qu'historien, en tant qu'archéologue, en tant qu'économiste, enfin, en réunissant toutes ces disciplines-là, ben non, on n'est pas passé du troc à l'argent.
1: Alors, exactement, ça c'est une idée, la plupart des économistes, pas sérieux, mais ont rejeté cette idée depuis fort longtemps, qu'on est passé du troc à l'argent. Il y a des tas et des tas de difficultés, il n'y avait pas besoin de géochimie pour démontrer que ce n'était pas une hypothèse viable. L'exercice que je vous demande, c'est simplement d'imaginer que vous êtes un marin qui a un équipage de 10 ou 20 gaillards barbus qui se promènent dans un bateau à voile et qui ont des marchandises dans leur cale. Mm-hmm. Et quel est le but du commerce ? C'est de partir avec des marchandises qui ont une valeur et de revenir au port avec des marchandises qui ont plus de valeur encore. La marchandise qui a le plus de valeur possible à cette époque-là, c'est de l'argent. Ce n'est pas de l'argent monnayé, c'est de l'argent métal. Et donc, on donne des olives contre du métal, on fait des échanges, on fait du cabotage, etc.
0: On fait du troc avec de l'argent.
1: Mmh. Et c'est en fait la chose qui apparaît. Alors, il faut comprendre cette notion de troc. Imaginez, par exemple, c'est pas un exemple, c'est fondamental, en fait. Je suis un envahisseur grec des années 1200, j'ai mis à mal l'empire des Hittites, j'ai mis à mal l'empire mycénien, et je m'installe sur des terrains dont je m'aperçois un peu trop tard qu'il n'y a rien à produire, rien à manger ou très peu à manger
0: sur
1: le terrain que j'ai envahi. Que puis-je faire ? Je peux toujours réduire les gens en esclavage, ça ne va pas me donner à manger. Mm-hmm. Ça, c'est une chose évidente. Donc je me tourne vers mes voisins, les Égyptiens, qui ont des terrains qui sont refertilisés tous les ans par les crues du Nil, exactement, et qui vont me dire, je peux vous échanger, j'ai trop de blé, j'ai trop d'olives, j'ai trop de dattes, je peux vous en vendre, mais qu'est-ce que vous me donnez en échange ? Alors, on va dire, l'argent est une chose qui est très convoitée. Pourquoi c'est convoité ? Parce que ça permet aux Égyptiens d'aller voir leurs amis chypriotes et de leur acheter du cuivre pour faire des socs de charrue, et qui permet aux Grecs d'acheter des épées pour que on se batte joyeusement les uns avec les autres.
0: C'est-à-dire que dans cette haute antiquité, l'argent est déjà une monnaie d'échange, mais c'est pas encore une monnaie.
1: Alors, les gens ne sont pas tout à fait d'accord sur la définition exacte de la monnaie. Pour nous, c'est souvent une pièce. Pour d'autres, on peut utiliser d'autres termes. Mais l'argent, dont la découverte de la métallurgie de l'argent, date probablement du 3e ou 4e millénaire avant Jésus-Christ. Et cet argent était un dépôt de valeur, c'est-à-dire que si je l'échangeais, j'étais sûr après de pouvoir l'échanger contre à peu près n'importe quoi. C'était la qualité de l'argent. Il a deux qualités qui sont essentielles. Il est hors de prix. Donc, c'est-à-dire qu'il permet d'acheter tout. Voilà, c'est un peu ça. Oui. Ça, c'est la première chose. Et il ne sert absolument à rien.
0: Il est inutile, dites-vous, l'argent.
1: Voilà, il ne sert absolument à rien.
0: Alors attendez, Francis Albar, autour de la question comment l'argent est devenu monnaie courante, monnaie frappée, comment est-on passé de cet argent pesé, de la valeur de l'argent pesé au monnayage, comment l'argent est devenu au cœur des économies antiques, comment cette monnaie a été frappée en Asie mineure, en Grèce antique. Arrêtons-nous quelques instants sur une série documentaire qui est actuellement diffusée sur la chaîne Arte, une série intitulée Monnaie, réalisée par Gérard Mordilla et Christophe Clair. Je propose un extrait du deuxième épisode, Frapper la monnaie, arrêt sur l'image de ces pièces antiques, sur lesquelles vous allez réagir d'ailleurs, présentée par l'économiste François Vled de la Federal Reserve Bank de Chicago. On l'écoute.
2: Je vais vous montrer deux objets, deux pièces. Voici la première. Cette pièce pèse à peu près 4,5 grammes. Elle est faite de quelque chose qu'on appelle l'électrum, qui est un mélange d'or et d'argent. Je vais vous en montrer une autre, qui est faite du même métal, mais qui est beaucoup plus petite. Elle fait, vous voyez, à peine 0,10 grammes. Ce sont des pièces qui sont pas très jolies, des objets qui sont pas très intéressants, sauf pour nous historiens, parce que ce sont les premières monnaies frappées. Avant, l'or et l'argent étaient utilisés comme unité de compte, mais c'est la première fois qu'on voit des pièces de monnaie frappées qui sont utilisées dans des échanges. La première, on peut estimer qu'elle achetait à peu près un mouton ou deux. La deuxième achetait peut-être un quart de litre d'huile de sésame ou 2 ou 3 litres de dattes. Et ce qu'on sait d'elles, on sait qu'elles viennent de Lydie. proche de la Grèce, proche des villes de Milet, d'Éphèse et autres colonies célèbres de la Grèce. On sait que ces pièces ont été frappées par des rois de Lydie. On peut reconnaître certains noms sur les inscriptions qui correspondent à des noms qu'on peut lire chez Hérodote. Et une fois cette invention faite, on la voit se déployer dans toute la Grèce. Les différentes villes grecques se mettent à imiter l'invention lydienne et c'est le départ de la monnaie qui continue jusqu'à nos jours.
0: Francis Albaret, vous voulez réagir à cet éclairage?
1: Bien sûr, cet éclairage est tout à fait correct. Peut-être on peut le préciser
0: sur un certain
1: nombre de points. Pourquoi inventer de la monnaie?
0: Et pourquoi là? Pourquoi en Grèce? Enfin, en Lydie, en Asie mineure?
1: Parce que les deux questions sont liées, d'ailleurs. C'est une zone de conflit, c'est-à-dire que l'Empire perse va bientôt surgir. Il y a Crésus qui essaye de conquérir...
0: Le roi Crésus.
1: Il essaye de conquérir une grande partie de ce que serait aujourd'hui la Turquie. Donc... ça bouge, c'est un endroit où il y a beaucoup d'hostilité, des empires qui se font, qui se défont.
0: Et c'est Crésus qui va inventer.
1: On ne peut pas dire qu'il va inventer
0: la monnaie.
1: Parce qu'en fait, la monnaie existait avant Crésus. Mm-hmm. Il a les pièces d'électrum, comme vient de le dire notre
0: mélange
1: expert.
0: Mélange d'or et d'argent.
1: C'est 50%, c'est à peu près d'or et 50% d'argent. Alors, il y a un problème. D'une part, l'or, il n'y en a pas beaucoup. Mm-hmm. Et puis, c'est pas très pratique, c'est un peu trop cher. Essayez d'aller acheter un croissant avec une pièce d'or, vous verrez comment vous serez reçu. C'est pas très pratique, donc il n'y en a pas beaucoup. Il y en a 40 fois moins dans la terre que d'argent. Donc c'est quelque chose de rare qui est convoité, que Crésus raffine dans ses palais. Hein. On a fait des fouilles qui ont bien montré ça. Donc l'or est une chose qui est convoitée, mais il n'y en a pas assez. Alors ça, c'est lié à la controverse qui a duré longtemps pour savoir si l'or avait un intérêt militaire ou un intérêt commercial. Je vais répondre les deux. Les deux, parce que, imaginez, ce n'était pas des plaisanteries, les armées de Crésus, les armées des Perses, les armées des Grecs, ce n'était pas 150 colons qui se battaient dans le coin d'un champ ou sur un petit village.
0: C'était des dizaines de milliers de
1: gens qu'il fallait payer. Il fallait les payer, donc, avec un argent qu'il fallait peser et dont il fallait garantir ce qu'on appelle le titre, c'est-à-dire la pureté de l'argent. Donc, une fois qu'on a mis le sceau du roi sur la pièce, on peut effectivement payer très rapidement des dizaines de milliers de gens. S'il fallait peser chacune des pièces pour chacun des soldats...
0: Voilà. C'est pour l'armée, c'est pour les échanges, c'est pour faire une monnaie d'échange. Et l'argent est à la fois précieux... mais quand même assez abondant dans ces régions-là. C'est ça, en fait.
1: Et on peut le transporter. Alors, il n'est pas en Turquie, ce qui est aujourd'hui la Turquie, ou l'Asie mineure, à cette époque-là, il n'y avait pas beaucoup d'argent. Il y en avait un petit peu au nord-ouest.
0: D'argent métal.
1: Il n'y en avait pas beaucoup, mais comme il y avait une pratique qui consistait à extorquer des tribus à droite à gauche, les combattants se débrouillaient pour extorquer des tribus en argent ou en or aux gens qui perdaient les guerres. Alors, au lieu de détruire les gens, on leur disait, on veut tant de tonnes d'argent. Alors, c'était des talents, c'était pas des tonnes à cette époque-là. Voilà. Et donc, ça permettait de payer des grosses armées. Alors, les gens disaient, non, ça a été inventé pour le commerce. Mais évidemment, puisque une fois que le mercenaire revient à la maison, qu'est-ce qu'il fait? Il achète un champ. Il épouse une femme, je n'ose pas dire qu'il l'achète, mais finalement, il y a quand même les aspects. Il achète des esclaves parce qu'il ne va quand même pas faire le travail lui-même. Un esclave, c'est 400 grammes d'argent, à peu près. Ça vous donne une idée de ce que c'est.
0: Dans l'Antiquité grecque.
1: Voilà. Donc, et tout cet argent est réinjecté dans l'économie locale, ce qui fait une explosion du commerce en même temps, et que l'on commence à trouver des quantités mais énormes d'épaves au fond de la mer Méditerranée, de la mer Noire, à partir du 6e siècle. Voilà, 600, 520, 530, 550, on commençait. Là, la montée du nombre d'épaves est absolument hallucinante.
0: Ce qui prouve qu'il y avait du commerce grâce à cette monnaie d'argent.
1: À la fluidité que donnait la monnaie frappée.
0: La monnaie frappée en argent, cet argent qui était, il y avait des mines d'argent dans toute cette région méditerranéenne, Grèce, etc. Autour de la question pourquoi c'est en Grèce, puis à Rome, plus tard, en Occident, autour de la Méditerranée, que l'argent est devenu monnaie courante. On continue de s'interroger avec vous, Francis Albaret, sur ce que ça dit de nous et de notre monde. À l'écoute maintenant de Ray Lema, en sélection du mois sur RFI. C'est pas tout à fait un hasard où ça devrait nous plaire aujourd'hui parce que ce morceau s'intitule « Partage ».

0: incurablement solidaire avec Ray Lema sur RFI et ce morceau partage en playlist de ce mois de mai. Autour de la question, comment l'argent est devenu monnaie courante, notre invité, le géochimiste Francis Albaret, éclaire le passé et le présent de ce métal qui a changé le cours de l'histoire, pour reprendre le sous-titre de son essai, La naissance de l'argent, ouvrage qui ne peut laisser personne indifférent car il ouvre une autre grille de lecture finalement sur et de notre monde, comme le souligne mon confrère François Lassagne du mensuel Pour la Science, qui nous a laissé une question pour vous, Francis Albaret.
1: Francis Albaret, bonjour. Vous avez mis le nez sur une mine incroyable, les mines d'argent autour d'Athènes en particulier, pour montrer avec un regard inhabituel, parce que vous n'êtes pas historien, c'est plutôt un regard de chimiste, de géophysicien que vous avez montré que c'était essentiel en fait pour l'histoire de l'Antiquité, pour l'histoire de la cité grecque d'Athènes, que ces mines d'argent. Et très curieusement, quand on lit votre livre, on dit mais c'est fou parce qu'on n'en a pas entendu parler tant que ça, et même on a entendu parler de l'or, et encore aujourd'hui on parle de l'or comme si l'or avait toujours, partout, été le déterminant des grandes cités, des grandes civilisations. Qu'est-ce qui fait que l'argent, que vous avez découvert après des années d'enquête, est resté sous silence en fait dans le rôle pourtant historique que ce métal a joué ?
0: Comment l'expliquez-vous, Francis Albaret ? Parce que moi aussi, ça m'a frappé, si je vous dirais sans mauvais jeu de mots.
2: Je ne vous cacherai pas que ça m'a frappé aussi.
0: Eh oui.
2: Alors, c'est une question qui relève de plusieurs disciplines à la fois. Mmh. Pourquoi l'argent autour de la Méditerranée ? C'est une question pour le géologue. C'est-à-dire l'Afrique et l'Europe qui rentrent en collision, c'est une chose qui explique pourquoi il n'y a pas d'argent en Chine, pourquoi il n'y a pas d'argent en Afrique, pourquoi il n'y en a pas en Afrique du Nord, en Asie, en Amérique du Nord,
0: etc. En Amérique du Nord, c'est-à-dire que ce que vous dites, c'est la collision, enfin c'est vraiment le géologue, voilà, qui parle de la tectonique des plaques, de la collision, et qui montre où est-ce qu'il y a de l'argent et où est-ce qu'il n'y en a pas.
2: Voilà.
0: Et il n'y en a pas en Afrique. Il n'y en a pas en Inde, il n'y en a pas en Chine.
2: Voilà.
0: Voilà, déjà. Hein, oui. Ce qui explique.
2: Il y en a sur les bords de la cordillère américaine, parce qu'il y a des collisions, parce que les continents.
0: Dans l'Amérique du Sud.
2: Et un peu en Amérique du Nord aussi.
0: Ah, d'accord.
2: Mais c'est des morceaux qui viennent en collision avec l'Amérique et qui contiennent de l'argent. Et dans le cas de Potosi, c'est-à-dire en Amérique du Sud, des quantités énormes. Dans le cas du Mexique, c'est pareil.
0: Bon, on viendra sur l'argent. Donc ça, c'est le géologue qui sait trouve l'argent.
2: Alors, vient après le géochimiste. Le géochimiste, comme nous l'avons évoqué, c'était un peu le garagiste de l'historien. Il lui donnait des chiffres. L'historien lui disait, est-ce que tu peux utiliser ces isotopes pour me dire d'où ça vient ?
0: C'est une grande certaines idée. Certaines pièces de monnaie, certains métaux.
2: Une idée qui date des années 80, qui est une idée très, très fertile, très féconde. Donc ça, le géochimiste que je suis, je connais bien les isotopes du plomb, et qui sont particulièrement utiles pour répondre à cette question. Il ne faut pas ignorer non plus la métallurgie, quand et pourquoi l'argent a été... Il faut se replacer dans un contexte dans l'Antiquité où les gens n'avaient aucune idée de la notion d'élément.
0: Mmh, bien sûr.
2: Les éléments, c'était l'air, le feu, l'eau, etc., etc. Ce n'était pas le cuivre, le zinc, le plomb, etc. Donc, ces gens, par des manœuvres, ils sortent quelque chose qui attire l'attention et qui a de la valeur et qui a de l'inutilité, une inutilité marchande considérable. Donc, ça, c'est une chose. D'autres aspects, bien sûr, c'est l'histoire. Est-ce qu'on peut relier les grands événements historiques ? Alors, les deux grands événements historiques de cette époque-là sont la conquête de Babylone par les Perses et les guerres perses ou les guerres médiques à l'est de la Méditerranée et à l'ouest de la Méditerranée, la fermeture du bassin ouest méditerranéen par Carthage et les Étrusques qui empêchent les Grecs de progresser vers l'ouest.
0: C'est-à-dire qu'empêche les conquêtes futures conquêtes.
2: La bataille d'Alalia. Hein, qui est la bataille d'Aléria, on dirait aujourd'hui, et la bataille qui a verrouillé pour quelque temps, pour deux ou trois siècles, l'accès des Grecs à la Méditerranée. Méditerranée occidentale.
0: Et donc, il fallait bien trouver des richesses, trouver comment nourrir sa population, c'est
2: le,
0: ça. Hein.
2: Le fond du problème est là, c'est-à-dire qu'on arrive dans un pays qu'on a conquis, mais une fois qu'on l'a conquis, il faut bien manger. On peut tuer tout ce qu'on veut, on peut mettre le feu à toutes les maisons qu'on veut. Un an après, qu'est-ce qu'on va manger ? C'est une chose. Alors, et donc, il va falloir trouver des échanges internationaux, comme on dirait aujourd'hui.
0: Trouver une monnaie d'échange internationale,
2: voilà,
0: et c'est l'argent.
2: L'opposé de ce qui se passe en Mésopotamie. En Mésopotamie, qui est un système qui vit sur lui-même, en autarcie, comme on dit. Pourquoi ? Parce qu'il y a à peu près 1600 kilomètres pour aller depuis Babylone jusqu'à la mer Méditerranée. Et sur des routes qui ressemblent tout à fait à des chemins vicinaux chez nous, faire transporter des grosses quantités de nourriture, de choses comme ça. Donc, la Mésopotamie est un cas particulier qui
0: vit en cercle fermé, alors que les Grecs ont besoin de
2: Ils ont besoin de commerce.
0: Alors, de nourrir sa population et d'échanger.
2: Les grands commerçants sont les Phéniciens et ce sont également les Grecs qui échangent avec tout le reste. Avec qu'est-ce que c'est qu'un échange ? On est sur un bateau et on cherche à donner de la valeur à sa cargaison.
0: D'où l'invention par les Grecs, j'y reviens, de cette monnaie d'argent, enfin de l'argent métal qui devient une monnaie d'échange. Ce n'est pas le cas en Chine, on l'a dit, il y a aussi des pièces de monnaie, mais elles ne sont pas en argent. Et ce qui, vous allez très loin, parce que quand on lit votre livre, Francis Albaret, on se dit aussi que la puissance des Grecs, que l'art grec, la philosophie grecque, tout ce qui est né de la Grèce et qui a nourri notre monde, l'Occident, la Méditerranée, est un peu lié à cet argent-là.
2: Mais oui, parce que vous voyez...
0: En Afrique, il n'y en avait pas. Il y avait de l'or. Mais l'or, ça ne fait pas une monnaie. C'est beaucoup trop lourd à transporter.
2: Et puis, il y en a trop peu.
0: Il y en a trop peu aussi. L'or est trop précieux, finalement.
2: L'or est trop précieux. On ne peut pas se partager l'or à l'intérieur d'une communauté qui travaille. Il n'y en a pas assez, simplement. Même si on dit qu'il y en a qui sont riches, qui ont tout l'or, même si on a distribué, il n'y a pas assez de... C'est la fameuse question de Milton Friedman. Quelle est la quantité raisonnable de monnaie que l'on doit avoir dans une économie particulière ? Et cette question est une question extrêmement importante. L'argent répond à cette nécessité. Il répond aussi à une autre chose qui est très importante, puisque pour moi, ça fait partie de des facteurs qui ont favorisé l'apparition de la démocratie. C'est que l'argent permet de monter et de descendre dans l'échelle sociale. S'il n'y a pas de discontinuité, la seule discontinuité qu'il y a, j'ai beaucoup d'argent ou j'en ai peu, alors que dans les sociétés qui sont postérieures ou des sociétés modernes, il y a des gens qui ont de l'or et des gens qui ont du bronze.
0: Ah oui, donc l'argent est peut-être égalitaire. Il va aussi être source d'inégalité et de disparité, on va y revenir. Mais au départ, c'est quelque chose qui peut être égalitaire, puisqu'au fond, dans la poche d'un prince et dans la poche d'un pauvre, il a la même valeur, c'est ça.
2: Voilà, c'est un peu... même si on restait dans les conditions les plus justes, qui seraient celles d'une loterie...
0: Oui.
2: Hein, eh bien, si je jette des pièces en l'air et que je les compte ce qu'il y a par carré du carrelage, je vais trouver qu'il n'y a pas la même quantité d'argent. Donc, l'égalité n'est pas la condition naturelle.
0: Elle est fabriquée par cette monnaie d'échange à partir de l'argent.
2: Elle est enregistrée. On est d'accord là-dessus.
0: Autour de cette question, justement, de la naissance et la propagation, alors cette fois-ci de la monnaie argent, de la Méditerranée, du monde grec jusqu'au monde entier. On peut aussi, on l'a commencé à le faire, s'intéresser aux mots, aux termes même d'argent, qui en français a gardé son double sens. C'est tout le sens de la question que soulève tout de suite le cosmologiste Jean-Philippe Uzan, qui était récemment notre invité pour son ouvrage « L'univers incompris ». Écoutez son éclairage en forme de question pour vous, Francis Albaret.
3: L'argent, c'est aussi l'espèce, l'argent. Et en fait, l'espèce, ça vient de payer en épices. Pendant très longtemps, on payait en poivre, en épices, parce que c'était très très cher. Et donc, c'est ça qui a donné l'espèce. Est-ce que, pour l'argent, pourquoi est-ce que le mot argent Donc la monnaie est aussi utilisée, le terme de cet élément chimique, l'argent. Pourquoi est-ce que c'est pas l'or? Pourquoi est-ce que c'est pas un autre élément chimique?
0: Vous avez déjà un peu esquissé la réponse, hein, Francis Albarani, allez-y.
2: J'ai un peu, oui, effectivement, esquissé la réponse. Un des éléments de réponse à votre question, qui est fort pertinente, c'est, je vais répondre en termes de plaisanterie. Les souris mangent très peu d'argent.
0: Oui, elles ne peuvent pas se nourrir avec de l'argent.
2: Donc, on ne peut pas prendre une monnaie d'échange qui puisse être détruite.
0: Ah oui, on ne peut pas se faire... Oui, c'est ça, les rongeurs ne peuvent pas... Le blé peut être mangé par les souris, mais pas...
2: Voilà, les chansons, ça n'existe pas. Donc, alors, le blé, on peut le garder dans l'Antiquité peut-être 2 ans maximum, et le blé de l'année dernière se vend bien moins cher que le blé de cette année.
0: Oui. Donc, l'argent de l'année dernière se vend aussi
2: cher. On peut prendre les olives. Alors, il y a d'autres objets qui ont de la valeur, hein, comme les pierres précieuses, il ne faut pas être exclusif, comme l'or en particulier.
0: Bien sûr.
2: Mais fondamentalement, l'argent a une place unique, c'est-à-dire que tout le monde peut en avoir un petit peu, mais personne ne peut tout avoir.
0: Eh oui. C'est ça qui définit l'argent.
2: On voit qu'à un moment de l'apparition des premières pièces d'argent, qu'on peut fixer peut-être à 520, 530, c'est-à-dire l'essai de l'électrum a échoué parce qu'il n'y a pas assez d'or.
0: Donc ce mélange or et argent parce qu'il n'y a pas assez d'or.
2: Et après, Crésus invente le bimétallisme, or et argent. Alors, il y a assez d'argent, l'argent se met à circuler très vite, et vous observez l'apparition de la civilisation grecque qui deviendra la civilisation occidentale, fondamentale, et l'apparition de la démocratie. La démocratie à Athènes est née en même temps que les pièces d'argent.
0: Est-ce que vous pouvez répondre à la question, je trouve très pertinente, d'une de nos fidèles auditrices à Madagascar, Aïna Rinkoto, qui dit, est-ce qu'on peut dire que dans l'Antiquité, ce sont les nations, même s'il n'y avait pas de nations, mais qui ont le plus de mines d'argent, qui étaient les plus riches?
2: Non, parce que il existe d'autres mines d'argent qui sont moins bien connues dans la littérature antique, qui sont celles des cordillères bétiques au sud-est de l'Espagne. Et on a la fameuse légende de Tarsis, que l'on trouve dans la Bible, les gens étaient riches, mais l'évolution de ces pays n'a pas été déterminante dans l'évolution de la politique, de l'économie.
0: Alors qu'ils avaient de l'argent. Donc c'est vraiment le cas pour la Grèce, pour cette civilisation grecque. C'est vrai aussi on a bien compris que c'était pas l'or, mais que c'était l'argent qui était vraiment été à l'origine de cette civilisation, la monnaie d'argent. Plus tard, si on avance dans le temps, il va y avoir la revanche de l'or, notamment aujourd'hui. Il y a eu aussi ce qu'on a pris pour une soif de l'or du côté des Occidentaux, quand beaucoup plus tard, après le Moyen-Âge, au XVIe siècle, ils sont partis conquérir le continent américain. Je vous soumets une autre question d'une fidèle auditrice aussi à Madagascar, la même famille, Mamie Rinkoto, qui parle des conquistadors et de la conquête coloniale espagnole, et elle parle aussi de cette histoire de navires qui ont sombré avec leur cargaison d'or et d'argent. Là aussi, bien plus tard, il y a de l'argent en Amérique latine. On ne pense qu'à l'or, mais il y a de l'argent.
2: Il y a de l'argent qui paye les dettes de Philippe II, essentiellement. Le roi d'Espagne qui a fondé Manille, qui a conquis les Philippines, ce n'est pas pour rien, qui était le lieu d'échange entre les Chinois, l'Empire chinois, et le monde américain qui avait de l'argent et qui servait à faire passer la soie, les porcelaines, les épices, etc. vers l'Europe.
0: Donc on voit, parce qu'en fait dans votre ouvrage, on peut pas tout aborder, mais on voit l'apparition de cette monnaie d'argent en Grèce, ensuite les Romains, ensuite vous parlez de, c'est finalement la faillite de l'argent, et puis la revanche de l'or, et puis l'argent réapparaît au moment des grandes conquêtes et du commerce, parce que l'argent est lié à la mondialisation, l'argent est lié au capitalisme aussi, à cette question de conquête, c'est vraiment à chaque fois l'argent qui ressort.
2: Ah, l'argent ressort, alors je voudrais faire un espèce de petit résumé.
0: Oui,
2: l'argent a des propriétés intrinsèques qui, une fois qu'il est monétisé, il peut circuler très rapidement. Mm-hmm. Parce que il a un côté fiduciaire, on va dire. On croit à la valeur de la pièce que l'on a dans la main. Mm-hmm. Donc on a confiance. La confiance, c'est c'est une définition que j'aimerais bien pour le capitalisme. Le capitalisme, ce n'est pas l'argent. Le capitalisme, c'est la confiance. Si je suis un président d'un grand pays d'Amérique et que j'appelle mon banquier pour lui dire j'ai besoin d'un million pour le mariage de ma fille dans 15 jours, je n'ai aucun problème. Le capital, c'est vraiment la confiance avant d'être celui de l'or. Alors, je reviens sur l'argent qui a cette fluidité qui permet de payer quasiment instantanément des soldats. Mm-hmm. Je pense que c'est Raymond Descas qui a dit un jour, si la Perse avait été capable de monétiser la plus grande partie des trésors, enfin de l'argent qu'ils avaient extorqué aux autres parties de son empire, Alexandre n'aurait peut-être pas été capable de prendre l'empire perse.
0: Je pense que ça aurait changé la face du monde.
2: Donc cet argent est fluidifié. Sur un bateau, on n'a pas besoin qu'il soit sous forme de monnaie, peut-être pour payer les taxes quand on arrive au port en Égypte, etc. Mais fondamentalement, on n'a pas un grand besoin de pièces sur un bateau. On peut travailler au poids parce que on va vendre 2 tonnes d'olives et on va peser une fois une quantité d'argent. Mais par contre, c'est mobiliser les hommes, leur permettre de partir avec de l'argent et d'en faire quelque chose et de se faire entendre. L'argent frappé a une valeur tout à fait différente de l'argent au poids.
0: L'argent frappé, il vaut quelque chose, l'argent au poids, il est moins utile.
2: Il est plus un refuge de valeur, c'est-à-dire que c'est là où on met sa valeur, alors que lorsqu'on a de l'argent monnayé, on peut le transporter, cette valeur, beaucoup plus facilement, la rendre fluide et malléable.
0: Et d'où le capitalisme, que vous nous expliquez être basé sur la confiance, mais d'où le capitalisme et l'argent a fait naître le capitalisme autour de la question comment l'argent est devenu...
2: J'apprécie énormément que vous me posiez la question. Il n'y a pas de capitalisme en Égypte en 1500 ou 1700 avant Jésus-Christ.
0: Non.
2: Mais la distribution des inégalités est la même qu'aujourd'hui.
0: En Égypte, avant autant des pharaons.
2: Si on prend la capitale d'Akhenaton, et qu'on se base sur la distribution des maisons des uns et des autres, on regarde la distribution des richesses et on retrouve quelque chose qui ressemble à d'assez près ce qu'on a aujourd'hui.
0: Donc pas besoin d'argent pour l'inégalité, on peut pas résumer ça comme ça,
2: On a besoin de faire travailler les autres pour accumuler les profits. Alors est-ce que l'argent est la meilleure façon? Je ne pense pas que Bernard Arnault ait des grosses liasses de billets dans sa poche. Il n'a pas besoin de ça. Il n'en a pas besoin. C'est pas l'argent lui-même qui fait
0: le pouvoir.
2: Il a capitalisé la confiance et on va lui.
0: On y revient autour de la question. Allez, on y revient à cette question-là. Comment l'argent est devenu monnaie courante et pourquoi finalement nous courons toujours après l'argent? Votre essai, Francis Albaret, La naissance de l'argent, nous éclaire aussi. On va y venir sur les inégalités structurelles de nos sociétés. Il n'y a pas que dans nos sociétés qu'il y a des inégalités, je suis d'accord, mais comme vous dites, il y en a beaucoup, beaucoup aujourd'hui. Elle nous éclaire aussi sur la limite de nos ressources naturelles et sur les questions environnementales et écologiques. Jusqu'où va pouvoir nous entraîner l'argent? On dit aussi la thune. Ça, c'est signé Angèle sur RFI.
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0: Angèle veut seulement la thune. C'est Angèle qui le chante sur RFI. Francis Albarès, vous m'avez appris quelque chose à l'instant d'ailleurs. C'est quoi une thune?
1: Quand j'étais jeune, c'était la pièce de 5 francs. Ancien franc, bien sûr.
0: Ancien franc, et qui était en argent parfois, la pièce de 5 francs.
1: En aluminium.
0: Ah, c'est en aluminium, d'accord. Autour de la question, comment l'argent est devenu monnaie courante? Question que vous creusez, que vous éclairez dans votre essai, La naissance de l'argent, comment le métal argent a changé le cours de l'histoire. Vous êtes géochimiste, Francis Albarès, et ça nous entraîne aussi, en notre 21e siècle, de l'Antiquité grecque jusqu'à aujourd'hui, à la question de la ressource et des finitudes des ressources naturelles, donc à des questions profondément écologiques quand on s'intéresse à l'argent, aux mines d'argent et à la monnaie argent.
1: Alors, je pense qu'il faut, disons, faire un peu de publicité, j'allais dire, pour un rapport qui a défrayé la chronique depuis 50 ans, qui est le rapport du Club de Rome.
0: Le rapport Meadows.
1: Le rapport Meadows, qui a vraiment fait un travail extraordinaire, dans lequel, alors, ça remonte à certaines idées qui ont deux siècles, disant que l'argent n'était jamais qu'un voile posé sur l'économie. Mais les économies ne fonctionnent qu'avec des ressources. On peut avoir mourir de faim sur un tas d'argent.
0: Si on n'a que de l'argent, si on n'a pas de quoi se nourrir,
1: si on n'a pas de quoi se nourrir, on meurt de faim. Donc l'économie aujourd'hui, on le voit apparaître parce que comme nous avons été limités par la masse monétaire d'argent, d'or, etc., on a inventé d'autres sortes d'argent. Je veux sortir le bitcoin, bien sûr, mais je vais sortir l'emprunt, qui est une façon de multiplier la masse monétaire et qui est extrêmement dangereuse. L'impôt aussi est une chose qui... Donc, il faut qu'on puisse le contrôler. De ce côté-là, je pense qu'on essaye de réagir à... On a dans l'idée que s'il y a plus d'argent, il y aura plus d'activité. Mais ça n'est pas aussi simple, puisque s'il y a trop d'argent, on arrive dans une spirale d'inflation qui mange, en fait, tous les efforts faits par les gens qui ont donné cet argent.
0: Et ça accentue aussi, vous le dites, les inégalités, les disparités. Je vous cite enfin de votre ouvrage, « La monnaie ne supprime pas le caractère fini des ressources, elle en retarde la reconnaissance, jusqu'au moment où ses limites s'imposent avec une force accrue. » Aujourd'hui, on voit bien que les limites, que notre planète est finie, que les ressources sont finies, que ça n'est pas infini, et que cet argent, pour rester sur cette...
1: Alors, c'est
0: n'est pas infini.
1: C'est un problème qui est assez difficile, puisque c'est une chose dont le Club de Rome se préoccupe tout le temps. On a parlé de pic de pétrole, par exemple. Le pétrole, on ne peut pas définir un pic de pétrole rigoureusement, puisque un endroit peut devenir un gisement si le prix du pétrole augmente suffisamment. C'est pareil pour l'or, c'est pareil pour l'argent. Donc il n'y a pas une limite que l'on peut calculer.
0: Ça n'existe pas.
1: Mais il y a quelque part quelque chose que l'on peut définir, mais nous sommes, comme toutes les espèces, il suffit de regarder des bactéries, limitées par les choses que l'on peut consommer. Et lorsque nous aurons, comme les fourmis qui ont mangé tout le miel au bas de l'arbre, il y en aura plus, et on peut mettre tout l'argent que l'on veut, ça ne changera rien.
0: C'est un peu ça aussi votre message, ça serait quoi? C'est vraiment en conclusion, on arrive à la toute fin de cette émission, Francis Albarès, votre message, parce que il y a énormément de choses dans votre ouvrage sur le fait, même sur la réussite, si j'ose dire, de ce modèle grec lié à l'argent, aussi notre impuissance aujourd'hui à comprendre, à faire attention à nos limites, en un mot ou en deux, pas plus, hein.
1: Les mots sont un peu difficiles parce que il y a une espèce de dilution, c'est-à-dire si par exemple vous essayez de récupérer le phosphate dans les rivières, c'est très difficile. Hein, vous ne pouvez pas récupérer des engrais parce qu'il est dispersé. Donc ça, c'est un problème. Il faut qu'on comprenne qu'il y a des limites physiques parce qu'on n'en a pas ou parce que simplement les physiciens parleraient de deuxième principe de thermodynamique. Tout est dilué, on ne peut plus le récupérer.
0: Je rappelle le titre de votre livre, franchement génial, La naissance de l'argent, le métal qui a changé le cours de l'histoire, paru chez Armand Collin et dont nous avons un exemplaire et un seul à vous offrir. Chers amis auditrices et auditeurs qui vivez loin d'ici, il vous suffit de nous le demander par mail ou sur notre page Facebook. Merci infiniment Francis Albared d'être venu en direct nous éclairer, nous faire regarder le monde, notre monde un peu différemment, nous avoir offert finalement une autre grille de lecture de notre monde. Autour de la question, c'est fini pour aujourd'hui. Vous pouvez nous retrouver en rediffusion ce soir à 23h, temps universel. Et bien sûr, n'hésitez pas à vous abonner à notre podcast.
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1: 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Bienvenue à vous.
0: Fanny Bay.
1: À la une, 23 milliards d'euros d'investissement pour l'Afrique. C'est ce qu'a annoncé Emmanuel Macron au premier jour du sommet franco-africain à Nairobi. Après une journée tournée vers les investissements, c'est une journée politique qui rassemble ce mardi une quarantaine de responsables.